0: Il faut dire que les relations entre les deux hommes au pouvoir depuis 2024 se sont dégradées ces derniers mois. Des différends politiques entre les deux membres fondateurs du PASTEF s'affichant de plus en plus au grand jour. Et il y a près de trois semaines, lors d'un entretien avec la presse, Bassirou Diomaye Faye avait prévenu qu'il pourrait mettre fin aux fonctions de son premier ministre dès lors qu'il n'aurait plus confiance en lui. Le Rubicon a visiblement été franchi ce soir. Ousmane Sonko a déjà réagi sur les réseaux sociaux. Ce soir, je dormirai le cœur léger, peut-on lire sur sa page Facebook. Les membres du gouvernement sortant sont chargés d'expédier les affaires courantes, dit encore le décret du président ce soir.
1: Les précisions de notre correspondante à Dakar, Léa Lisa Westerhoff. En République démocratique du Congo, risque maximal pour la santé publique. L'Organisation mondiale de la santé a à nouveau alerté ce vendredi sur les dangers de l'épidémie d'Ebola. Le directeur général de l'OMS, Tedros Adhanom Ghebreyesus, a précisé que près de 750 cas suspects avaient été détectés et 177 décès recensés en RDC où l'épidémie continue de se propager. Face à cette propagation, justement, la sélection congolaise de football devra s'isoler avant de participer au Mondial 2026. 21 jours d'isolement précisément pour éviter une contamination, annonce ce vendredi la Maison Blanche. Combien de temps la trêve entre Téhéran et Washington va-t-elle durer? C'est la question dans toutes les têtes alors que les médias Axios et CBS rapportent que le gouvernement américain envisage de nouvelles frappes contre l'Iran. Le président Donald Trump a modifié son agenda pour rester à Washington ce week-end. Pourtant, les discussions se poursuivent entre les deux pays. Le chef de l'armée pakistanaise, médiateur dans ce conflit, est arrivé à Téhéran ce vendredi. Mais le porte-parole du ministère iranien des Affaires étrangères a averti pas d'accord de paix imminent entre les États-Unis et l'Iran. De son côté, le secrétaire d'État américain Marco Rubio invite aussi à ne pas exagérer l'avancée des négociations. Les États-Unis toujours qui ont annoncé des sanctions contre 9 personnes. 9 personnes accusées d'être proches ou membres de la direction du Hezbollah libanais, responsable selon Washington d'entraver la paix et le désarmement du groupe libanais pro-iranien. Parmi ces individus, l'ambassadeur d'Iran à Beyrouth, mais la décision choque selon L'Orient Le Jour. C'est surtout les sanctions imposées sur 2 officiers libanais en fonction. Oriane Verdier.
2: C'est la première fois que Washington s'en prend directement à l'appareil sécuritaire libanais, signale le journal francophone. En l'occurrence, ces sanctions visent le brigadier général et chef du département de la sécurité nationale à la sûreté générale et le chef de la branche de la banlieue sud au sein des renseignements de l'armée libanaise. Ils sont accusés d'avoir apporté un soutien matériel, financier, technologique ou logistique au Hezbollah. À noter que les États-Unis fournissent pour l'heure 90% de l'aide reçue par les forces armées libanaises. Un budget qui est actuellement remis en question à Washington. L'armée libanaise a réagi ce matin en réaffirmant la loyauté de ses soldats. Elle va uniquement à l'institution militaire et à la patrie, affirme dans un communiqué le commandant de l'armée. Il a également précisé ne pas avoir été informé de ces sanctions par les canaux de communication habituels avec Washington. Le Hezbollah, lui, dénonce une tentative d'intimidation américaine contre le peuple libanais en soutien à l'agression israélienne contre le Liban. Les autres personnes sanctionnées sont 3 députés et cadre du Hezbollah, l'ambassadeur iranien à Beyrouth et 2 responsables du mouvement chiite Hamal.
1: Et le Liban à nouveau frappé par l'armée israélienne peu de temps après avoir appelé à évacuer 2 secteurs de tir dans le sud du pays. L'État hébreu a visé un bâtiment en périphérie de la ville. Des opérations israéliennes qui se poursuivent donc ce vendredi soir après une journée déjà meurtrière dans le pays du Cèdre. 10 morts recensés par le ministère libanais de la Santé dans le sud. Les victimes sont majoritairement des secouristes et ce malgré le cessez-le-feu en vigueur entre Israël et le Hezbollah depuis mi-avril. Nouveau départ dans l'équipe de Donald Trump, la chef du renseignement américain Tulsi Gabbard a quitté le navire ce vendredi. Si elle évoque des raisons personnelles, la presse, elle, la disait fragilisée en raison de propos sur l'Iran. Ce n'est pas la première à partir ou à être poussée vers la sortie. C'est le cas aussi en 3 mois de temps de la ministre de la Justice, Pam Bondi, de la ministre de la Sécurité intérieure, Christine Noem, et de la ministre du Travail, Laurie Chavez Deremer, toutes remplacées par des hommes. Direction la Slovénie à présent, où le chef de la droite nationaliste Janez Janša a été élu premier ministre par le Parlement ce vendredi. Il n'était pourtant arrivé qu'en 2e position lors des élections législatives, Nicolas Falaise.
3: En mars dernier, c'est la coalition sortante libérale et pro-européenne qui est arrivée en tête des élections législatives en Slovénie, mais elle a ensuite échoué à former une majorité de gouvernement. La tâche est revenue à Janez Janša qui, lui, est parvenu à bâtir une coalition en s'appuyant sur plusieurs petits partis politiques. Et voici ce nationaliste Premier ministre slovène pour la quatrième fois en un peu plus de deux décennies. Janez Janša est un proche de l'ex-premier ministre hongrois Viktor Orban, un admirateur de Donald Trump, un nationaliste qui encense la famille traditionnelle, qui critique les ONG et qui, lors de son dernier mandat, avait menacé l'indépendance des médias et de la justice, ce qui avait provoqué des manifestations dans son pays. Il revient au pouvoir sur fond de scandales présumés. Une enquête vise une société accusée d'avoir tenté d'influencer les dernières élections. Janez Janša a reconnu avoir rencontré un responsable de cette société israélienne, Black Cube. Il dément en être le commanditaire.
1: Et puis l'actualité politique. En France, c'est la fin de ce faux suspense. Gabriel Attal a officialisé vendredi sa candidature à l'élection présidentielle de 2027 dans l'Aveyron. L'ancien Premier ministre entend donc succéder à Emmanuel Macron, avec qui il est en froid depuis la dissolution. Le RC Lens sur le toit de France. Les 100 et or ont remporté la toute première Coupe de France de football de leur histoire en battant l'OGC Nice 3-1 en finale ce vendredi soir. Les Lensois parachèvent ainsi une saison historique qui les a vus terminer à la deuxième place en championnat et donc gagner l'armoire à trophée. Victor Misestrano était au Stade de France pour RFI.
4: Ce soir, entrer dans l'histoire du club, demandaient les nombreux supporters sans et or dans une banderole déployée à l'entrée des joueurs. C'est chose faite après cette victoire lensoise 3-1. C'est Abdallah Sima, entré en seconde période, qui a délivré son équipe à un quart d'heure du terme. L'international sénégalais s'est arraché pour glisser son ballon qui est lentement venu s'échouer dans les filets adverses dans un vacarme assourdissant. Tous ses coéquipiers, les remplaçants y compris, sont venus célébrer ce but. Le but du 3-1, score final, lance avait pris les devants grâce à un grand Florian Thauvin, buteur puis passeur décisif pour Hudson Edouard. Nice avait réduit le score par le jeune Djibril Koulibaly juste avant la pause, mais les Aiglons, pas favoris avant ce match, ont manqué de réussite et ont trouvé deux fois les poteaux en seconde mi-temps. Ce sont donc les Lensois qui remportent leur première Coupe de France pour couronner une saison exceptionnelle, un très beau cadeau pour les 120 ans de l'histoire du club.
1: Et France toujours à Cannes, plus précisément le 79e Festival International de Cinéma bat son plein et c'est Every Time, troisième long métrage de la réalisatrice autrichienne Sandra Wollner, qui remporte le prix Un Certain Regard, un film qui aborde le deuil d'une famille confrontée à la mort de la fille aînée. C'est la fin de cette édition, merci d'être à l'écoute de RFI. 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En attendant, sur la radio du monde, Afro Club de Luxe.
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8: De retour dans le building durant les 50 prochaines minutes pour le dernier round de la semaine. Au contrôle des machines, on retrouve l'inamovible Arthur Bon qui fait déjà monter les décibels et la patronne de la coordination, la seule et l'unique, Yasmine Boulan. Allez, ce vendredi soir, pas de classement, pas de calcul. On s'offre une session de pure conversation avec la talentueuse chanteuse comorienne Malha qui illumine le studio de sa présence. Et ensuite, nous laisserons la place à DJ Max de Côte d'Ivoire pour nous faire danser sur la piste de l'Afro Club. Et ça, ce sera juste après les nouveautés croustillantes et les artistes à suivre. Écrivez-nous sur WhatsApp au plus 33 6 58 18 46 86.
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8: Allez, ce soir dans l'Afro Club, on prend la direction de l'océan Indien avec une artiste qui avance à la fois avec douceur, profondeur et détermination. Elle a été révélée au grand public il y a maintenant presque 15 ans.
9: En conversation avec...
8: C'est la chanteuse comorienne Malha qui vient dans l'Afro Club et qui va nous parler de son EP, elle qui est sortie aujourd'hui. Bonsoir Malha.
10: Bonsoir à tous.
8: Est-ce que je le dis bien d'abord?
10: Oui, tu le dis bien.
8: Parce que tout à l'heure, Malha, voilà, tout à l'heure en coulisses, on m'a fait la réflexion, il faut bien le dire, Malha.
10: Oui, parce que c'est pas tout le monde qui arrive à prononcer le H.
11: Quand on dit Malha, qu'est-ce qu'il faut comprendre derrière ce nom? Est-ce qu'il y a une signification?

0: elles, y compris les hommes, dans la masculinité positive. Parce que c'est vrai, il y a des femmes qui réalisent des choses, mais je vais avouer que moi-même, je suis dedans. Je suis une femme qui réalise des choses, mais il y a des hommes derrière moi qui m'encouragent à le faire. Donc moi, je vais aller dans le sens de la masculinité positive. Mmh. Elles, c'est les femmes, mais aussi les hommes.
1: Ok. Tu me disais hors antenne que tu viens d'une famille de beaucoup de musiciens.
0: Oui.
1: Parce que j'essayais de savoir un peu depuis quand tu as commencé.
0: Oui.
1: Mais c'est difficile à dire puisque tu as commencé étant enfant.
0: Exactement. J'ai commencé à chanter, à faire la chose exactement quand j'avais à peu près quoi, 7 ans, 8 ans, 9 ans. Parce que mes grandes sœurs et mes grands frères, ils chantaient aussi. Donc, je baignais dans la musique. Tous les jours, je les voyais répéter. Je les voyais aller en studio. Je les voyais monter sur scène. Moi, j'aimais ça. Donc, je suivais. Et je faisais un peu. Des fois, j'allais sur scène avec eux. Des fois, comme je savais quand même chanter, ils m'emmenaient en studio, enregistrer, faire les chœurs. Mais je n'étais pas forcément chanteuse.
1: D'accord. Mais à quel moment tu t'es sentie engagée, c'est-à-dire tu as senti le poids d'une responsabilité par rapport à ta voix dans la musique? Parce que je sais que c'est difficile de faire de la musique en étant une femme aux Comores et dans les pays musulmans en général.
0: J'aurais voulu m'engager depuis mon enfance,
1: oui,
0: si je pouvais, voilà, un peu plus tôt si je pouvais. Mais je pouvais pas, j'étais enfant, je pouvais rien faire. Par contre, je voyais tout ce qui se passait autour de moi, je voyais des femmes souffrir, je voyais des enfants souffrir. Et donc, je m'étais dit, si un jour j'arrive à faire entendre ma voix, je m'engage. En fait, l'engagement, ça se force pas. L'engagement, c'est quelque chose de naturel. Tu le ressens. Personne ne te force à t'engager. C'est toi-même, tu te dis, je m'engage parce que cette chose-là me fait mal.
1: D'accord. Quand on vient d'un territoire comme les Comores, c'est plus compliqué d'exister en tant que femme, mais aussi artistiquement. Comment tu as fait pour t'en sortir jusqu'ici?
0: Alors, déjà, être artiste, c'est mal perçu. Là-bas, quand tu es artiste, c'est que tu es du côté de ces personnes qui se sont perdues, qui n'ont pas réussi dans la vie et qui veulent quand même se chercher autrement. Donc, être une femme et être artiste, c'est beaucoup plus compliqué. Mais moi, je me suis donnée, je voulais faire. Parce que moi, j'ai fait des études de communication et marketing, mais j'ai préféré être chanteuse. Pour le côté engagement, pour pouvoir dire ce que les autres ne disent pas ou n'osent pas dire, mais aussi parce que j'aime la musique et que c'est en moi depuis mon enfance.
1: Okay.
0: Parce que comme j'ai dit, il y a mes sœurs et mes frères qui ont fait de la musique, mais ils n'ont pas pu faire le pas. Et moi, je me suis dit que peut-être que si je me donne un peu plus, je peux faire ce pas qu'ils n'ont pas pu faire.
1: T'as pas eu peur que ça crée une cassure avec tes proches, le fait que tu t'engages autant dans la musique?
0: Non, au contraire, ils m'encouragent.
1: Oui.
0: Ils m'encouragent beaucoup.
1: Tu as été finaliste du prix Découverte RFI en 2026. Comment tu as vécu cette expérience?
0: Alors, très belle expérience, très belle aventure. J'ai découvert beaucoup de choses et surtout, on m'a découvert. Parce que, comme tu l'as dit tout à l'heure, être chanteuse et surtout être chanteuse dans mon pays, ce n'est pas très facile. Pour moi, c'était un grand pas qu'on me découvre dans Prix Découverte RFI. Ça m'a donné de la force, ça m'a donné du courage et beaucoup plus d'énergie de réaliser encore plus mes rêves, de me battre pour mon engagement. Et de faire connaître encore plus ma musique.
1: Oui. Et aujourd'hui, devenu un exemple pour beaucoup de jeunes filles qui te suivent au Comores.
0: J'espère bien.
1: Oui, et qui veulent faire comme toi. Comment as-tu appris que tu as été finaliste du prix Découverte RFI?
0: C'était... Je ne pourrais pas dire à quel point j'étais contente. Parce que parmi 3000 ou je crois 4000 candidats du monde entier... Cette chanteuse comorienne du fin fond du monde là, aux Comores, de l'océan Indien, qui a été choisie parmi 10 finalistes, c'est quand même grand. Donc j'ai été très très contente, j'ai été aussi très très fière de mon parcours, de mes choix, de moi-même et surtout du travail que l'on fait, moi et toute mon équipe.
1: Mmh. Aujourd'hui tu viens de dévoiler l'EP qu'on appelle Elle, tout simplement E2LES au pluriel. C'est un projet, comme je le disais, qui parle autant aux hommes qu'aux femmes. Mais est-ce qu'il n'y a pas un appui particulier sur

0: ces femmes-là qui t'entourent, sur elles, les femmes?
1: Si, si. Il y a un grand appui, surtout sur ces femmes qui souffrent en silence. Les femmes et les enfants qui souffrent en silence. Et j'aimerais, à travers cette EP, pouvoir parler pour eux. Parce qu'il faut savoir qu'il y a des souffrances qui restent des années au fond de certaines personnes qui n'osent pas dire. Donc je voulais parler pour eux, dire au monde entier qu'il y a ces personnes-là qui vivent ces souffrances-là et que vous ne le savez pas forcément. Peut-être qu'à travers cette EP, ces gens-là auront un peu plus de soutien ou se sentiront entendus, se sentiront mis en avant.
0: Et à quel moment tu as commencé l'écriture de Elle? Est-ce que c'était avant le prix découvert, RFI?
1: Elle, c'est il y a très longtemps. Mm-hmm. À la base, on voulait sortir un album entier avec plusieurs chansons. Mais après, on s'est dit, autant raccourcir, sortir l'EP, me faire connaître à l'artiste à travers un peu à l'international. Et après, on pourra sortir les autres chansons. Donc, l'écriture, je l'ai commencé depuis très longtemps, même si plus les années passaient, plus on...
0: Tu as affiné le texte.
1: Oui, j'affinais, j'actualisais un peu plus.
0: Oui. Est-ce que ces chansons ont été difficiles à sortir émotionnellement, vu la cause que tu défends, qui sont parfois des cas très graves?
1: C'était un peu plus difficile de trouver la musique qui allait avec l'émotion que je voulais présenter. D'accord. Au public.
0: Parce que t'écris avant la musique?
1: Oui, j'écris le texte. Je trouve les mélodies, j'écris le texte avant. D'accord. La musique.
0: Ok.
1: Du coup, c'était un peu plus difficile de trouver la musique qui collait.
0: Ouais.
1: Et après, c'est pas si difficile que ça, parce que j'ai les musiciens à la maison. Donc, une fois que j'écris le texte, j'appelle les musiciens, on cherche ensemble. Et c'est là qu'on va envoyer au beatmaker.
0: D'accord. Ok. Et vous travaillez quand même ensemble sur l'agencement du texte et de la musique?
1: De la musique.
0: De la musique uniquement.
1: Mm.
0: Ok. C'est intéressant comme façon de fonctionner. Moi, j'aimerais vraiment être en studio pour voir comment tu fais, parce que c'est pas facile. Mm. Mais musicalement, comment tu définirais l'univers de Elle?
1: Alors, mon univers musical à moi, c'est un mélange, une fusion de plusieurs sonorités africaines, orientales. Je mélange l'afro et nos musiques traditionnelles. Là-bas, nos musiques traditionnelles, il y a le touareb qui est un peu du côté oriental et pop. Et il y a aussi les musiques d'ambiance, lingoma, etc. Ça, c'est un peu du côté ambiance, tam-tam, et, ça fait africain, plus africain. Du coup, moi, je définis ma musique comme de l'afro-touareb.
0: Okay.
1: Ou de l'afro-djinn. Djinn qui signifie génie. Pourquoi? Parce que au pays, quand j'ai changé ma DA, parce qu'il faut savoir, avant, je faisais, j'étais plus dans la soul, un peu plus R&B, etc. Mais ça fait pas très très longtemps, il y a 3 ans, j'ai changé ma DA pour être un peu plus originale, pour avoir ma propre identité. Et donc, au pays, pour rigoler, les gens disaient que je faisais du Ngoma Zama Djinn. Ngoma qui signifie tam-tam. Mm-hmm. Les djinns signifient les génies. Avant, nos ancêtres là-bas, ils avaient une sorte de rituel. C'était un genre de cérémonie où il y avait les tam-tam, les gens dansaient jusqu'à, on disait, les génies sont montés à la tête.
0: Ce qu'on appelle les cultures animistes.
1: Okay, c'est d'accord. Ça. Et donc, la musique ambiance que je fais, moi, je mélange l'afro plus ce genre de batterie, de tam-tam qui fait danser.
0: D'accord. Si jamais tu te mettais à la place de l'auditeur et que nous devions écouter un titre pour découvrir cette EP, qu'est-ce que tu nous proposerais? Un titre qui est sorti aujourd'hui?
1: Un titre qui est sorti aujourd'hui, je dirais Mwanamina.
0: Mwanamina, oui. Mwanamina, qui veut dire?
1: Mwanamina, c'est un nom.
0: Ok.
1: C'est un nom propre, comme Malha, comme Hervé.
0: Ok, d'accord.
1: Voilà, mais on a donné ce titre à cette chanson parce que c'est l'histoire d'un enfant, une petite fille, qui a subi les souffrances par rapport à son père, mm-hmm. son beau-père, le mari de sa mère.
0: Okay.
1: Oui, depuis son enfance. Et que, en grandissant, elle a su se protéger, mais en grandissant, elle s'est dit que c'est important que je dénonce. Parce que ça se trouve, il y a beaucoup de petites filles ou de femmes qui ont vécu cela.
0: D'accord. Eh ben, on écoute ça, mon Amina, dans l'Info Club.

0: Là, on vient d'écouter Moana Mina. Tu nous as expliqué un peu ce titre. C'est de l'Afro Djinn, du coup.
1: Exactement, c'est de l'Afro Djinn. Vous avez entendu, ça fait bouger les têtes quand même.
0: Effectivement. Donc, cette chanson, il y a aussi d'autres chansons dans l'EP, je disais. Notamment, la chanson Wako, elle sera dans l'EP ou pas?
1: Oui, Wako, elle sera dans l'EP parce que c'est une chanson qui parle des femmes. C'est une chanson qui parle de la confiance en soi. C'est une chanson qui parle de l'empowerment de la femme et qui donne beaucoup de confiance. C'est-à-dire, elle pousse les femmes à faire, à réaliser leurs rêves sans pour autant écouter tout ce qu'on leur dit à côté. Parce qu'il faut savoir que déjà en tant qu'homme, quand tu veux réaliser quelque chose, tu as toujours ces personnes qui te disent non, t'es pas capable, tu peux pas, etc. Donc en tant que femme, c'est encore plus. Parce qu'on peut te dire, tu es maman, tu as déjà des enfants, arrête, tu peux pas devenir chanteuse, tu peux pas travailler...

0: Et c'est un titre en duo avec Zili.
1: Oui, Zili.
0: Ok, là c'est vraiment Comores, Mayotte, Madagascar, toutes les femmes réunies. Comment s'est fait la connexion avec Zili?
1: Alors Zili, c'est une femme que j'appréciais beaucoup avant qu'on se connaisse. J'aimais bien son engagement, je trouvais qu'elle était très inspirante. Et donc quand j'ai décidé de commencer à travailler sur mon EP et que j'avais déjà le titre, elle, je me suis dit une collaboration avec une femme comme Zili serait top. Donc je l'ai personnellement contactée, je lui ai expliqué mon projet, elle a aimé. Elle a accepté de faire la collaboration avec moi. Donc on l'a fait. On a fait séparément. Chacun a
0: enregistré de son côté.
1: Voilà, de son côté. Et puis elle est venue au Comores, on a fait le clip.
0: Ok.
1: Et ça s'est très bien passé.
0: Ok. Dans cette EP, elle, qu'est-ce que tu voulais absolument éviter? Qu'est-ce que tu voulais absolument éviter? Est-ce que tu voulais éviter de tomber dans le misérabilisme absolu ou l'excès de larmes? Avec une musique aussi entraînante.
1: Alors, l'excès de larmes et le misérabilisme, ça, il y en a déjà qui sont tombés dedans. Moi, je voulais éviter, oui, exactement, je voulais éviter cela, tout en prévenant ce qui arrive. Mais on a choisi ce genre de musique pour pouvoir accrocher le plus de générations. Et pour te dire, on a commencé par le son Bakari, et ça a marché. Bakari, ça, c'est un son qui parle de violence faites aux femmes et surtout lié à l'alcool. Et normalement, ça, c'est un thème fort. Mais on l'a fait avec une chanson d'ambiance dansante et les gens ont accroché. Donc, toute génération, que ce soit les plus âgés, les jeunes et même les enfants. Les gens dansent et après comprennent que, ah, en fait, c'est un sujet sérieux.
0: Ok. Et j'ai envie de te demander laquelle des chansons t'as le plus bouleversé dans l'EP?
1: Bon, toutes les chansons ont des émotions différentes. Elles m'ont toutes touchée, voilà pourquoi je les ai traitées. Mais je suis touchée un peu plus par Bakari, premièrement, parce que c'est une chanson, c'est une situation que j'ai vécue. Pas moi-même, mais j'ai vu ma grande sœur le vivre.
0: D'accord, et j'allais te demander justement s'il y a une chanson dédiée à une femme précise de ton entourage.
1: Oui.
0: Donc ta grande sœur l'a vécu.
1: Oui, voilà, ma grande sœur, elle a vécu dans une situation de violence. Moi, j'étais enfant, mais je voyais tout ça et je savais pas quoi faire à l'époque. Donc pour moi, c'était normal que je lui rende hommage, qu'elle se sente reconnue, entendue et qu'aujourd'hui, même si c'est plus comme avant, sa vie a changé et tout, mais qu'elle sache que moi, j'étais là, j'étais enfant, mais j'avais mal pour elle. Voilà. Donc la deuxième chanson, c'est Bassi. C'est la chanson Bassi. Parce que à un moment dans mon pays, et je pense que ça se passe dans tous les pays, il y a eu une période où tous les jours, on entendait des enfants disparus. Je pourrais pas exactement donner les mots ici parce que ça fait très mal.
0: Ouais.
1: Mais à ce moment-là, moi, j'avais mal. Mais je savais pas quoi faire, en fait. Même chanter, je trouvais pas les mots.
0: Eh bien, je propose qu'on l'écoute, si tu veux bien.
1: Exactement.
0: Et comme ça, tu nous l'expliques juste après.
1: Oui.

0: Et là, même sans comprendre les paroles, j'écoute juste et j'entends l'émotion qu'il y a dans la voix et on sent que c'est justement très fort.
1: Oui.
0: Tu avais du mal à trouver les mots pour l'écrire?
1: J'avais du mal.
0: Oui.
1: Depuis cette période-là, moi-même, j'étais en train de réfléchir comment je vais parler de ça. Parce que c'était tellement violent, c'était tellement difficile et ça touche plus le côté souffrance silencieuse des parents. Les parents qui perdent cet enfant, c'est des choses qui ne s'effacent pas. C'est des choses qui restent. Et ils perdent leur enfant à cause des abus, des inconnus, tout ça. Ça, c'est très, très difficile. Donc moi, en tant que femme, je vois des enfants partout. Je vis dans ça. Ça m'a fait mal. Je voulais tellement parler de ça, mais j'arrivais pas. Donc, ça me tient à cœur parce que j'ai travaillé longtemps dessus. Je voulais trop parler de ça. Voilà.
0: Et tu as réussi à le faire finalement.
1: Et j'ai réussi à le faire finalement. Mmh. Et c'est une fierté.
0: Oui.
1: Donc, la troisième chanson, c'est celle qu'on a écoutée au début. C'est Mwana Mina.
0: OK.
1: Parce que c'est des choses qui se passent beaucoup encore aujourd'hui au pays et ça reste tabou.
0: Oui, ça reste tabou, c'est difficile d'en parler. Et même là, en parlant, on sent à quel point ça te tient encore à cœur. Ça te touche encore aujourd'hui. J'ai quand même envie de savoir, est-ce que tu écris plus facilement quand tu es blessée par quelque chose ou quand tu es heureuse?
1: Quand je suis blessée. Quand je suis blessée, ça vient... Je dirais pas facilement, mais ça vient un peu plus fort. Après, il faudra filtrer, trouver les mots exacts, mais l'inspiration vient plus facilement quand je suis blessée.
0: Et aujourd'hui, qu'est-ce que tu dirais à la petite fille que tu étais en voyant ton parcours?
1: Je lui dirais, t'inquiète pas, je suis une autre personne aujourd'hui. J'ai vu des choses, j'ai appris, la vie m'a forgé. Et aujourd'hui, je compte aller là-bas, raconter tout ce que j'ai vu.
0: Okay.
1: À tout le monde.
0: Okay. Je rappelle qu'on est dans l'Afro Club. On est vendredi, on va quand même sourire un petit peu avec ton EP qui est sorti. Qu'aimerais-tu apporter à la visibilité des Comores dans la musique panafricaine? Tu veux mettre les Comores sur la carte du monde musicalement?
1: Oui, bien sûr.
0: Mm-hmm.
1: Tu sais, les Comores, c'est des îles merveilleuses. C'est plein de beauté, plein de talent. Il y a plein de choses à découvrir aux Comores. Donc moi, aujourd'hui, je suis très honorée de pouvoir représenter une part de ces choses-là dans tout le monde entier.
0: Et pour toi, c'était important de préserver les sonorités traditionnelles comoriennes?
1: Oui, c'était important pour moi. C'était important parce qu'il fallait que j'aie ma propre identité pour qu'on me reconnaisse.
0: Mm-hmm.
1: Je ne suis pas là pour faire comme quelqu'un ou pour montrer ce que quelqu'un a déjà montré. Moi, j'aimerais montrer ce que moi j'ai
0: et
1: ce que mon pays a et ce que je suis.
0: Mm-hmm.
1: Voilà.
0: C'est beau. Tu aimerais que le public retienne quoi après avoir écouté cette EP là, Mala?
1: J'espère que chaque femme se sentira entendue, que chaque femme se sentira bien, se dira que enfin il y a une personne qui parle pour nous ou qui ose parler pour nous.
0: Mm-hmm.
1: Je parle de la femme en globalité, mais les hommes aussi, les enfants.
0: Ok. Je crois qu'on a encore un peu de temps avant que je plonge dans ma forte question. Est-ce qu'on pourra écouter un titre que tu nous proposes, qui nous met dans l'ambiance Ngazija, tu vois, l'ambiance festive des Comores?
1: Alors, je proposerais qu'on écoute Bakari.
0: Bakari?
1: Mm-hmm.
0: Ok. Allez, c'est parti, on écoute Bakari.

0: C'était donc le titre Bakary avec lequel on peut s'ambiancer tout en restant quand même conscient des réalités et des combats qui sont les tiens, ma chère Malha. Alors on va plonger dans la foire aux questions. Okay. C'est des questions légères, intimes, questions courtes, réponses courtes, voilà. Mmh. Une odeur qui te rappelle l'enfance.
1: Le parfum musc. Okay. De mon papa qui mettait pour aller à la mosquée.
0: C'est très précis, hein?
1: Oui.
0: Le morceau que tu écoutes quand tout va bien.
1: C'est Vouline Léla.
0: Ok, de Brenda Fassi.
1: Exactement.
0: Ok. Une artiste féminine qui t'inspire énormément.
1: Brenda Fassi.
0: Ok.
1: Angélique Kidjo.
0: Mm-hmm.
1: Voilà.
0: Quel est ton plus gros défaut selon ton équipe?
1: Ce serait quoi? J'arrive pas à trouver. Peut-être que derrière, là, il sait.
0: Je pense qu'il sait. Ouais. C'est le moment où il doit parler, justement. La timidité. Là.
1: Ah oui, c'est vrai qu'ils m'ont toujours reproché de pas assez m'imposer, de pas assez parler.
0: Ah bon?
1: Parce que oui, avant, j'étais très, très timide. Avant de me lancer à l'international.
0: Ben, aujourd'hui, quand on te voit, on dirait pas. Hein, tu défends tellement bien.
1: Oui, parce qu'on m'a travaillé et on m'a travaillé.
0: Ok, ok, ok. Ben, c'est bien quand t'es travaillé comme ouais. ça. Un endroit où tu te sens en paix.
1: Au Comore, chez moi, dans ma maison.
0: Une chanson que tu aurais aimé écrire.
1: Non, je dirais I Will Always Love You de Whitney Houston.
0: Ok, d'accord. Je note. En plus, Whitney Houston a pris cette chanson d'une chanteuse country.
1: Exactement.
0: Ouais.
1: Oui. C'est une reprise. Mais je préfère la version de Whitney Houston.
0: Oui, bah, qui est la version la plus connue.
1: Oui.
0: Et je vous le donne en mille. Est-ce que dans la régie, ils connaissent le nom de la chanteuse country? Dolly comment? Bah, Dolly Parton. Bravo, Yasmine Boulan. C'est Yasmine qui suit. Je crois que si on fait un blind test avec elle, on sera tous perdants.
1: Ah ouais.
0: Allez, une personne à qui tu dois le plus?
1: C'est mon manager.
0: Ah ouais?
1: Qui est derrière là-bas.
0: Ok.
1: Si tu entends Malha, c'est lui.
0: Ok. Le silence ou le bruit?
1: Ça dépend.
0: Mm-hmm.
1: Mais je préfère le bruit.
0: Ok. Si le PL était une couleur, ce serait laquelle?
1: Blanche.
0: Ok. Et enfin, si cette EP était une phrase?
1: M'rumche naba moi.
0: Ce qui veut dire?
1: Valorisons les femmes.
0: Magnifique. C'est parfait, ben c'est la fin de la foire aux questions. La tradition ici, c'est que l'invité choisit le titre qu'on va écouter avant de se dire au revoir.
1: Okay.
0: Alors, à toi de nous faire découvrir un nouveau titre de cette EP.
1: Ah oui, il reste quand même un titre qui me tient aussi à cœur. Mm-hmm. C'est le titre Wafanya.
0: Wafanya?
1: Oui, Wafanya, qui signifie « ils ont fait ». Dans le contexte, c'est « ils ont essayé ». C'est-à-dire, ça parle de ces personnes qui essayent de te rabaisser mm-hmm. quand toi, tu espères monter. Ils sont là à tes côtés, ils font semblant de te soutenir, mais derrière, ils te mettent les bâtons dans les roues. Donc, Wafanya, ça chante la victoire.
0: Mm-hmm.
1: Et ces gens-là, ils sont derrière.
0: Eh bien, bravo Malha.
1: Merci.
0: On te retrouve le 3 juin sur scène à La Réunion, au festival Ioma.
1: Ioma.
0: Ouais. Et le 6 juin, quelques jours plus tard, tu seras sur la scène du Sakifo Festival.
1: Exactement.
0: Voilà. Et tu reviendras nous voir, évidemment.
1: Le 29 août.
0: Oui.
1: Et le 30 pour le festival
0: Mon festival.
1: Oui.
0: Voilà. À Grigny. À Grigny, oui. Dans le 91-91, bien
1: yes.
0: sûr. C'est en région parisienne. Merci Malha d'avoir été notre invitée dans l'Afro Club.
1: C'est un plaisir.

0: Un immense merci à Malha d'être passé nous voir dans l'Info Club. On a pu découvrir l'envers du décor, la sensibilité et les projets d'une artiste qui avance avec autant de grâce et d'authenticité. On vient d'écouter le titre Wafania pour se dire au revoir et on va suivre tout cela de près, très très près même, c'est promis. Allez, on change de dynamique en basculant directement dans notre séquence Nouveautés et artistes à suivre.
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0: Merci DJ Rakim, on est déjà très chaud dans l'Info Club et on commence direct par la République démocratique du Congo. Voici Jaguaman, The Mingongo et le Molodoy leader Inos B pour le phénoménal Au clair de la lune. Allez, sortez vos plumes.

Tine de votre enfance, il ne s'agit pas du tout de ça. Jaguaman, The Mingongo et Inos B nous servent un cocktail différent avec Au clair de la lune qui est déjà en train de braquer tous les projecteurs de Kinshasa et d'ailleurs. Une masterclass d'efficacité. Allez, on traverse maintenant l'océan Atlantique pour un aller-retour magique entre les Antilles et la Guyane. C'est la connexion explosive de Rochelle, Guillaume et Bambi sur le titre brûlant Taglé. C'est ça, Haïti chérie, bon bagaille, monte le sang.

Quand l'arrivée haïtienne Rachel Guillaume croise la route de la reine du dancehall guyanais Bambi, le thermomètre explose instantanément. Et je vous invite à aller voir le clip de cette chanson. Tagli, un concentré de sensualité, de force féminine et de rythmique caribéenne qui bouscule tout sur leur passage. Allez, on reprend de l'altitude et on retourne sur la terre ferme d'Afrique de l'Ouest, à Dakar précisément. Faites place au retour de Daraji Family avec Jam Marlowe. Je le dis en Wolof, hein, Jam Marlowe.

0: Face à Face en Wolof, un morceau où la soul vocale de Fada Freddy s'imbrique parfaitement avec le flow tranchant de Ndongo D. Une merveille pour clore notre sélection de nouveautés pour aujourd'hui. Et maintenant, puisque c'est vendredi et qu'on a bien travaillé, Arthur Bon, tu peux pousser tous les curseurs dans le rouge, André. Pas complètement, on est sur RFI quand même. On donne les clés du mix à notre doyen des platines. Place à DJ Max depuis Abidjan, le mix Afro Club.
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1: DJ Max, toujours au platine dans l'Info Club de Luxe, on est sur RFI. Vous nous écrivez au plus 33 6 58 18 46 86. On salue un auditeur fidèle qui nous écrit toute la semaine, lui. Il est à Abidjan, c'est Morifing Noël. Il a toujours un message de compassion et d'encouragement pour l'équipe. Merci pour ça, merci d'être notre auditeur. Allez, on continue DJ Max, est-ce que tu en as encore sous le capot? Oui! Allez, c'est parti!

0: Quelle démonstration, quel régal! DJ Max vient de nous plier en deux le studio avec ses transitions chirurgicales et une sélection de rythmes afro-urbains à l'ancienne et aussi très bien dans le temps présent. Voilà qui lance officiellement les festivités du week-end. Et c'est ici que l'Afro Club referme ses portes pour cette semaine. Une émission gérée sans aucune pression par l'équipe en or. Arthur Bon qui éteint les amplis et notre chef d'orchestre Yasmine Boulan. Restez bien à l'écoute de RFI, le journal revient dans une minute. Nous, on se retrouve lundi pour une nouvelle semaine de musique sur la radio mondiale. Bon week-end, salut!
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4: Il est 3h à Paris, 1h en temps universel. Merci d'être à l'écoute de RFI.
1: Fanny Baye.
4: Au Sénégal, Ousmane Sonko limogé par Bassirou Diomaye Faye. Le président a démis de ses fonctions, le premier ministre et son gouvernement. Ça s'est passé ce vendredi soir et l'annonce a été lue à la télévision nationale sénégalaise. On y revient dans un instant. Des médias américains pointent l'éventualité de potentielles frappes de Washington contre l'Iran. Alors que les négociations patinent entre les deux pays, le risque du retour de la guerre s'intensifie. Le Pakistan, pays médiateur, tente de faire avancer les pourparlers. Et puis l'actualité, c'est aussi du football et le RC Lens qui remporte la première Coupe de France de son histoire. Les Sang et Or ont battu Nice 3-1 ce vendredi soir.
5: Le président de la République, son Excellence Bassirou Diomaye Diakhare Faye, a mis fin aux fonctions de M. Ousmane Sonko, Premier ministre, et par conséquent à celles des ministres et secrétaires d'État membres du gouvernement. Les membres du gouvernement sortant sont chargés d'expédier les affaires courantes.
4: Vous venez d'entendre la lecture du décret mettant fin aux fonctions du Premier ministre sénégalais Ousmane Sonko. C'était il y a quelques heures à la radio-télévision sénégalaise, la RTS. Décision du président Bassirou Diomaye Faye. Les relations entre les deux hommes au pouvoir depuis 2024 s'étaient dégradées ces derniers mois. Je ne suis pas un Premier ministre qui obéit aveuglément et qui acquiesce à tout, disait un peu plus tôt dans la journée Ousmane Sonko devant l'Assemblée nationale où il répondait aux questions des députés. Le désormais ex-premier ministre qui a déjà réagi sur les réseaux sociaux. Ce soir, je dormirai le cœur léger, peut-on lire sur sa page Facebook. Et vous l'entendiez aussi, les membres du gouvernement sortant sont chargés d'expédier les affaires courantes. La guerre entre l'Iran et les États-Unis va-t-elle reprendre de plus belle? Le président américain bouscule en tout cas son agenda et reste à Washington ce week-end. Les médias Axios et CBS évoquent de potentielles frappes contre Téhéran. Le Pakistan, dans tout ça, se retrouve au cœur de l'attention pour son rôle de médiateur entre les deux pays. Le chef de l'armée pakistanaise est arrivé vendredi à Téhéran et ce samedi, c'est le premier ministre du pays, Shehbaz Sharif, qui est à la manœuvre. À Pékin, il va célébrer les 75 ans de relations sino-pakistanaises, mais également essayer de faire avancer la situation au Moyen-Orient. Nicolas Roca.
6: Propulsé sur le devant de la scène internationale par la guerre en Iran, le Pakistan joue son rôle de médiateur à plein régime en envoyant ses émissaires de plus haut niveau. Signe que les choses s'accélèrent à Téhéran, c'est le puissant chef d'état-major du pays, Hassim Mounir, qui est à la manœuvre afin de rapprocher l'Iran et les États-Unis autour des dossiers clés, le détroit d'Hormuz, le programme nucléaire iranien et les guerres d'Israël au Proche-Orient. Pour faire avancer les choses, Islamabad compte aussi sur Pékin. Le Premier ministre en personne, Shehbaz Sharif, est en Chine ce samedi pour une une visite de 3 jours. Il doit rencontrer Xi Jinping. Les deux pays avaient déjà tenté en mars de présenter une initiative commune en 5 points afin de mettre fin durablement à la guerre. Les allers-retours diplomatiques pakistanais en Chine attestent de la volonté d'Islamabad d'impliquer Pékin dans la résolution de la crise. Si la Russie fait partie des acteurs privilégiés sur le dossier de l'uranium enrichi, la Chine a de nombreux leviers, notamment économiques, capables de parler à tous les acteurs. Xi Jinping a aussi la main sur 20 des 100 milliards de dollars de fonds iraniens gelés à l'étranger du fait des sanctions américaines. Une somme qui serait plus que bienvenue pour une économie iranienne dévastée par la guerre.
4: Et toujours concernant les négociations entre Téhéran et Washington, le porte-parole du ministère iranien des Affaires étrangères a averti pas d'accord de paix imminent entre les États-Unis et l'Iran. De son côté, le secrétaire d'État américain Marco Rubio invite aussi à ne pas exagérer l'avancée des négociations. En attendant, le Liban continue lui à être visé par l'armée israélienne peu de temps après avoir appelé à évacuer 2 secteurs de tir dans le sud du pays. L'État hébreu a visé un bâtiment en périphérie de la ville ce vendredi soir. La journée a déjà été meurtrière dans le pays du Cèdre avec 10 morts recensés par le ministère libanais de la Santé dans le sud, majoritairement des secouristes. Des bombardements qui se poursuivent donc en dépit du cessez-le-feu en vigueur entre Israël et le Hezbollah depuis mi-avril. Vive Raoul, c'est l'un des slogans scandé vendredi lors d'une manifestation de soutien à Raoul Castro devant l'ambassade des États-Unis à La Havane. Des milliers de personnes rassemblées pour dénoncer l'inculpation de l'ancien président cubain par la justice américaine cette semaine, le tout dans un contexte de tension grandissante avec les États-Unis qui accentuent un peu plus la pression contre le régime cubain. Après l'embargo sur le pétrole mis en place au début de l'année, l'administration américaine a annoncé cette semaine des mesures à l'encontre de Gaesa, le conglomérat aux mains de l'armée cubaine qui gère une bonne partie des entreprises à Cuba. Une pression qui, selon José Daniel Ferrer, ancien prisonnier politique et aujourd'hui un des chefs de l'opposition cubaine en exil, devrait à terme permettre la fin d'un régime de plus en plus décrié par les Cubains. Écoutez.
7: Ce que nous observons dernièrement concernant le régime cubain nous fait penser que nous assistons à la phase finale d'un régime qui a opprimé et exploité le peuple cubain pendant 67 ans. Nous voyons ce régime dans une situation de plus en plus difficile, face à un peuple qui manifeste avec toujours plus de vigueur et qui réclame la fin du régime. Nous voyons une administration américaine de plus en plus ferme à l'égard de ce régime. Nous assistons à tout un processus qui va reproduire ce qui s'est passé avec Nicolas Maduro au Venezuela si les dirigeants du régime castriste ne comprennent pas que l'heure de la démocratisation de Cuba a sonné et que rien, absolument rien de ce qu'ils peuvent faire ou inventer ne pourra redonner vie à ce régime déjà très ancien et très néfaste pour le peuple cubain.
4: José Daniel Ferrer au micro de Romain Lemaresquier. Des milliers de personnes également rassemblées dans les rues de La Paz. Les manifestants se sont à nouveau réunis vendredi pour réclamer la démission du président Rodrigo Paz. Nouvelle journée de protestation des travailleurs qui a dégénéré en affrontement avec la police, et ce malgré la nomination d'un nouveau ministre du Travail. Après à peine 6 mois au pouvoir, le chef d'État de centre droit fait face à la pire crise économique qui connaît le pays depuis les années 80. Direction l'Afghanistan où le gouvernement taliban resserre encore son contrôle sur les femmes. Les jeunes filles ne peuvent pas poursuivre leurs études au-delà du primaire, ni aller au parc, à la salle de sport ou au salon de beauté. Une nouvelle loi qui vient d'être promulguée ouvre la voie maintenant au mariage des enfants et considère le silence d'une fille pubère comme un consentement au mariage. Un nouveau coup donc porté aux droits des femmes. Sarah Krakowicz.
8: Le décret prévoit des modalités de séparation pour les mineurs, ce qui laisse entendre que le mariage des enfants est permis. Il n'est de toute façon pas formellement interdit par la loi afghane. Hamida Aman est journaliste et fondatrice de la radio Begum, qui permet aux femmes afghanes de s'exprimer.
9: Ils disent que le silence d'une fille lors du mariage signifie son consentement. Aucune jeune fille, surtout dans les temps qui courent, n'osera dire quoi que ce soit. Et là, on parle d'enfants. Par pleurer, ils vont pas dire grand-chose non plus. Ils donnent un blanc-seing au mariage pour enfants. Avant le retour des talibans, bien sûr, on avait des garde-fous à ce niveau-là. Il n'y a plus aucune protection ni pour les enfants, ni pour les femmes, pour soit éviter un mariage, soit se sortir d'un mariage.
8: Si cette loi est aussi critiquée, c'est parce qu'elle impose aux jeunes filles d'attendre la puberté pour demander la dissolution de leur mariage.
9: En tant qu'Afghane, c'est de nouveau un sentiment de honte qui m'envahit. Comment on peut, au XXIe siècle, encore oser défendre des textes pareils et en même temps revendiquer une reconnaissance et une relation avec la communauté internationale? Pour moi, ça dépasse tout entendement.
8: L'ONU dénonce une loi qui renforce une discrimination systémique. Depuis le retour au pouvoir des talibans, les droits des Afghanes sont chaque jour un peu plus réduits.
4: Les précisions signées Sarah Krakowicz. Et du football pour refermer ce journal et la consécration du RC Lens. Les 100 et or ont remporté la toute première Coupe de France de football de leur histoire en battant l'OGC Nice 3-1 en finale ce vendredi soir. Fin d'une saison historique pour les Lensois qui parachèvent avec notamment leur deuxième place en championnat. Un des grands acteurs de la saison de Lens et de cette finale, c'est Florian Thauvin, l'international français buteur sur l'ouverture du score en finale ce vendredi, ressort de ce match avec beaucoup de fierté. On l'écoute.
10: C'est historique, c'est extraordinaire. On a vraiment fait une saison remarquable. On avait à cœur d'entrer dans l'histoire du club. Pour ça, il fallait remporter un trophée. C'est ce qu'on a réussi à faire. Vraiment, félicitations à toute l'équipe, tout le staff, tous les gens qui nous ont aidés pour réaliser cette saison historique. Et bien évidemment, merci à nos supporters qui sont venus mettre une ambiance de feu, c'est extraordinaire. On a réussi à rendre les gens fiers, on s'est battu avec nos armes, on a eu un état d'esprit extraordinaire. Tout le monde a mis ses qualités au service du collectif. C'est avec une équipe qu'on gagne des trophées, c'est ce qu'on a démontré. Personnellement, j'ai toujours donné le meilleur, j'ai jamais baissé les bras. Et aujourd'hui, je remporte mon premier trophée en club. J'en suis d'autant plus fier.
4: Voilà l'émotion de Florian Thauvin au micro de nos confrères de France TV. C'est ainsi que se referme cette édition. Merci d'être à l'écoute de RFI. Le prochain point sur l'actualité dans une cinquantaine de minutes et à suivre sur la radio du monde. 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
1: Caroline Paré.
14: Bonjour à toutes et à tous. Chercher ces mots en public au moment de prendre la parole. Se cacher derrière les autres pour éviter d'être repéré. Attendre longtemps, trop longtemps, avant de se déclarer au risque de laisser passer sa chance. Vous l'avez compris, aujourd'hui, nous parlons de la timidité. En particulier, quand cette gêne prend de la place, freine certains projets, l'embarras crée un malaise et d'une certaine manière donne l'impression de passer à côté de soi-même, de certaines relations, de manquer certaines opportunités. Alors, comment comprendre d'où vient ce trac, cette réserve, y compris dans des situations sans réel enjeu? Est-ce que la timidité se soigne? S'agit-il d'une forme d'anxiété? Est-ce qu'il existe des formes de timidité maladive? C'est ce que nous allons découvrir au cours de cette émission Questions de femmes, grâce à vos questions, vos témoignages et aux explications de notre invité qui, comme chaque vendredi, est à l'écoute des auditrices de Priorité Santé. La timidité, trait de caractère ou émotion? Comment épauler un proche bloqué, étouffé par sa timidité? Pour nous joindre, notre numéro WhatsApp, le 33 7 61 18 46 41. Et on vous retrouve au Sénégal, Wydad Ouezani, bonjour.
15: Oui, bonjour.
14: Vous êtes psychologue clinicienne à Dakar et vous vous trouvez en ce moment dans les studios de RFI en full des Mandincans, dont on remercie toute l'équipe pour son accueil.
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14: Alors, différents degrés, différents niveaux de timidité. Ouidad Ouezani, un petit enfant qui a peur de parler à un adulte, on va dire, c'est de la timidité, ça peut être assez normal. Un étudiant qui rate tous ses examens, incapable d'aligner deux mots cohérents malgré beaucoup de travail,

0: On peut parfois se rapprocher de ce qu'on appelle l'anxiété sociale, hein. Donc il faut bien différencier la timidité et l'anxiété sociale. Donc la timidité, c'est vraiment une réaction d'inhibition dans certaines situations sociales, qui est souvent liée à la peur du jugement, alors que l'anxiété sociale, c'est vraiment un trouble, hein, un trouble clinique caractérisé qui handicape significativement la vie quotidienne et ça se soigne.
1: Alors justement, pour faire la part des choses et bien cerner notre sujet, Ouida Douezani, on a une question de Annie de Yaoundé. Elle demande, quelle est la différence entre une personne timide et une personne calme ?
0: C'est une très très bonne question. La personne timide, généralement, la personne calme, du coup, elle choisit son silence ou sa parole, donc sans appréhension. Elle préfère simplement écouter, observer, parler peu finalement. Donc cette personne est en paix dans ce monde. Alors que la personne timide, elle voudrait souvent parler, agir, mais quelque chose la retient. C'est souvent, comme je disais, la peur du jugement, du regard, peur de faire une gaffe. Donc il y a aussi, donc on peut dire, dans notre jargon, il y a un conflit intérieur.
1: Est-ce que ça se traduit par quelque chose de physique ? Par exemple, avoir l'impression qu'on boue un peu à l'intérieur. Quand on a une carnation claire, on peut devenir tout rouge, avoir des sortes de suées. Est-ce qu'il y a justement comme ça, vous l'avez dit, hein, la timidité, c'est pas une maladie, malgré tout, des symptômes de timidité ?
0: Exactement, il peut y avoir des symptômes comme rougir en public, perdre ses mots, transpirer, trembler. Voilà, il y a plusieurs facteurs du coup qui montrent qu'une personne est timide. Parce que du coup, quand on regarde une personne, on dit souvent qu'on se voit à travers le regard de l'autre. Alors, si vous aujourd'hui, Caroline, vous montrez que vous transpirez, vous rougissez, vous êtes pas à l'aise. Là, du coup, ça pourrait transmettre un message à la personne qui est en face de vous, à savoir que vous êtes timide, du coup, que vous êtes mal à l'aise.
1: Et que j'ai perdu mes moyens. Justement, il y a une autre distinction que souhaiterait avoir une auditrice, c'est Michael. Elle nous écoute en Belgique, à Louvain. Peut-être la différence entre timide et solitaire. Je vous lis son message. Comment sortir de la timidité quand on a grandi seul, juste avec des jouets, sur la période de 0 à 5 ans, bref, toute seule, on se sent seule, même quand on est entourée.
0: Alors, ce qu'elle décrit dépasse la timidité, hein. Ouais. C'est un sentiment d'être seule, même entourée, et c'est un signal très très très important. Donc, cela peut évoquer une difficulté de lien plus profond, hein, parfois liée à une insécurité d'attachement qui s'est construite très tôt. Donc, ça correspond à son enfance, entre 0 et 5 ans. Et pendant ces années, le cerveau apprend à se relier, hein, entre 0 et 5 ans. Le cerveau apprend à se relier. Si l'enfant a été beaucoup seul, l'adulte peut sentir un écart, une impression de vitre entre lui et les autres, et même ça peut avoir vraiment des conséquences sur l'adulte.
1: Il y a cette dimension culturelle également à Ouida Douezani, parce que dans certaines régions du monde, la réserve, la pudeur, c'est valorisé. On a un témoignage, un message vraiment très intéressant encore sur WhatsApp de Fidelia de Bangui. Elle écrit, on parle souvent de la timidité comme un frein à surmonter, mais dans certaines cultures, la réserve est associée à la sagesse, à la réflexion, en voulant vaincre la timidité à tout prix. Est-ce que cela ne risque pas d'écraser une autre forme d'intelligence sociale ? J'aime beaucoup cette expression. Est-ce que nos sociétés ne valorisent pas trop les personnes extraverties au détriment des profils plus discrets ? Extrêmement intéressante cette réflexion de Fidelia.
0: Donc oui, c'est une excellente question, hein, qu'il faut accueillir avec enthousiasme. Elle ouvre un débat de fond, hein. Donc oui, dans nos sociétés fortement influencées par un modèle occidental qui valorise l'extraversion, l'affirmation, la performance verbale, donc tout ça tend à pénaliser les profils discrets. Du coup, dans de nombreuses cultures africaines, asiatiques par exemple, la réserve est effectivement associée à la sagesse, à l'écoute, au respect. Donc ce sont de vraies formes d'intelligence sociale. Et donc la nuance est importante, hein. On ne cherche pas à vaincre la timidité chez quelqu'un qui vit bien dans sa réserve. On cherche à libérer ceux qui, pour la timidité, génèrent de la souffrance et les empêchent finalement de vivre et de faire ce qu'ils veulent. Donc c'est la souffrance qui fait la différence, pas le tempérament.
1: Et quand on a à choisir entre la discrétion et le tape à l'œil, le choix est vite fait. Oui, ça c'était mon opinion. Ouidad Ouezani, dans notre émission de santé, on peut bien sûr parler de ces perturbations du quotidien. On va parler de phobie sociale tout à l'heure avec les exemples des

0: justement notre palabre au féminin au micro de notre reporter Charlie Dupio. Cette semaine, elle s'est rendue dans les locaux de l'association Uraca Basiliade, qui accompagne des personnes en exil sur des questions de santé. C'est dans le 18e arrondissement de Paris. Alors, elles sont quatre aujourd'hui avec Charlie. Il y a Violaine, 28 ans, Antoinette, 39 ans, Edwige, 43 ans, et Alifat, 53 ans. C'est elle, la doyenne, qui entame la discussion.
1: Moi, je vais dire, par contre, moi, quand je rentre dans un milieu, je bavarde pas, je parle pas.
2: Tu ne connais personne.
1: Quand je rentre dans un milieu où je ne connais pas, je regarde d'abord, j'observe. C'est comme si le public qui est là ou bien l'environnement m'intimide. Je préfère me murer dans un silence pour ne pas parler. Et quand j'observe et que je vois que ce milieu, c'est un milieu favorable pour moi, là, je me lance.
3: Moi, je suis timide. Ça fait que quand je suis dans un endroit, moi, je ne parle pas. C'est comme ça que je suis, hein. Même en classe. Avec que toujours, j'avais des moins. Mon professeur de français, je me souviens, il dit que aujourd'hui, chacun va passer au tableau, ça tout dehors. Que ça arrive à mon tour. Je pleure. Il dit, je ne vais pas partir. J'ai la réponse. Mais je ne vais pas partir. Je ne sais pas comment je vais. Enfin, je suis beaucoup timide. Donc, à l'hôpital, je suis tellement timide que je n'arrive pas à expliquer réellement ce pourquoi ma fille a mal.
4: De quoi souffre votre fille?
3: Elle est drépanocytaire. Alors putain, moi j'ai du mal à parler au docteur. Ça fait que l'hématologue, elle a compris. Donc moi, quand j'ai mes rendez-vous, elle essaie de porter le manteau d'une maman. Elle porte le manteau d'une maman. Je commence à prendre confiance. Et puis je lui parle. Et puis aussi ici, bon, partout, moi je suis timide. Hein. Ici,
1: on le ressent dans sa voix même que c'est une femme timide.
3: Voilà, sinon moi, je peux venir, tu te souviens, non? Moi je peux venir, je vais regarder, je ris seulement. Partout je vais, c'est comme ça, moi je suis timide. Après maintenant, quand je sais que l'atmosphère est propice, j'essaie de parler un peu.
1: Elle est très timide, très timide.
5: Moi, je l'ai remarqué à la première fois quand je l'ai vue. Ma fille, elle est timide parce que mon fils aîné la dépasse en âge. Donc, je peux m'autoriser à t'appeler ma fille, si tu le permets. Ma fille, elle est très timide. Hein. Moi, j'ai réussi à sortir de cette timidité parce que je n'aime pas trop parler de ça. Mais c'est une occasion aussi d'en parler qui fera du bien à certaines d'entre nous. J'étais très timide. Et je souris très rarement. Et quand je sors, j'ai toujours la mine renfroyée. Et tellement les gens ont peur de moi, je ne...
6: Ton mari t'a quand même draguée.
5: Oh, mais c'est ça.
1: Son mari lui a fait la cour, donc son mari l'a draguée.
4: Si vous étiez renfrognée.
1: Mais oui, il a su le faire. Ça, c'est entre parenthèses. Et je ne donnais pas l'accessibilité aux gens de s'approcher de moi. Et on me traitait de femme méchante. En tout cas, j'avais tous les noms des oiseaux de mauvais augure. Et avec le temps, j'ai connu mon mari, tout ça, on a commencé. Mais c'est un homme tellement merveilleux et doux. Mais par contre, quand on s'est marié, je suis rentrée dans le foyer. J'ai souffert. C'est pas lui qui m'a fait souffrir. Par contre, j'ai souffert avec sa famille. Et comme je parlais pas aussi, j'étais douce, je parlais pas, je ne disais rien. Ça fait qu'ils ont joué sur moi. Et c'est au moment où ils ont commencé à toucher mes enfants. On les traitait de n'importe quoi. On les rabrouait. Mes enfants, en tout cas, mes enfants étaient mal vus parce qu'on détestait la maman. C'était comme ça. Donc là, j'ai vu que mes enfants ont commencé à souffrir de ce comportement. Et c'est comme ça que je me suis révoltée. Et c'est là que je suis devenue vraiment une lionne très dangereuse. Et c'est comme ça que je suis sortie de ma timidité et je suis devenue une grosse bavardeuse et je parle beaucoup.
4: Et c'est quand la dernière fois que vous avez ressenti ça?
1: Bon, je vais dire hypocritement, des fois, quand on est hypocrite, les hommes viennent nous cotiser, on est timide et on se joue. on est timide. Maintenant, on sort nos visages d'ange où on ne sait pas parler, tout. Là, c'est la timidité de ce côté-là. Je joue la timidité.
4: Ah, vous jouez?
1: On joue la timidité, au fait, pour pouvoir accaparer l'autre dans nos filets. On est comme ça, hein. Mais là, on observe. On se fait comme si on sait pas parler. Et quand on nous parle, oui. Bon, comme si on a perdu nos langues, quoi.
3: Moi, j'ai pas beaucoup d'amis. Donc, quand je te fais confiance, c'est un peu que je suis vrai, je te donne mon tout. Mais quand il y a une troisième personne qui va venir s'ajouter que je ne connais pas, je me rétracte.
4: Maman. Ou est-ce que vous êtes prête à vaincre votre timidité alors?
5: Oui. Je vais t'aider à le faire.
1: Je vais l'aider.
6: Quand tu es timide, moi je pars avec toi. Hein. Je te pousse à parler, je te pousse. Tu vois, je m'arrange à ce que tu parles, ta voix sonne parmi nous.
1: Bon, j'ai compris, maintenant, chaque fois quand tu vas venir ici, je vais te voir la façon dont il y a été harcelé, la façon dont il y a été mélangé. Je vais te sortir ton vrai toi.
7: Il faut parler. Mm-hmm. Que ce soit en bien ou en mal, donne toujours ton avis. Moi, je ne suis pas étrangère quelque part. Même si j'y vais pour la première fois, on dirait que j'y étais déjà avant.
4: Vous n'êtes pas timide?
7: Ah, non. Moi, je ne suis pas timide. Je m'adapte à tout le milieu et tout. À tous les milieux, moi, je m'adapte et j'ai mon mot à dire.
0: La palabre de Charlie Dupiau avec justement tous ses souvenirs, une certaine franchise. Et votre réaction, Ouida Douezani?
8: Alors oui, là effectivement, on se trouve vraiment dans ce que j'appelle la boucle infernale du cercle vicieux. Hein. Donc c'est une boucle où on partirait du principe que je ne suis pas intéressant. Donc quand elle rentre dans cette salle, elle doit se dire je ne suis pas intéressante. Donc la croyance c'est que les gens vont pas m'écouter, les gens me veulent peut-être du mal, et du coup l'attitude fait qu'elle a du coup zéro impact. Elle n'ose pas s'exprimer. Et donc, cette attitude-là provoquerait un feedback chez la personne où, du coup, la personne ne l'écoute pas, la personne peut la mépriser, la personne peut, du coup, peut-être se moquer. Et du coup, ça conforte dans cette croyance-là. Et en fait, c'est un cercle vicieux. Je ne sais pas si vous me suivez.
6: Si, je vous suis. On a entendu autre chose pendant ces témoignages. Ça m'a marqué parce que je ne l'avais pas vu venir. C'est la timidité comme arme de séduction. Bref, on minaude, on passe pour quelqu'un de très réservé pour justement séduire. Ça aussi, c'est quelque chose d'assez intéressant en termes de caractère et de tempérament.
8: Et oui, comme je disais tout à l'heure, la timidité peut aussi être un atout.
6: Et ça peut plaire, tout à fait. On va prendre tout de suite, si vous le voulez bien, une première auditrice en ligne.
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0: Et c'est en Belgique, à Ciney, que l'on vous retrouve. Amina, bonjour.
1: Bonjour.
0: Alors, vous êtes âgée de 38 ans, Amina. Est-ce que vous vous considérez comme une timide?
1: Oui, pleinement.
0: Dans toutes les situations, vous êtes timide toutes les heures de la journée ou ça dépend des moments?
1: Je dirais que je suis timide, sauf dans le cas du travail où je suis en train de... Bon, je me dis que je joue quand même un rôle dans le cas du travail.
0: Dans ces cas-là, vous avez l'impression de vous forcer en quelque sorte?
1: Beaucoup.
0: Ça se traduit comment? Vous êtes une autre Amina au travail par rapport à celle que vous êtes quand vous sortez par exemple avec des amis?
1: Oui, complètement. Par exemple, dans le cadre de mon travail, étant donné que je travaille dans la communication, je suis amenée à me surpasser, bon, ranger ma timidité pour pouvoir répondre aux attentes de mon poste. Mais en dehors de cela, je suis timide, je pense.
0: Mais ça veut dire que vous avez choisi quand même une branche, la communication, qui peut paraître un petit peu étonnante pour quelqu'un de très timide. Ça veut dire quoi? Au départ, vous aviez envie de vous dépasser ou c'est finalement, ça vous est arrivé par hasard?
1: Je travaille parce que je travaille essentiellement derrière l'ordinateur, donc aussi en communication. Je fais la gestion, la création des sites web et autres, donc je suis beaucoup plus en bac. Sauf dans le cas des ateliers ou des conférences de presse où je suis obligée de
0: vous exprimer en public. Et dans ces cas-là, justement, vous avez dit « je me force un petit peu ». Quand vous forcez, vous en ressortez comment de ce moment? Est-ce que pour vous c'est une épreuve? Est-ce que pour vous c'est épuisant?
1: C'est très épuisant et pour quelqu'un qui me connaît essentiellement au travail, ils auront du mal à penser que je sois réellement timide. Parce que voilà, je me suis passée... L'écart est quand même énorme entre les deux personnalités.
0: Est-ce que vous avez envie, Amina, que ces deux côtés de vous-même se retrouvent à un moment? Est-ce que vous auriez envie, finalement, d'être un petit peu plus à l'aise dans la vie de tous les jours?
1: Ça me faciliterait aussi la vie.
0: Alors, il y a une psychologue qui vous écoute à Dakar. Je vous en prie, posez votre question.
1: La question, c'est de savoir, j'ai 38 ans, est-ce que je peux toujours résoudre ce problème ou pas, sachant que à mon âge, jusqu'à 13 ans, je faisais du théâtre aussi avant, et voilà, j'étais pas aussi timide, mais avec le temps qui passe, la timidité s'accentue.
0: Est-ce que vous avez eu quelqu'un qui vous a critiqué, quelqu'un qui a dit du mal de vous, qui vous a jugé? Est-ce que vous avez cherché à savoir pourquoi vous étiez devenu aussi timide?
1: Pas exactement. C'est vrai que le fait que je sois... C'est la pression familiale qui m'a fait quitter le milieu du théâtre. Je faisais du théâtre avant. Et ça peut-être. Et aussi, il y a eu des drames familiaux, des deuils difficiles. Et voilà. Peut-être aussi. Ça m'a amené à me cloisonner davantage. Parce que bon, c'est quand même un cloisonnement.
0: Donc, votre question à Widad Wezani. Est-ce qu'on peut encore changer à 38 ans, comme le demande Amina?
2: Alors d'abord, je vais déplacer la formulation. Il ne s'agit pas de corriger un défaut, mais de réduire l'écart entre les deux, Amina. L'objectif, ce n'est pas que tu deviennes extraverti, hein, ni que tu animes des ateliers sans fatigue. C'est vraiment que tu puisses être toi-même au travail et plus à l'aise socialement finalement, hein, sans que ça soit vraiment un rôle. À 38 ans, oui, c'est tout à fait possible. Le cerveau reste plastique, malléable toute sa vie, donc... Beaucoup de personnes font ce genre de travail justement à cet âge quand elles sentent que la stratégie de la performance épuise plus qu'elle ne sert finalement.
0: Et vous dites on peut justement adopter certains changements, ça veut dire qu'il y a des méthodes, il y a des praticiens en particulier qui vont pouvoir vous guider sur ce plan?
2: Oui, donc une psychothérapie hein, plutôt qu'un coaching, parce que la question n'est pas seulement comportementale, hein, elle touche à l'image de soi, à ce qui s'est joué à l'adolescence. Donc une approche analytique ou intégrative serait pertinente. Bon, une TCC, donc thérapie comportementale cognitive, bon, peut aider hein, sur les aspects plus concrets. Éventuellement, en complément, un travail corporel, donc comme elle a déjà fait du théâtre, il est très très à l'aise. Ça peut être très puissant pour quelqu'un qui a fait du théâtre,
0: de la danse aussi, ça peut être très bien.
2: Oui, la danse, exactement. Tout ce qui touche au niveau corporel, vu qu'elle a été à l'aise dans ça en étant enfant.
0: Amina, vous êtes en Belgique. Vous pensez que vous pouvez vous tourner vers un professionnel de santé mentale, un psy qui pourrait vous accompagner?
1: Ça ne devrait pas manquer.
0: Ça ne devrait pas manquer. Ça veut dire oui. Est-ce que vous en avez envie?
1: Oui. parce que il le faut aussi.
0: Vous en sentez la nécessité aujourd'hui?
1: Oui.
0: Ben, on vous remercie infiniment pour votre témoignage, Amina. Et c'est vous qui nous faites partager une chanson de votre pays d'origine, le Burkina Faso. C'est Victor Démé avec ce titre John Maya. On va se retrouver ensuite, Widad Ouezani, avec d'autres auditrices en ligne, bien sûr, toujours sur RFI.

0: Priorité Santé, émission Question de femmes, la timidité, tempérament, caractère. Et dans quel cas cette réserve peut-elle peser sur les relations, sur le quotidien? Et à l'écoute de nos auditrices, des auditrices de RFI, on retrouve à Dakar Widad Ouezani, psychologue clinicienne. Tout de suite, toujours à Dakar, c'est Sandrine qui a laissé ce message sur le répondeur WhatsApp de l'émission. On l'écoute.
1: Bonjour tout le monde, je m'appelle Sandrine. Je vis à Dakar et j'ai 36 ans. Alors, mon problème avec la timidité a commencé quand j'avais entre 13 et 14 ans et qui est devenu un problème dans ma vie sociale et par le temps dans ma vie professionnelle. Alors, il y a 2 ou 3 ans de cela, j'ai participé à une de vos émissions sur la même thématique et j'ai eu une astuce qui m'a vraiment aidé. Et c'était quoi l'astuce? C'est quand je voulais m'exprimer en public ou dans les réunions, de fixer une personne qui m'est familière. Et ça m'aidait beaucoup. Mais il y a un certain temps, j'ai changé d'environnement. Sinon, sur le même travail, je n'ai aucun problème avec mes nouveaux collègues. Mais le problème est revenu encore. Je n'arrive plus à exposer mes idées, à prendre parole et dans les réunions. Ma question est la suivante. Est-ce qu'il y a une solution pour me défaire de ces problèmes définitivement? Merci et bonne émission à tous.
0: Alors, on entend Sandrine qui s'exprime, c'est magnifique. Par contre, elle nous dit que quand elle est au travail, parce qu'elle a changé de boulot, Widad Ouezani, là, elle a des problèmes pour s'exprimer et elle aimerait se débarrasser de cette gêne. Qu'est-ce que vous avez envie de lui conseiller?
2: Alors, la réponse est nuancée. On ne guérit pas de sa personnalité, comme il disait, on apprivoise ses peurs. Donc la rechute est normale, hein. Si elle a changé d'environnement, c'est très normal ce qui s'est passé. Donc le cerveau aujourd'hui, son cerveau est en mode alerte maximale, car son cerveau ne connaît pas encore les codes des nouveaux collègues. L'astuce pour moi, c'est la technique de fixer un visage. Pour moi, c'est un frein, c'est une béquille. Donc, parce que si la béquille se casse, elle tombe. La réponse, oui, est nuancée. On ne guérit pas de sa personnalité, on apprivoise ses peurs. Donc, la rechute a été normale aujourd'hui, Sandrine. Vous avez changé d'environnement, donc votre cerveau est en mode alerte maximale parce qu'il ne connaît pas encore les codes de vos nouveaux collègues. L'astuce de fixer un visage, pour moi, c'est une béquille. Si la béquille se casse, vous tombez. Essayez plutôt la focalisation externe. Donc, au lieu de vous regarder stressé, concentrez-vous à 100% sur le contenu de ce que vous dites. L'objectif, donc, ce n'est pas de ne plus être timide. Il faut chercher à être fonctionnel malgré le trac. Le trac, c'est un moteur, hein, pas un mur, finalement.
0: Et c'est vrai que c'est pas évident. Le trac, ça peut servir, ça peut être effectivement un moteur. C'est toujours vrai quand on parle en direct. On va partir maintenant prendre une autre auditrice. On part pour la République démocratique du Congo et c'est Rebecca qui est avec nous. Rebecca, bonjour.
3: Bonjour.
0: Alors, vous avez 25 ans, Rebecca. Vous aussi, vous vous définissez comme timide. Être timide, pour vous, concrètement, qu'est-ce que ça veut dire?
3: Pour moi, cela veut dire ne pas être capable de faire des choses au-delà de ce que je ressens. Cela veut dire aussi être vue comme une personne qui ne pourrait pas faire quelque chose d'extraordinaire, qui a des limites particulières. Cela aussi veut dire ne pas côtoyer tout le monde, surtout ceux qui sont dans l'événementiel, donc en société, des personnes qui parlent librement, qui ont de l'audace.
0: Et est-ce que vous diriez, Rebecca, que vous manquez de confiance en vous-même?
3: Manquer de confiance, pas à 100%, je dirais à 50%, oui.
0: Ouais, à 50%. Est-ce qu'il y a des gens qui vous ont fait des remarques négatives par le passé?
3: Oui, des remarques dans le sens où je ne parle pas beaucoup, je suis un peu renfermée sur moi-même. Je ne m'exprime pas comme il se doit.
0: Mais par contre, Rebecca, est-ce qu'on a critiqué le contenu de vos paroles quand il vous arrive de parler? Est-ce qu'il y a des gens qui ont dit que ce que vous disiez, c'était pas intéressant, des choses méchantes comme ça?
3: Cela vient souvent de moi-même, c'est moi-même qui me dis souvent ça.
0: Donc c'est vous qui vous dévalorisez en quelque sorte?
3: Oui, en quelque sorte. Et si je veux poser une question, je me demande si vraiment ça en vaut la peine, si c'est important.
0: C'est-à-dire qu'avant de parler, ça trotte dans votre tête, vous êtes en train de vous poser plein de questions. Qu'est-ce qu'ils vont penser de moi? Est-ce que je suis intéressante? Est-ce que ils vont se moquer de moi? Il y a tout ça qui passe dans votre esprit, c'est ça?
3: Oui, c'est ça.
0: Alors, c'est quoi la question que vous souhaitez poser à notre invitée psychologue? Je vous en prie, Rebecca.
3: La question que j'aimerais poser à notre, c'est à, au psychologue, que, est-ce qu'il y aurait de, un autre moyen de sortir de cette timidité? Parce que moi, j'aimerais faire quelque chose de plus valorisant, valoriser ma voix, valoriser ma personne, être plus public qu'intime. Alors, est-ce qu'il y aurait des solutions genre formation, livre, coaching à faire pour un peu sortir de cette bulle?
0: Livre ou coaching. Vous avez déjà essayé la chorale, la danse, l'expression corporelle, des choses qui sont pas de l'ordre, on va dire, de la formation, mais quelque chose aussi qui est de l'ordre du plaisir et du loisir?
3: Oui, je suis à la chorale dans mon église, je chante, mais cela ne me permet pas toujours de m'exprimer comme je dois. Donc quand je sors de la chorale, donc je redeviens moi-même.
0: D'accord, mais au moins vous êtes bien le temps de la chorale. Widad Wezani, elle est à la recherche, notre auditrice de Kinshasa, de ressources, de support pour en quelque sorte se former et amorcer ce changement. Qu'est-ce que vous en pensez?
2: Rebecca, oui, vous souffrez de ce que l'on appelle l'étiquetage social. Donc à force de s'entendre dire qu'on est la timide, on finit par jouer le rôle pour ne pas décevoir les attentes, même si cela vous étouffe. Donc aujourd'hui, oui, il y aurait des... tout plein de lectures, notamment Christophe André, avec Imparfait, libre et heureux. Donc, bon, pour moi, c'est la Bible pour l'estime de soi.
0: Alors, Christophe André, c'est un psychiatre français qui a beaucoup, beaucoup travaillé sur la respiration, la méditation. Attention, parce qu'il écrit beaucoup, beaucoup de livres. Donc, il faut vraiment se référer à ce livre en particulier. Vous nous redonnez son titre, Widad Wezani?
2: Imparfait, libre et heureux.
0: Imparfait, libre et heureux, imparfait comme une imperfection. Donc c'est ce que nous sommes tous un peu, imparfaits, et donc il faut aller rechercher nos qualités parmi cette imperfection. Vous avez un autre conseil pour Rebecca?
2: Alors oui, il y aurait des formations, et notamment même des formations en ligne, sur avec des ateliers d'affirmation de soi. Pour moi, les formations, c'est essentiel. On peut faire des formations, c'est bien, mais est-ce qu'à Kinshasa, il y aurait des formations? Là, aujourd'hui, je ne sais pas.
0: C'est bien pour qu'on peut poser la question d'avoir des ressources gratuites en ligne qui seraient accessibles à l'ensemble de nos auditeurs.
2: Oui. Alors, il y a des groupes de prise de parole du type Toastmasters, je ne sais pas si vous connaissez, donc qui existent dans beaucoup de capitales africaines.
0: Donc c'est quelque chose aussi que pourrait rechercher Rebecca à Kinshasa, qui pourrait l'orienter vers quelque chose de positif avec donc la lecture de ce livre. Je ne sais pas s'il y a une bibliothèque où retirer ce livre, voir des entretiens aussi qu'a accordé Christophe André. Ça aussi, ça peut se trouver gratuitement sur Internet. Il a même été reçu récemment par Chantal Laureau dans cette même émission Priorité Santé. Donc je renvoie Rebecca vers ces différentes ressources. On la remercie beaucoup de nous avoir appelé de Kinshasa. Et c'est maintenant en Allemagne, à Düsseldorf, que l'on retrouve Julia. Julia, bonjour.
4: Bonjour, bonjour.
0: Vous avez 30 ans. Vous aussi, vous vous considérez comme timide. Est-ce que vous avez l'impression aujourd'hui, Julia, d'être aussi timide qu'il y a quelques années?
4: Pas tout à fait, mais on peut dire qu'à la base, j'ai toujours ça dedans. Mais j'ai beaucoup travaillé sur ça. Donc, j'ai essayé de, par exemple, parler devant le public, m'exercer beaucoup plus. Mais des fois, il y a des moments quand c'est comme tout ce travail, se perd. Quand je suis auprès de quelques personnes qui, je sais pas, prennent trop de place.
0: Vous êtes la discrète dans le groupe, en quelque sorte.
4: Oui, on peut dire.
0: Quand vous étiez enfant, vous étiez extrêmement timide, Julia?
4: C'est ça.
0: Et donc, vous avez changé avec le temps, avec la maturité. Est-ce qu'aujourd'hui, avec votre entourage direct, là aussi, vous êtes timide ou vous êtes finalement vous-même et vous êtes bien comme ça?
4: Plutôt, oui, la deuxième chose.
0: Vous êtes bien avec votre famille, par exemple?
4: Oui, oui.
0: Et vous avez des questions? Ce serait quoi, justement, ces questions par rapport à votre timidité?
4: Donc, j'ai beaucoup travaillé sur ça. Et donc, dans la plupart du temps, ça marche bien, mais... Il arrive des moments, par exemple, quand je suis avec quelques personnes où il y a une situation qui est un peu, pas bizarre, mais qui remonte tout ce travail en arrière et que je deviens toujours cette timide.
0: C'est quoi? C'est quand il y a des conflits, quand quelqu'un se montre agressif? Est-ce que vous avez repéré justement ces facteurs de timidité?
4: J'ai essayé de penser sur ça, mais malheureusement, je ne pourrais pas dire que, par exemple, c'est exactement quand quelqu'un crie. Non, c'est comme on peut parler normalement, mais ce qu'on peut être l'attitude d'une personne fait tel sentiment.
0: Est-ce que vous avez l'impression, en faisant ça, que vous êtes dans la sécurité, vous êtes en train de vous replier sur vous-même pour vous protéger de quelque chose?
4: Ah oui, ça c'est oui, ça arrive.
0: Oui. Alors là, c'est la timidité coquille, on va dire, Ouida Douezani. Qu'est-ce que vous avez envie de dire à Julia?
2: Alors pour moi, je pense que c'est beaucoup plus profond que ça. Je pense que il faudrait qu'elle nous en dise plus, par exemple, peut-être durant son enfance, le style d'autorité parentale, comment ses parents étaient avec elle, comment ses parents réagissaient. Pour moi, c'est beaucoup plus profond que ça, du coup.
0: Ça veut dire que ça peut remonter à l'enfance, ça peut remonter éventuellement, je ne m'avance absolument sur rien, car je ne sais pas, Julia, mais évidemment, quand on a été victime d'agression, de traumatisme ou de moments un peu plus compliqués dans sa vie, en situation d'incertitude, il y a cette timidité qui remonte. Est-ce que vous vous retrouvez, bien sûr sans donner de détails, parce qu'on va pas en deux minutes faire une psychanalyse, ce serait beaucoup trop brutal, mais est-ce que vous vous retrouvez quand même dans des moments qui auraient pu être compliqués et raviver cette timidité de l'enfance?
4: Je pensais aussi à ça, donc peut-être que, par exemple, ma mère était très très calme, donc on s'entendait très bien, mais mon père, il est un peu colérique, et des fois, je crois que peut-être ces moments comme ça, ça a été gravé dans ma mémoire, et des fois peut-être ça, ça remonte à ça.
0: Ça veut dire, quand on écoute ce témoignage de Julia et quand on vous entend aussi Ouida Douezani, il y a la timidité qui peut être considérée comme un problème en soi, et puis il y a une timidité qui peut être aussi symptomatique d'autre chose de beaucoup plus profond.
2: Oui, dans un environnement familial où un parent est imprévisible, l'enfant développe ce qu'on appelle une hypervigilance. Donc c'est un réflexe de se faire petit pour ne pas déclencher la tempête.
0: Et donc ça veut dire que même dans la vie d'adulte, il peut y avoir comme des réminiscences de ses souvenirs où la personne va se remettre dans sa coquille pour éviter finalement une forme d'agression extérieure.
2: Exactement.
0: Donc dans ce cas-là, qu'est-ce qu'on conseille à Julia? Plutôt d'aller là vraiment vers un psychologue ou un psychothérapeute pour faire quelque chose davantage au long cours?
2: Alors oui, je l'encouragerais à envisager quelques séances avec un thérapeute pour accompagner son deuil et faire un travail sur l'enfance. Pas parce qu'elle va mal, mais parce que c'est le bon moment en fait, finalement.
0: Parce qu'elle est arrivée à ce moment de questionnement où elle a envie de réponses qui vont pouvoir lui permettre de progresser vers elle-même. Julia, un grand merci à vous pour votre appel, pour ce partage et très bonne journée en Allemagne.

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1: Et notre dernière auditrice en ligne, on la retrouve à Agadez, au Niger. C'est vous, Hassana, bonjour.
2: Bonjour, comment allez-vous?
1: Ça va, merci. Vous avez 27 ans. Chez vous, la timidité, c'est quelque chose que vous reconnaissez chez pas mal de jeunes filles, une réserve en particulier au moment de l'adolescence. Comment est-ce que vous en êtes arrivée à cette conclusion?
2: Bon, au début, quand j'étais enfant, j'étais très agitée et j'ai joué avec beaucoup d'enfants. Mais arrivé à un certain moment, dès l'âge de la puberté, ma maman a commencé à voir que j'ai commencé à grandir, donc elle m'empêchait de fréquenter certains enfants.
1: Ça veut dire que vous étiez une enfant très vive, on va pas dire agitée, dynamique, comme un enfant, quoi, tonique, on s'amuse. Et puis à un moment donné, votre mère a dit en quelque sorte, elle a sifflé la fin de la partie, elle a dit « Hassana, la fête est finie, on va se calmer », c'est ce qui s'est passé.
2: Voilà.
1: Et elle a expliqué ça comment? Pourquoi, du jour au lendemain, vous deviez arrêter de rigoler avec les copines et rentrer dans le rang?
2: Elle a juste dit que, comme dans notre société ici, c'est très fréquent. Dès que la personne a tel âge de la puberté, c'est tout un problème. Ça va, c'est un moment où que la personne doit se respecter et se considérer comme un grand.
1: Ça veut dire être grand, ça veut dire ne plus s'amuser, c'est ça? Pourquoi? Est-ce qu'il y a aussi des enjeux en termes de séduction et en termes, on va dire, de contact avec les hommes?
2: Oui, ça aussi, ça peut partir parce que dès que l'âge de la puberté atteint, il n'y a plus question de venir jouer avec les garçons ou bien de fréquenter beaucoup de garçons.
1: Est-ce que c'est quelque chose qui vous a manqué? Quand je dis ça, il n'y a aucun sous-entendu derrière. Parce que quand on est un enfant, on a des copines, on a des copains. Et de nous faire expliquer du jour au lendemain que ces copains deviennent menaçants parce qu'on a de la poitrine ou qu'on a ses règles, ça peut vraiment faire bizarre à une petite fille.
2: Oui, vraiment. Parce que dès que la personne atteint l'âge de la puberté, ça commence à se développer, les parties intimes commencent à sortir, donc elle devient plus attirante. Donc à ce moment, c'est très... ça devient difficile pour la fille.
1: Est-ce que vous étiez d'accord, Hassana, avec ce que vous disait votre mère? On entend, vous êtes une bonne fille, vous avez écouté ses conseils, c'est ce qui se fait. Maintenant, dans votre fort intérieur, est-ce que vous étiez d'accord avec tout ça?
2: Bon, avant, je n'étais pas d'accord, parce que ça devenait difficile pour moi. Mais avant, comme j'ai compris, donc je me suis retirée. Et ça m'a fait rentrer dans un monde d'intimidité, parce que je ne parlais plus.
1: Est-ce que vous diriez, par exemple, que vous avez dû renoncer à votre caractère, à la petite fille enjouée que vous étiez, pour devenir une jeune fille sage que vous n'étiez pas?
2: Oui, ça m'a obligée à revenir comme si je suis une grande. Je parlais fréquemment.
1: Et aujourd'hui, excusez-moi, Hassana, vous avez 27 ans, vous nous parlez, vous nous confiez avec toute franchise ce passé. Vous sentez comment aujourd'hui?
2: Moi, je me sens bien, parce que quand j'ai pris ces conseils, donc j'ai vu le bien.
1: Et ensuite, vous avez fait votre vie, vous en êtes où aujourd'hui dans votre construction personnelle?
2: Bien, Dieu merci, parce que maintenant, je suis bien avec mes entourages.
1: Pourquoi? Parce que vous avez trouvé l'amour?
2: Oui.
1: Donc c'est important à dire. Aujourd'hui, vous n'avez plus cette timidité? Vous ne vous sentez plus en insécurité?
2: Non, parce que maintenant je suis mariée, j'ai une petite fille, donc bon, je suis épanouie. Parce qu'avant, quand j'étais à l'âge de mes 18 ans, je ne parlais pas. Même en classe, c'était difficile pour moi. Parler même en termes d'études, même quand on donne des exposés, je n'arrive pas à parler, je bégais.
1: Vous nous avez confié avoir une petite fille. Est-ce que vous allez lui donner les mêmes conseils si elle s'amuse avec ses amis du jour au lendemain, de lui dire « il faut que tu rentres à la maison, que tu te taises et que tu craignes les hommes ». Est-ce que vous allez passer par ce même cheminement?
2: Dans notre société, c'est devenu fréquent. Même les petites filles sont devenues quelque chose. Il ne faut même pas atteindre l'âge de la puberté. Mais même maintenant, les petites filles, les enfants même.
1: Et c'est le cas pour votre petite fille?
2: Oui, à chaque fois elle est à la maison.
1: Vous avez peur qu'elle sorte?
2: Oui. Ouais. Dès qu'elle sortait, qu'elle parle chez ma fille, sa grand-mère, ou bien chez mes autres sœurs.
1: Mais malgré tout, quand elle est à l'école, elle n'est pas timide, elle n'est pas repliée sur elle-même, elle répond aux questions des professeurs et elle joue avec ses camarades.
2: Elle a juste 2 ans.
1: Ah, elle est toute petite, d'accord. Ok, oui. Je comprends. Donc on n'en est pas là, on va lui laisser le temps de grandir à la petite, elle a tout son temps. C'était votre témoignage sur justement cette évolution entre l'enfant, on va dire, heureuse et extravertie, et puis en fait, moi quand je vous écoute, j'ai l'impression que le moment de la puberté, on met un couvercle sur la tête des filles. Je sais pas ce que vous en pensez, Ouida Douezani, mais en tout cas c'est la réalité qu'a vécu Hassana.
3: Alors oui, le témoignage d'Hassana est précieux, hein, et mérite d'être valorisé tel quel.
0: Il éclaire une dimension socioculturelle et genrée de la timidité, et on en parle souvent très peu.
1: Ouais.
0: Ce qu'elle décrit, ce n'est pas anecdotique. On sait que l'arrivée des règles s'accompagne d'un message implicite ou explicite, hein. Tu n'es plus une enfant, tu dois te tenir, te préserver. Et du coup, l'intériorisation de cette vigilance corporelle et sociale transforme souvent des fillettes vives, hein, en adolescentes silencieuses. La mère de Hassana a donc agi pour moi dans une logique de protection, hein, dans un contexte où les grossesses précoces sont une réalité aussi aujourd'hui. Ce n'était pas malveillant, c'était de l'amour avec les outils tout simplement qu'elle avait. Voilà, il faut prendre en compte que l'environnement socio-culturel aujourd'hui joue beaucoup dans certaines familles.
1: Et ce qu'on entend aussi aujourd'hui, c'est qu'Hassana, elle a cette parole qui est libre, elle peut raconter ce qu'elle souhaite de son passé, etc. Hassana, aujourd'hui, quand vous êtes avec des amis, vous arrivez à parler, à faire un cercle social, ou vous êtes plutôt repliée sur vous-même?
2: Si, je parle, parce que même maintenant, je suis dans le cas de la sensibilisation des jeunes filles.
1: Ah oui, alors vous êtes carrément dans la communication.
2: Oui.
1: Sensibilisation des jeunes filles sur quoi? Sur la santé sexuelle et reproductive?
2: Oui, et surtout encore sur l'hygiène menstruelle.
1: Eh ben alors, vous avez vraiment dépassé tous les caps et vous mettez votre expérience au service de la communauté. Bravo, c'est tout ce que j'ai à vous dire. Cette évolution qui est la vôtre. Widad Ouezani, on voit qu'elle a fait son chemin, Hassana, depuis la petite fille qui faisait des bêtises à l'école jusqu'à la jeune femme d'aujourd'hui qui transmet aux autres des connaissances et de l'intelligence.
0: Et oui, bravo à elle, en tout cas.
1: Ben voilà, c'était la meilleure conclusion qu'on pouvait avoir sur la timidité. On peut être un moment timide, ça c'est pas forcément soigné, ça a évolué, on peut rester timide. En fait, en fonction de l'absence de souffrance, ça va quand même être ça le critère numéro un. C'est déjà fini, on vous dit un grand merci à vous. On dit d'abord merci à Hassana, bien sûr, qui était en ligne d'Agadez. Grand merci à vous, Widad Ouezani. Merci.
0: Merci à vous de m'avoir écouté.
1: Et d'avoir échangé avec nos auditrices pour leur donner des conseils et des réponses. Très certainement à bientôt dans notre émission. Avant de nous dire tout à fait au revoir, on va écouter Anna, Si j'avais su, sur RFI.

0: Priorité Santé, c'est fini. Merci à toute l'équipe qui chaque jour prépare et réalise cette émission. Louise Kaledek, Ophélie Lassène et Talim Pouot. Victor Hull et Laurent Philippot à la réalisation avec nous à Paris. À Dakar, il y avait Alassane Bireba. Lundi, vos questions à notre médecin du sport, le docteur Jean-Marc Sen. Fréquence des séances, la récupération entre deux exercices, la motivation pour se mettre au sport, une activité physique adaptée quand on a un problème de santé et notre numéro WhatsApp, bien sûr, si vous voulez participer, le 33 7 61 18 46 41. On se donne rendez-vous lundi 9h10, temps universel. D'ici là, portez-vous bien.
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1: Fanny Baye.
0: À la une de l'actualité, le président sénégalais limoge son premier ministre et son gouvernement. Bassirou Diomaye Faye a démis vendredi soir de ses fonctions. Ousmane Sonko, je dormirai le cœur léger, a réagi l'ex-chef du gouvernement sur Facebook. Plusieurs milliers de personnes dans les rues en Turquie pour dénoncer la décision du tribunal d'Ankara, tribunal qui a invalidé jeudi l'élection fin 2023 de l'actuelle direction du principal parti d'opposition. Vous entendrez la réaction d'un membre du CHP dans cette édition. Le symbole de l'horreur terroriste qui s'est abattu sur la France en 2015 pourrait-il bientôt sortir de prison ? Mohamed Bakali avait été condamné en France à 25 et 30 ans de prison, mais en Belgique, où il purge sa peine, la justice est plus clémente, vous l'entendrez. Dans ce journal également, du football, avec la consécration du RC Lens, pour la première fois de leur histoire, les 100 et or ont remporté la Coupe de France ce vendredi soir après leur victoire 3-1 face à Nice. Je vous le disais en titre, le Sénégal est à la une de l'actualité. Le Sénégal où le Premier ministre Ousmane Sonko a été démis de ses fonctions. Après des mois de tensions avec le président, le chef du gouvernement a été limogé par Bassirou Diomaye Faye. L'annonce, Léa Lisa Westerhoff, a été faite il y a quelques heures à la télévision sénégalaise, la RTS.
2: Un peu avant 22h ici, dans une courte allocution télévisée, la décision du président du Sénégal, le décret mettant fin aux fonctions du Premier ministre sénégalaise. Ce limogeage intervient quelques heures à peine après le passage du Premier ministre devant l'Assemblée nationale où il répondait aux questions des députés. Je ne suis pas un Premier ministre qui obéit aveuglément et qui acquiesce à tout, avait dit Ousmane Sonko au cours de cette session. Le Premier ministre qui a également évoqué ce matin des divergences avec le chef de l'État, mais rien qui ne freine la marche de l'État, selon lui. Bassirou Diomaye Faye, le président, a visiblement une autre lecture. Il faut dire que les relations entre les deux hommes au pouvoir depuis 2024 se sont dégradés ces derniers mois. Des différends politiques entre les deux membres fondateurs du PASTEF s'affichant de plus en plus au grand jour. Et il y a près de 3 semaines, lors d'un entretien avec la presse, Bassirou Diomaye Faye avait prévenu qu'il pourrait mettre fin aux fonctions de son Premier ministre dès lors qu'il n'aurait plus confiance en lui. Le Rubicon a visiblement été franchi ce soir. Ousmane Sonko a déjà réagi sur les réseaux sociaux. Sa page Facebook, les membres du gouvernement sortant sont chargés d'expédier les affaires courantes, dit encore le décret du président ce soir.
0: Les précisions de notre correspondante à Dakar, Léa Lisa Westerhoff. 21 jours d'isolement pour la sélection congolaise de football. La Maison Blanche a dit vendredi vouloir imposer cette période de quarantaine aux joueurs qui viennent disputer la Coupe du Monde 2026. Objectif, éviter une contamination du virus Ebola alors que l'épidémie se propage toujours plus en République démocratique du Congo. L'Organisation mondiale de la santé a classé le risque pour la santé publique en RDC à maximal. Le directeur général de l'OMS, Tedros Adhanom Ghebreyesus, a précisé que près de 700 cas suspects avaient été détectés et 177 décès recensés dans le pays. Se dirige-t-on vers une reprise de la guerre entre Washington et Téhéran ? Les médias Axios et CBS rapportent en tout cas que le gouvernement américain envisage de nouvelles frappes contre l'Iran. Le président Donald Trump a modifié son agenda pour rester à Washington ce week-end. Le chef de l'armée pakistanaise, médiateur dans ce conflit, est lui arrivé à Téhéran ce vendredi. Mais le porte-parole du ministère iranien des Affaires étrangères a averti pas d'accord de paix imminent entre les États-Unis et l'Iran. De son côté, le secrétaire d'État américain Marco Rubio invite aussi à ne pas exagérer l'avancée des négociations. Violence, attouchement, humiliation. Les militants de la flottille pour Gaza témoignent à leur retour en France. Plus de 400 personnes avaient été arrêtées cette semaine dans les eaux internationales par l'armée israélienne. Les images de leur détention et des humiliations, notamment de la part du ministre israélien d'extrême droite Itamar Ben-Gvir, avaient provoqué une vague d'indignation à l'international. Expulsés jeudi d'Israël vers la Turquie, les militants ont ensuite été rapatriés dans leurs pays respectifs. La Turquie retrouvés vendredi soir à Ankara et Istanbul. Au cœur de leur colère, la décision d'un tribunal d'Ankara qui a invalidé jeudi l'élection fin 2023 de l'actuelle direction du principal parti d'opposition. Le CHP s'est engagé à s'opposer par tous les moyens à la décision de justice qui a écarté son président Özgür Özel. Lui d'ailleurs dément toute irrégularité dans le vote et dénonce un jour noir pour la démocratie en Turquie. Pour l'ancien diplomate Kaya Türkmen, membre du CHP en charge des affaires étrangères, cette décision constitue un véritable coup d'état judiciaire destiné à mettre fin aux activités de l'opposition. Écoutez.
3: En Turquie, nous avons vécu des coups militaires. Maintenant, c'est un coup judiciaire qui est tout à fait organisé et fomenté par Erdogan et son équipe politique. Ce gouvernement actuel, et plutôt le président Erdogan, essaye d'éliminer ceux qui peuvent présenter une menace contre son pouvoir. Toute personne qui risque d'être un compétiteur crédible aux élections prochaines sont éliminées, voilà.
4: Est-ce qu'il peut y avoir un rapport de force dans la rue également, un appel à manifester auprès des partisans du CHP?
3: Écoutez, franchement, moi je pense personnellement que la seule chance qui nous reste, c'est la réaction des gens dans la rue.
4: On peut craindre une nouvelle période de tension en Turquie suite à cette décision?
3: Je pense bien, oui, exactement.
0: Le membre du CHP, Kaya Türkmen, interrogé par Daniel Valo. Clap de fin d'une réunion de 2 jours en Suède. Les ministres des Affaires étrangères des pays de l'OTAN étaient réunis pour préparer leur prochain sommet en juillet en Turquie. Un rassemblement qui intervient dans un contexte de tensions sur fond de guerre en Ukraine et au Moyen-Orient. De tensions aussi avec les alliés américains. Le secrétaire d'État Marco Rubio a d'ailleurs rencontré les ministres ce vendredi en Suède après avoir mis en doute la veille l'utilité de l'Alliance Atlantique pour les États-Unis. Direction la Belgique qui pourrait bientôt libérer Mohamed Bakali, symbole de l'horreur terroriste qui s'est abattu sur la France en 2015. Il avait été condamné à 25 et 30 ans de prison pour son rôle de logisticien dans les attentats du Thalys et du 13 novembre. En théorie, il ne pourrait être libérable qu'en 2035, mais en Belgique, où il purge actuellement sa peine, c'est déjà le cas, Nicolas Roca.
5: L'homme qui a escorté 12 djihadistes venus de Syrie et conduit les 3 kamikazes du Bataclan est libérable en Belgique. Une réalité rendue possible par son transfert dans le pays en 2023. Il se trouve dans la prison d'Ittre où une aile est réservée aux condamnés pour terrorisme. En France, il avait été condamné à 30 ans de prison et n'aurait pu être libérable qu'après avoir purgé les 2/3 de sa peine. Mais en Belgique, la législation est plus clémente. Depuis 2022, il y est éligible à des permissions de sortie dont il a depuis bénéficié et à une libération conditionnelle depuis maintenant 2 ans. Selon le média belge Sud Presse, début mai, le tribunal d'application des peines belges lui a octroyé 6 congés pénitentiaires, soit des sorties de 36 heures avec une nuit hors de prison. Une autorisation contraire aux réquisitions du parquet, mais le tribunal aurait souligné la bonne conduite de Mohamed Bakali. Ces congés ouvrent la porte à un placement sous bracelet électronique. La suite sera déterminée lors d'une audience prévue en septembre.
0: La Belgique toujours définitivement condamnée pour l'enlèvement d'enfants métis pendant la colonisation du Congo. La Cour de cassation a rejeté vendredi un pourvoi de l'État belge, État qui devra donc dédommager 5 plaignantes arrachées à leur famille à hauteur de 50 000 euros chacune. La condamnation de 2024 est donc confirmée. Et puis l'actualité politique en France, c'est la fin d'un suspense qui n'en était pas vraiment un. Gabriel Attal a officialisé vendredi sa candidature à l'élection présidentielle de 2027. L'ancien Premier ministre entend donc succéder à Emmanuel Macron avec qui il est en froid depuis la dissolution. C'est une première pour le RC Lens. Les Sang et Or ont remporté la Coupe de France de football après leur victoire en finale 3-1 face à Nice ce vendredi soir. Victor Misistrano était au Stade de France pour RFI.
6: Ce soir, entrer dans l'histoire du club, demandaient les nombreux supporters Sang et Or dans une banderole déployée à l'entrée des joueurs. C'est chose faite après cette victoire lensoise 3-1. C'est Abdallah Sima, entré en seconde période, qui a délivré son équipe à un quart d'heure du terme. L'international sénégalais s'est arraché pour glisser son ballon qui est lentement venu s'échouer dans les filets adverses dans un vacarme assourdissant. Tous ses coéquipiers, les remplaçants y compris, sont venus célébrer ce but. Le but du 3-1, score final, lance avait pris les devants grâce à un grand Florian Thauvin, buteur puis passeur décisif pour Hudson Edouard. Nice avait réduit le score par le jeune Djibril Koulibaly juste avant la pause, mais les Aiglons, pas favoris avant ce match, ont manqué de réussite et ont trouvé deux fois les poteaux en seconde mi-temps. Ce sont donc les Lensois qui remportent leur première Coupe de France pour couronner une saison exceptionnelle, un très beau cadeau pour les 120 ans de l'histoire du club.
0: Et c'est ainsi que se referme cette édition. Merci d'être à l'écoute de RFI. À suivre, 8 milliards de voisins.
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10: Bonjour les voisins, les voisines, je suis ravie de vous retrouver pour notre rendez-vous hebdomadaire dédié aux femmes, mais qui s'adresse aussi bien sûr à vous les hommes. Aujourd'hui, nous allons parler des femmes qui ont la peau noire et qui vivent en France. Entre le racisme au quotidien, l'exotisation des corps, le sexisme, l'envie de réussir, le manque de représentation et la fierté des origines, comment trouver sa place, comment imposer sa voix. Deux femmes m'accompagnent aujourd'hui pour parler de ce sujet, Mayram Guissé. Bonjour.
11: Bonjour.
10: Vous êtes journaliste, réalisatrice et autrice. Votre roman Sous nos peaux est publié aux éditions Grasset. Avec nous aussi Sarah Fila Bacabadio. Bonjour.
12: Bonjour.
10: Vous êtes historienne, maîtresse de conférences à l'université Cergy Paris. Vous êtes spécialiste de l'Atlantique Nord. Vous travaillez notamment sur les circulations intellectuelles, culturelles et politiques des Africains américains et des Afro-descendants au XXe et XXIe siècle. Et vous venez de publier une enquête Être une femme noire en France. Le livre est publié aux éditions du Seuil dans la collection Les Traversées. Et puis en fin d'émission, comme chaque vendredi, nous retrouverons Monica Fantini pour sa chronique Écoutez le monde. Cette semaine, elle nous invite pour une balade sonore dans les villes aux quatre coins du globe. Les voisins, les voisines, bienvenue dans cette émission.
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10: Sarah Fila Bacabadio, votre terrain d'étude se situe habituellement plutôt sur le continent américain. C'est une étudiante qui vous a donné envie de faire ce pas de côté et de travailler sur la femme noire en France. Racontez-nous pourquoi.
12: Alors effectivement, mon terrain est plutôt états-unien, alors avec quelques incursions en France autour de la beauté noire et de la corporalité noire, mais effectivement c'est lors d'un cours en ligne pendant la période du Covid qu'une étudiante m'a interpellée à la fin de ce cours par une question qui était « Madame, comment faites-vous en tant que femme noire ?» Et donc c'était véritablement une question à laquelle je ne m'attendais pas. Je m'attendais à une question sur le cours ou alors parfois des questions sur leur situation de précarité sociale, qui est quelque chose de fréquent. Là, en fait, elle m'a interrogée en tant que personne, pas en tant que professeur, sur comment je pouvais lui donner quelques billes en fait pour savoir en fait comment naviguer cette catégorie et l'habiter en fait au quotidien.
10: Pourquoi ça vous a interpellé cette question particulière là?
12: Parce qu'en fait, effectivement, il fallait de la part de cette jeune fille première.

0: société française, justement, cette question?
1: Cette question. Alors, elle dit que cette présence, en tout cas, des femmes noires, quelles qu'elles soient, et quelle que soit leur trajectoire, leur nationalité et autres, est toujours une question. Est toujours potentiellement un problème. Est toujours une justification à avoir dans pas mal d'espaces. Et qu'elle impose à ces femmes de devoir réfléchir, en fait, à la fois à la catégorie noire et à la fois à la catégorie femme. Et de devoir articuler les deux pour pouvoir penser un soi. C'est-à-dire que on ne peut pas être, donc là, j'ai interviewé quatre personnes, quatre femmes, chacune d'elles doit de toute façon intégrer l'idée que, avant d'être elles-mêmes, dans la société, dans les représentations que la société leur impose, elles sont d'abord femmes et noires. Et qu'elles doivent...
0: Avant même d'exister en tant qu'individu.
1: Avant même d'exister en tant qu'individu, quand vous allez dans un espace, c'est la première chose à travers laquelle vous êtes défini. Mmh. Et donc, que vous le vouliez ou non, il va falloir vous coltiner, pour le dire trivialement, avec cette idée-là et ces imaginaires-là, pour savoir comment vous...
0: Vous conformez à cette assignation?
1: Non, pas forcément. Ça veut dire être conscient de ces assignations et devoir comprendre d'où elles viennent. Pas forcément avoir une connaissance historique, mais comprendre que la race est une construction historique, que ça vient du 17e, 19e siècle, que c'est quelque chose qu'on vous colle à la peau, que ça n'est pas biologique, ça n'a pas de rapport avec la couleur que vous avez réellement, que votre genre est aussi une assignation, c'est-à-dire qu'effectivement on va réduire ça à une biologie, mais c'est pas que ça. Et donc de devoir en fait saisir tout ça, ce sont des processus très complexes en fait que nous étudions en sciences sociales depuis très longtemps, mais quand on est dans la rue, qu'on est femme de ménage et autres, on est tout autant confronté à la question et tout autant obligé d'y répondre, sauf qu'on n'a pas forcément les outils critiques pour le faire.
0: Mayram Guisset, votre roman commence par la naissance de votre fille, c'est d'ailleurs pour elle que vous l'avez écrit. Quel message vous vouliez lui transmettre? Qu'est-ce que vous vouliez lui dire?
2: Alors justement, moi, ce que je voulais lui dire, c'est qu'en fait, en tant que femme noire, on a une existence qui est réelle, qui n'est pas uniquement par rapport à la façon dont on veut nous définir, et c'est comment prendre sa place dans une société où finalement, il y aura pas mal d'a priori sur ce que c'est qu'être une femme noire, et donc d'où l'intérêt et l'importance pour moi d'être dans un récit avec plusieurs portrait, et non pas un, parce que je voulais lui raconter la pluralité des femmes noires, que d'une femme noire à une autre, en fait, les histoires sont différentes, on n'est pas interchangeables, et d'apprendre à les regarder telles qu'elles sont, et pas telles qu'on veut les voir. Et ça, c'était très important pour moi.
0: Alors, c'est vrai, c'est intéressant, parce que vous avez toutes les deux construit vos ouvrages autour de témoignages. Vos approches sont pas tout à fait les mêmes, puisqu'il s'agit dans un cas d'une étude et dans l'autre d'un roman. Mais il y a chez l'une comme chez l'autre le désir de multiplier les voix pour raconter une expérience commune. C'est

0: qui donc a accès à la parole. Pour ces femmes-là, il n'y a pas d'espace.
1: Il y a peu de récits de femmes noires, et dans votre livre, Mayram Guisset, vous dites à votre fille, nous ne naissons pas toutes égales, et tu constateras plus tard que ces silences sont nos ombres. Qu'est-ce que vous voulez dire?
2: Ben, je voulais qu'elle ait conscience, justement, c'est ce que, ça rejoint ce que dit Sarah, mais sur, le fait que lorsqu'on arrive dans cette société française, nos corps, ce que nous sommes, nos cheveux, notre peau n'est pas considéré de la même façon. Il y a une problématique de race, il y a une problématique de classe, et donc il fallait qu'elle en ait conscience. Et je lui dis, en fait, c'est nos ombres parce que ça nous suit perpétuellement. Une des questions qu'on me pose souvent, c'est à partir de quel moment vous vous êtes rendu compte que vous étiez noir?
1: Ouais.
2: J'ai dit, mais je peux pas répondre à cette question. Je suis née, je suis noire, je suis une femme noire. Et en fait, j'ai été tellement ancrée, moi, dans mon identité,

0: je pense, de par mon éducation, de par ma famille, de par mes proches. Et donc, j'ai pas envie de me définir par rapport aux autres. Et pourtant, quand on me voit, et même moi, je suis à ma place, en fait, en tant que femme noire. Mais j'ai pas envie de répondre à cette question parce que ça m'oblige à répondre par rapport à quelqu'un d'autre. Et c'est ça que je voudrais lui apprendre, c'est tu te définiras comme t'as envie. Ta place, tu vas devoir la chercher, ça va être compliqué par moment, parce qu'on nous demande tout le temps de choisir, que ce soit par rapport à nos continents. Mes parents sont du Sénégal, moi je me considère franco-sénégalaise, mais je me considère aussi normande, francilienne, voilà. Et donc c'est une manière de lui dire que elle sera conditionnée, mais qu'elle pourra avoir le choix, elle pourra décider. Et ces portraits-là, c'est ce que ça raconte.
1: Alors, vous avez toutes les deux choisi de donner la voix à des femmes avec des parcours ordinaires, ce critère ordinaire. Pourquoi est-ce que c'était important? Pourquoi est-ce que vous n'avez pas choisi de parler de figures plus connues, par exemple?
2: Alors, moi, c'était véritablement une volonté plurielle. C'est-à-dire que c'était dans le décentrement qui était le mien aussi, c'était de questionner en fait aussi mon propre rapport à ces femmes-là, c'est-à-dire que moi je suis universitaire, j'ai un statut particulier et j'ai une reconnaissance qu'elles n'ont pas. Le fait d'avoir une thèse change quand même la donne, le fait de pouvoir parler comme je parle là maintenant change aussi la donne. Voilà. Pour donner un exemple concret, quand moi je vais voir un médecin dans un cabinet où il y a un peu tout le monde et que je parle comme je parle là, en fait la manière de s'adresser à moi ne sera pas la même. Alors que si c'est une femme qui vient du pays et de son village, en fait, elle aura pas du tout la même écoute que moi.
1: Bien sûr.
2: Et donc, il faut juste en être conscient, en fait. Donc, c'est aussi de saisir cet écart-là et de me dire, toi, tu es dans une position particulière. Et donc, je peux aussi réfléchir à comment ça se passe pour des femmes qui sont en dehors de ça. Et l'autre chose, c'était... ce sont des femmes avec lesquelles on vit, c'est-à-dire que ce sont mes sœurs, mes cousines, c'est moi dans une certaine mesure, et que il est aussi important de les écouter parce qu'elles ont un discours très construit, très très clair sur ce que ça veut dire en fait. Elles n'ont pas réellement besoin de moi pour penser ça, elles ont juste eu besoin de moi pour un espace pour le présenter. Et donc ça, je trouvais ça aussi très important de le dire. Et la dernière chose, pour faire rapide, c'est que la construction d'une expérience noire, c'est dans le quotidien, dans les toutes petites choses, dans les regards, dans les formes de toucher, dans les représentations, dans les expressions, dans les petites remarques sur effectivement les cheveux crépus, les cheveux qui prennent trop de place, voilà. Tout ça se collecte au fil d'une vie pour constituer en fait les représentations auxquelles les gens doivent se confronter.
1: Et puis ça pose aussi la question du dénominateur commun à toutes ces femmes. Dans le fond, qu'est-ce qu'on entend par noir ?
0: C'est une vaste question.
1: Maïra Mbissé.
0: Qu'est-ce qu'on entend par noir déjà?
1: Une métisse antillaise, c'est pas ne vit pas sa noirité de la même façon qu'une franco-congolaise et une sénégalaise. Qu'est-ce qu'elles partagent à part leur couleur de peau?
0: Ben déjà, là en l'occurrence, on parle de femmes, donc il y a une expérience de femme qui est partagée. On peut avoir des expériences similaires et même des traumatismes similaires, parce que ce qui nous traverse toutes, en tout cas, le racisme est quand même omniprésent dans notre vie, même si ce n'est pas que ça. J'insiste beaucoup là-dessus, parce que souvent, dès qu'on parle de femmes noires, on nous dit... on reste très très focus sur cette question-là, et je pense qu'on a aussi d'autres choses à raconter et qu'on est aussi autre chose, d'où l'intérêt et l'importance d'avoir une pluralité dans les portraits. Et je te rejoins exact, Sarah, parce que moi, ce qui était important, c'est aussi la notion de ne pas être dans quelque chose d'un rôle modèle. C'est facile finalement de parler de parcours comme celui de Sarah ou du mien. Parce qu'effectivement, en tant qu'universitaire ou journaliste, on va avoir la parole, etc. Mais la personne qui tous les jours se lève, prend son bus pour aller faire des ménages ou alors pour travailler dans un établissement hospitalier, etc., elle n'aura pas forcément cette possibilité et cette visibilité-là. Et pourtant, dans sa vie et dans la mienne et dans celle de Sarah et dans d'autres, on va avoir des points communs. C'est ça, en fait, on a quelque chose de... On a des expériences communes, mais à la fois des vies très, très différentes, des voix singulières.
1: Les voisins, les voisines, restez avec nous. Nous allons parler des femmes noires en France, des préjugés auxquels elles doivent encore faire face, mais aussi des avancées, parce qu'il y en a. On se retrouve tout de suite après ce titre, Black Woman.

0: Women dans 8 milliards de voisins sur RFI pour parler des femmes noires en France. J'aimerais qu'on s'arrête un instant sur ce mot noir. C'est un mot qu'on a du mal à prononcer en France, notamment quand on a la peau blanche. Qu'est-ce que ça dit de notre société, Sarafila Bacabadio?
1: Dire noir, c'est pas une insulte en fait. C'est-à-dire que la catégorie là, personne peut l'éviter, donc prenons-la. Voilà. Quand Césaire disait nègre je suis, nègre je resterai, ben on en est là en fait toujours. C'est-à-dire que elle existe, on peut pas s'en débarrasser. Maintenant, c'est plutôt de comprendre comment elle a été construite et comment on l'utilise les uns et les autres dans l'espace social et dans les interactions. De dire par exemple qu'une personne dans une salle est noire comme premier critère, alors qu'en fait tous les autres on ne va pas les décrire par une couleur de peau. En fait, ça pose la question de l'incorporation de ces imaginaires-là chez chacun. Donc, la catégorie noire, dire noir, c'est pas une insulte.
0: Oui, le problème, c'est pas le mot, c'est la discrimination.
1: C'est pas le mot, et c'est toujours un contournement aussi vis-à-vis d'une société française qui, comme pas mal d'autres sociétés européennes, se pense comme colorblind, donc qui ne voit pas la couleur. Ça n'est pas vrai dans les interactions sociales. Et donc, c'est plutôt de saisir ça et de réfléchir à qu'est-ce que ça veut dire, comment on s'en saisit, pourquoi on les réutilise, quelles sont nos représentations et nos stéréotypes, et comment on les colle à la personne qu'on a en face de soi.
2: Oui, on a longtemps associé le mot noir à quelque chose de négatif, notamment, je pense, par rapport au discours de Jean-Marie Le Pen, qui chaque fois qu'il utilisait les termes noir, arabe, c'était forcément quelque chose de négatif. Et donc, quelque part, la société s'est appropriée, en fait, cette idée-là, et donc a commencé à dire black. Mais en fait, on n'est pas black, on dit pas white, on dit blanc. Et donc, je pense que ça pose une question aussi de son regard et de la façon dont on se centre et dont on se définit. Et de se dire qu'une norme serait être blanche, mais c'est pas ce qui est faux, en fait. C'est-à-dire que on parlait tout à l'heure des différences et de la pluralité. Bah, c'est la même chose dans les couleurs. Voyons les couleurs, ne voyons pas que ça, mais voyons-les pour pouvoir justement être dans une société plus juste, pour pouvoir prendre en compte les corps, pour pouvoir prendre en compte le traitement et la prise en charge du corps noir et des autres corps, des cheveux, etc., etc. Donc il y a une nécessité de se réapproprier ces termes-là. Et en fait, black, je dirais, c'est presque de la fausse condescendance, quoi. Il faut assumer, en fait, c'est noir, un chat, c'est un chat. Pardon pour la comparaison, c'est pas ça, mais...
0: Sarah, vous vouliez réagir?
1: Oui, parce que ça, c'est aussi un questionnement qui existe dans les sciences sociales, en fait, sur ce qu'on appelle désormais la blanchité. Alors, je sais que c'est un mot glissant pour une partie des gens en dehors des sciences sociales, mais ça veut dire que, si, comme dit Marianne à un moment donné, s'il y a noir, c'est qu'il y a autre chose. Mmh. Et il faut aussi définir l'autre chose. Et donc, qu'est-ce que ça veut dire aussi d'être identifié comme blanc dans une société où la majorité des gens sont identifiés comme tels?
0: Je vous propose qu'on écoute maintenant Patricia qui nous a laissé un message.
3: Être noir en France, le traitement est différent. C'est difficile au quotidien. Il faut toujours se justifier. Il faut toujours faire plus. On est condamné à se justifier. La fameuse question, vous êtes de quelle origine? Et là, ça commence tôt par rapport à nos enfants, dès l'école primaire. C'est toujours dur d'être noir en France et ailleurs d'ailleurs. Voilà, j'y tiens de dire en France comme ailleurs. C'est le seul peuple que personne n'en veut. Aucune société n'en veut. Il faut toujours faire le dos rond pour exister. Sauf si on a un statut supérieur. Là, ça atténue un peu. Mais quand vous n'êtes ni la lune, ni l'étoile, vous êtes sur Terre, eh bien, vous êtes condamné à vivre ce qu'il ne faut pas vivre. C'est valable pour les héritiers de l'immigration, au même titre les avocats descendants.
0: Une réaction au témoignage de Patricia qui nous appelait de Paris, Mayram Guissé.
2: Je trouve que ces mots sont vraiment très très forts. On ressent aussi beaucoup de souffrance et en fait, j'arrive à comprendre et je me dis que l'intérêt de Sunopo et du livre aussi Être une femme noire en France. Enfin, qu'il faut des livres comme ça pour justement expliquer aux générations futures qu'on a une place à se construire, en fait. Et vraiment, je répète ce que je disais tout à l'heure, mais une place à construire à partir de soi et de ce qui nous entoure et d'imposer, en fait, ces voix-là, ces existences-là, ces prénoms-là, ces couleurs de peau, ces nuances de noir, etc., etc., et sans être en opposition à quelque chose, mais partir de nous.
0: Dans votre livre, Sarah Filabacabadio, il y a un chapitre qui est dédié au racisme. Vous avez d'ailleurs choisi de le mettre au pluriel. Donc vous parlez des racismes. Pour quelle raison ?
1: Alors parce que en sciences sociales, on identifie en fait différents types de racisme. On a le racisme institutionnel qu'on a pu avoir aux États-Unis pendant la ségrégation ou en Afrique du Sud. On a le racisme structurel, donc ce sont des formes de racisme qui imprègnent une société fortement. On a aussi le racisme ordinaire, donc les petits gestes, les petites remarques que n'importe qui peut subir. Et donc c'était aussi pour montrer en fait que par exemple, pour les enquêtées, quand elles parlaient de racisme, pour elles, c'était les formes les plus violentes, en fait. Ayana, qui est donc afro-américaine de Los Angeles, en fait, pense en termes de violence policière. Elle pensait au producteur qui s'est fait agresser par des policiers quelque temps avant. Voilà. Donc, mais en fait, il faut, pour comprendre réellement en fait comment cette notion-là impacte le quotidien, eh ben, il faut réussir à décliner tout ça. Et donc, c'est pour ça que l'idée c'était d'avoir une forme plurielle.
0: Ce racisme, il s'illustre à plusieurs endroits, notamment dans la sphère professionnelle. Et votre premier personnage, Maher Ramghissé, qui s'appelle Aiwili, en fait d'ailleurs l'expérience. Racontez-nous.
2: Oui, elle doit se confronter à un racisme décomplexé dans le cadre de son travail. Et elle se retrouve très seule, en fait, face à cette situation-là.
0: Elle veut être styliste.
2: Hein. Elle veut être styliste à la base. Finalement, elle travaille dans une collectivité et elle fait face à des collègues qui ne supportent pas qui elle est, qui ne supportent pas son corps, qui ne supportent pas ses coiffures, qui ne supportent pas sa manière de s'exprimer, de bien s'exprimer. Tout ce qu'elle est, tout ce qu'elle représente est critiqué, est attaqué, est insulté, est humilié. Et donc elle doit faire face au quotidien avec ça. Et personne ne lui dit à un moment, on te croit, et ce que tu vis n'est pas normal. Donc elle est obligée de chercher cette aide à l'extérieur, notamment en discutant lors de nos conversations ou avec d'autres amis proches. Mais dans la sphère professionnelle, son racisme qu'elle subit n'est jamais considéré et sans conséquence.
0: Sarah Filabacabadio, vous parlez d'espace professionnel réservé. En quoi ça consiste ?
1: Alors, je parlais de ça par rapport à Ayana, qui est donc afro-américaine, mais qui est aussi mannequin et professeur de pilates. Et moi, je l'ai rencontrée en tant que professeur de pilates. Et donc, il y a en fait des formes d'association entre des corps et puis certaines fonctions. Par exemple, une femme secrétaire. Et quand elle arrive dans une salle de pilates, en l'occurrence, c'est dans une salle à Bastille, où les clients sont plutôt des gens de classe supérieure. Et en fait, ils n'imaginaient absolument pas avoir une professeure noire et afro-américaine. Il pensait que c'était la dame qui allait faire le ménage. Et donc, ce qui m'interrogeait, c'était justement en fait cette collusion entre une apparence et puis des représentations sociales, et donc de considérer en fait que certains espaces professionnels en fait ne sont pas supposés être légitimes pour une partie de ces personnes-là, et que donc du coup, comme dit la dame l'auditrice, en fait, c'est que il y a le sentiment qu'il faut en faire plus pour pouvoir justifier de sa place dans cet espace-là, ce que chacun en fait intègre réellement au quotidien, en se disant il va falloir effectivement prouver, démontrer que j'ai la capacité à être égal, pas supérieur, juste égal.
0: Vous parliez tout à l'heure des micro-agressions. Vous avez un personnage, Maher Ramghissé, qui en fait l'expérience, notamment parce que quand elle travaille, donc c'est toujours Aiwili, quand elle travaille, on ne lui donne pas son vrai nom.
2: Non, parce que son prénom est trop difficile à prononcer.
0: On l'appelle Mélanie.
2: Voilà, exactement. Et c'est l'expérience de nombreuses femmes noires et de personnes même racisées. Et en fait, c'est une manière aussi de dire qu'elle n'a pas sa place, qu'elle ne peut pas exister dans toute sa complexité et sa diversité. Et donc, on lui change son prénom. Mais comment on peut se permettre, en fait, d'en arriver à ce stade-là? C'est parce qu'on se sent, d'une certaine façon, supérieur. Cette supériorité, elle vient d'une histoire, en fait, de France, avec aussi ses anciennes colonies. Et elle doit gérer avec ça, et elle ne peut rien faire parce qu'elle doit travailler. Ce qu'elle explique, je dois travailler, je dois manger, et donc qu'est-ce que tu veux que je fasse? Si je me rebelle, je vais encore passer pour l'emmerdeuse. Mais en fait, après, faut rentrer chez soi avec ça, et c'est un passage qui a été dont on m'a beaucoup parlé, en fait. Beaucoup de personnes m'ont dit « Ah, j'ai vécu ça », alors que il y a juste un effort, en fait, à faire, parce qu'on sait le faire sur d'autres prénoms. On sait le faire sur Tchaïkovski, on va donner son prénom. Enfin, on va pas avoir de problème à le prononcer, et on va pas lui demander de changer de patronyme. Donc, ça raconte beaucoup de notre société aussi, et de la façon dont on veut nous percevoir.
0: Votre personnage, Ayana Sarafila Bakabadio, pose aussi la question de la perception du corps des femmes noires, un corps qui est donc scruté, mais aussi beaucoup fantasmé, un corps comme objet de curiosité.
1: Oui.
0: Alors, je vous disais donc, c'est une des rares professeurs de Pilates de Paris.
1: C'est une des rares professeurs de Pilates de Paris. Elle m'explique qu'elles sont deux et que effectivement, elle subit ces regards qui sont pas simplement des regards parce qu'elle est la professionnelle et que en fait, elle leur montre des exercices à faire. C'est vraiment, et j'étais dans la salle avec elle, hein, des regards scrutateurs, c'est-à-dire qu'on décline en fait sa morphologie. Et je raconte un épisode dans le livre où un monsieur est à côté de moi, en fait. Et il la voit faire certains exercices qu'il n'arrive pas à faire, et il tente de comprendre pourquoi lui n'arrive pas à faire l'exercice. Et en fait, il verse vers une explication biologique, en considérant que peut-être qu'il dit à un moment donné, peut-être que c'est pas normal qu'elle y arrive, et peut-être qu'elle n'est pas totalement femme, et il se rend compte qu'il est en train d'énoncer un double cliché juste à côté de quelqu'un.
0: Elle est excessivement musclée.
1: Qui est noire. Voilà. Elle est excessivement musclée, et donc il considère que c'est un corps féminin à la limite de la masculinité. Et ça, c'est un cliché récurrent, en fait, qui est appliqué au corps des femmes noires. C'est-à-dire que soit on est classé dans la mama, qui est la mama comme dans Autant n'emporte le vent, qui a, voilà, qui est un corps maternel qui peut accueillir tous les enfants, soit on vire vers quelque chose de plus masculin, et donc il y a toujours cette espèce de doute qui apparaît quand il y a un corps féminin noir qui est dans un espace.
0: Le corps comme objet de curiosité, une autre femme en a fait la triste expérience, c'était au 19e siècle.
4: C'est assurément dans la forme et le grand développement des mâchoires que l'on trouve le plus de ressemblance entre cet hottentote et l'orang-outan. Cette observation n'avait pas échappé à Barreau, d'autant plus qu'en juger la protubérance de ses fesses. Est-ce que vos fesses, enfants, tout petits, les avez depuis tout enfant?
5: Cette caractéristique particulière se retrouve chez certains singes, par exemple chez les femelles mamans, chez qui le désordre des menstruations provoque un développement des fesses dans des proportions similaires.
6: Cela surviendrait apparemment après la grossesse.
4: Est-ce qu'on peut à présent lui retirer ce satané bagne? Il s'agit d'une observation à caractère scientifique. Enlevez-lui.
7: Non.
6: Quelle brutalité.
4: Il suffit maintenant. Vous savez très bien pourquoi vous êtes ici. Nous avons un accord avec votre gardien. Allez, ôtez-moi ça tout de suite. Je veux vous voir.
0: Un extrait du film d'Abdelatif Kechiche, La Vénus Noire, basé sur une histoire vraie, celle de Sarje Bartman, plus connue sous le nom de la Vénus Hottentote, une Sud-Africaine réduite à l'esclavage et exhibée en Europe avant la grande époque des expositions coloniales. Comment l'histoire coloniale, justement, continue-t-elle d'influencer les regards sur le corps de la femme noire, Sarafila Bakabadio?
1: Il y a, en fait, ces imaginaires, en fait, d'une corporéité exubérante, sont toujours assez présents. C'est-à-dire que, effectivement, la focalisation sur le bassin et les parties génitales peut réapparaître à certains moments. Donc c'est toujours là. C'est toujours là, mais c'est retravaillé, voilà, par les individus sans avoir conscience d'eux. Et ça aussi, c'est la question, en fait. Aujourd'hui, personne n'a conscience que quand on dit que les femmes noires sont d'un bassin large et que elles sont plantureuses venant de certaines régions d'Afrique, notamment Afrique centrale, personne n'a conscience de ça. Donc oui, il y a toujours ces sortes de perfusions coloniales qui sont là, mais justement par ces petites remarques et ces petites touches qu'on a dans le quotidien.
0: Quelle trace ce regard colonisateur a-t-il laissé sur la perception que la femme a de son propre corps?
1: Alors je pense que ça dépend vraiment effectivement du bagage éducatif et de la possibilité d'accès à cette histoire, parce que ça c'est véritablement un gros aspect ou un grand aspect en fait de ces discussions qu'on a toutes les deux en fait, à la fois ici maintenant et puis qu'on a dans d'autres espaces. C'est pas le cas de tout le monde. Je pense qu'il y a une forme d'intériorisation de ces représentations et aussi de formes de tentatives d'effacement. quand on est aussi dans un processus pour défriser ses cheveux.
0: Ouais.
1: Alors je ne dis pas que toutes les femmes qui se défrisent les cheveux ont un complexe, c'est pas la même chose. Mais je dis simplement que on a tous et tout appris que le cheveu crépus, frisé ou toute variante en fait n'est pas considéré dans certains espaces comme correct. Maëlys me dit précisément ça, qu'elle veut maîtriser sa touffe de cheveux parce que dans un espace professionnel, ça n'est pas correct. Les autres aussi. Donc c'est les intériorisations aussi de comment, pourquoi on se décolore la peau. Parce qu'une peau noire détonne dans certains espaces. Donc ça, ça fait partie des petites choses qui au quotidien montrent en fait que ces représentations esclavagistes et coloniales en fait impactent toujours les gens aujourd'hui.
0: On écoute tout de suite le témoignage de Vico, elle est directrice d'un centre de loisirs à Pantin.
8: Alors, moi je suis originaire du Congo, j'ai vécu toute ma vie à Paris, j'ai très peu été en lien avec mon pays d'origine, j'ai dû y aller quand j'étais petite évidemment, mais très peu, j'ai très peu de souvenirs de ces périodes de vacances où on allait revoir la famille et tout. Donc je me suis vraiment construite avec les codes de la France, que ce soit vestimentaire, que ce soit en matière de coiffure aussi. J'ai très vite voulu avoir les cheveux comme les copines en fait. Et c'était possible, mais avec des artifices, comme qui dirait. Voilà, quand j'étais petite, ouais, je voulais vraiment me fondre dans la masse. Hein. Je voulais pas être différente, pourtant je l'étais. C'était pas facile. Après, je pense qu'aujourd'hui, bon, forcément le milieu professionnel, ça a pas été tous les jours facile. Et moi, j'étais dans un milieu où l'image était hyper importante, donc j'ai pu avoir des réflexions sur mes coiffures, qui n'étaient pas, j'étais pas coiffée quoi pour eux. Alors que pour moi, j'avais passé énormément de temps dans le miroir, c'était vraiment maîtrisé quoi. Pour eux, j'étais pas coiffée, donc ça a donné lieu à des situations cocasses avec des clients dans les relations plus pressées et publiques. Et après. Avec mon mari, parce que mon mari, lui, il est français, il est tout blanc. Et c'est trop drôle comment au restaurant, quand on va à l'étranger et tout, bon déjà, je me fais dévisager systématiquement. Généralement, parfois, je suis souvent la seule noire, soit dans le restaurant, seule noire sur la plage, la seule noire dans l'hôtel. Ah non, mais c'est incroyable les réflexions que je me prends. On me compare à plein de stars internationales et tout, de par mon physique vraiment, et c'est le terrain de tout le monde, quoi. Tout le monde peut donner son avis, parler de mon corps, et je suis là, ça dérange personne. Et ça, il a fallu du temps pour que mon conjoint, il le comprenne, quoi.
0: Maïra Mlissé, je vous voyais hocher la tête en écoutant ce témoignage, une réaction.
2: Oui, parce qu'elle parle notamment du défrisage.
0: Ça vous parle, hein, la question du cheveu.
2: Oui, le cheveu, de toute façon, ça parle honnêtement à toutes les femmes noires. Je pense que je peux le dire là, parce que ça nous traverse et c'est aussi la première chose par laquelle on peut être rejeté. C'est-à-dire qu'il n'y a pas de salon de coiffure Jacques Desange type pour les femmes noires. Donc très tôt, on nous dit que notre cheveu ne va pas. Et c'est une manière de dire que nos corps donc n'ont pas leur place dans la société. Moi j'ai vécu ça dans les années 90. Ma fille a 10 ans aujourd'hui, mais en 2026, j'ai beaucoup de témoignages de personnes qui m'expliquent aussi vivre ça.
0: Vous racontez d'ailleurs dans votre livre que la première chose à laquelle vous avez pensé quand vous avez appris que vous étiez enceinte d'une fille, c'était à ses cheveux. Est-ce que ça va aller ?
2: Je me suis dit, est-ce qu'elle va aimer ses cheveux ? Parce que je me suis dit que si elle aime ses cheveux, c'est une manière de s'aimer soi-même. C'est ça que ça racontait en fait. Et je me souviens très bien du spécialiste qui a ri en pensant que j'étais très superficielle. Et je lui ai dit, vous pouvez pas comprendre. Parce qu'il pouvait pas imaginer, soupçonner ce que le cheveu pouvait raconter de ce que c'est qu'être une femme noire en France. Là, la dame nous parle, l'auditrice, d'être dans un milieu de l'image. Son milieu professionnel, c'est par rapport à l'image. Et j'ai envie de lui dire, en vérité, c'est dans tous les milieux. Ouais. Et même à l'extérieur. Moi, j'ai déjà été interpellée quand j'avais avant un afro pour qu'on me dise, mais il faut se coiffer, il faut vous coiffer. Enfin, voilà. On se permet, en fait, comme si, en fait, notre présence, notre corps appartenait à l'autre. Et ça, c'est un héritage, ce que disait tout à l'heure Sarah, mais c'est un héritage du colonialisme et de notre histoire liée à l'esclavage.
0: Pour autant, le corps et les cheveux peuvent aussi devenir des espaces politiques, des lieux de résistance culturelle et d'affirmation identitaire. Les cheveux, c'est le symbole de noirité par excellence, mais c'est aussi ce qu'on peut investir justement pour afficher son identité. Oui, et en même temps, ça n'est pas un choix. C'est-à-dire qu'en fait,
1: non, mais je pense au retour du mouvement Napi.
0: Ben justement, c'est pas totalement un choix selon moi. C'est-à-dire qu'en fait, il y a tout un processus en fait de réflexion sur que veut dire le défrisage pour moi. Est-ce que ça fait sens? Quelle représentation je draine si je fais ça? Et à un moment donné, peut-être que la personne va dire non, je refuse ça. Mais dans l'espace social, ça veut dire qu'il faut être capable d'endosser ce choix et de le justifier. Et ça, c'est pas possible pour tout le monde, en fait. Donc oui, effectivement, il y a le retour des nappies, il y a Black is Beautiful dans les années 60, 70, que ce soit aux États-Unis et puis dans les Afriques des indépendances. Mais c'est un choix. Et le fait de considérer, en fait, que un cheveu crépus naturel sans rien est un choix politique, ça, c'est à questionner, en fait. Un cheveu d'une personne classée comme blanche, raide, qui se lâche juste les cheveux, n'est pas considéré comme politique. Et c'est là, en fait, qu'il faut discuter.
1: Mariam Guisset, vous évoquiez tout à l'heure le manque de représentation de femmes noires dans les médias, la culture, la politique, et récemment, il y a eu ça.
9: Il paraît que c'est dans l'angoisse que l'homme prend conscience de sa liberté. Je peux vous dire que là, moi, je suis en pleine conscience de la mienne. Ce mélange de joie, de trac, le cœur qui bat fort. Le privilège d'être là aussi, car s'il y a un endroit qui continue de nous unir, de nous rapprocher, c'est ici, c'est Cannes, c'est le cinéma.
1: C'était la semaine dernière, première historique sur la croisette. Eye Haidara, première actrice noire à incarner le rôle de maîtresse de cérémonie au Festival de Cannes. Est-ce que vous avez suivi cet événement? Qu'est-ce que vous en avez pensé, Mayram Guisset?
2: Mais la voir pouvoir représenter cette cérémonie-là, forcément en termes de représentation, c'est important, même si j'ai pas envie de la réduire qu'à ça, en fait, parce qu'elle est là en tant qu'actrice, elle est là parce que elle a une carrière et que
1: elle faisait partie du collectif Noir n'est pas mon métier.
2: Oui, c'est important de rappeler, en fait, justement, on a parlé là de notre présence, enfin de la présence des femmes noires. C'est important de rappeler que, en fait, on peut aussi être là pour des compétences et avant tout pour nos compétences. C'est associé effectivement au fait d'être une femme noire. Je pense que la voir comme ça, c'est important pour nous, pour les générations futures, de se dire en fait. C'est associé effectivement au fait d'être une femme noire. Je pense que la voir comme ça, c'est important pour nous, pour les générations futures, de se dire en fait c'est possible. Mais il y a encore énormément de travail. C'est ça que j'ai envie de dire. C'est que j'ai envie de dire c'est très bien, mais on peut pas se réjouir que de ça. Il faut continuer à avancer et continuer à ce que ça devienne normal. C'est-à-dire que ça ne devienne pas un sujet, que ça ne soit pas un sujet. Voilà, je pense que c'est vraiment important de garder ça en tête.
1: Je vous propose qu'on écoute tout de suite le message de Céleste. Elle est community manager à Asnières-sur-Seine.
10: Être une jeune femme noire en France, c'est assez complexe hein, en soi, mais c'est une richesse. Parce que, mine de rien, on a un héritage supplémentaire que d'autres personnes n'ont peut-être pas et qu'il faut savoir utiliser à bon escient. Avoir des origines. Avec le temps, il y a une époque où la femme noire avait souvent tendance à être silencieuse, à ne pas dire grand-chose. C'est vrai que là, ça a pas mal changé, notamment avec les mutations de la société. Mais c'est vrai que être une femme noire, pour moi, c'est une fierté, vraiment. Mais c'est aussi complexe.
1: Mayram Guisset, Sarafila Bakabadio, une réaction à ce dernier témoignage?
0: Ben, elle résume en fait tous les enjeux en fait qu'on vient de développer dans cette discussion. En fait, à la fois la représentation, le fait d'être soi, d'être fier d'être soi, d'habiter des mondes afro. Enfin voilà, c'est la preuve justement que toutes les femmes noires sont très capables d'analyser en fait la situation et que l'enjeu est finalement, je pense, pour faire la suite de ce qu'il disait tout à l'heure, moins la présence, la visibilité que la place réellement prise par ces femmes dans la société. Et la question, c'est pas d'être vue, visible, mais c'est d'être là.
1: Mayram Guisset.
2: Je rejoins parfaitement Sarah sur ce qu'elle vient de dire et je pense qu'on doit encore continuer à travailler sur cette question-là, accepter et surtout j'ai envie de dire aussi aux femmes noires de se construire à partir d'elles-mêmes. pour pouvoir habiter les espaces comme on a envie de les habiter et pas comme on attend qu'on les habite.
0: Merci Sarafila Bakabadio et Mayram Guissé pour vos éclairages. Je rappelle le titre de vos ouvrages, Être une femme noire en France, aux éditions du Seuil, et Sous nos peaux, chez Grasset. Les voisins, les voisines, restez avec nous. On se retrouve tout de suite après ce titre de la playlist RFI.

0: Lobelanga par la Congolaise Mwasi Moyindo sur RFI, 8 milliards de voisins et de voisines. Il est temps maintenant de retrouver Monica Fantini pour sa chronique Écoutez le monde.
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0: Bonjour Monica.
5: Bonjour Lucie.
0: Alors, à qui, à quoi avez-vous prêté l'oreille aujourd'hui?
5: Eh bien, aujourd'hui, je prêtais l'oreille aux villes du monde et à leur musique, surtout.
0: Aux artistes de rue, par exemple?
5: Oui. Pas seulement, et même, je dirais, pas vraiment. Il faut dire que les villes, surtout les capitales du monde, on les dit souvent chaotiques, bruyantes, cacophoniques, et pourtant, chacune a son rythme, sa cadence, et je crois même sa musique.
0: Mais alors, comment on fait pour écouter la musique d'une ville?
5: Comment on fait? Moi, je vous propose de prêter l'oreille aux détails sonores qui la composent, des tout petits détails.
0: Comme quoi, par exemple?
5: Comme quoi? Par exemple, la voix d'un vigile qui dirige le trafic à Bruxelles, ou alors au son régulier qui accompagne les gestes des forgerons de Kinshasa, au bruit de la pluie battante qui tombe sur les toits de Paris, aux voix des marchés, et aussi aux musiciens des rues, des Cotonou et des Venise. Écoutez.

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0: Fantini, la chronique. Écoutez Le Monde à retrouver sur toutes les plateformes d'écoute et sur RFI Pure Radio. Merci aussi à Delphine Cachin qui m'a aidé à préparer cette émission, à Inès Emprin aux réseaux sociaux et à Maël Guyot à la réalisation. Les voisins, les voisines, lundi, vous retrouverez Emmanuel Bastide. Son sujet, pourquoi les taximotos déferlent sur les villes africaines? Pour réagir, notre numéro WhatsApp 33 6 11 80 41 89. Nous, on se retrouve la semaine prochaine, même jour, même heure, et nous nous demanderons comment libérer les femmes du mythe de la mère parfaite. À la semaine prochaine donc, d'ici là, portez-vous bien.
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5: Bonjour à toutes et tous. À la une de l'actualité, ils dénoncent des tortures et des violences sexuelles. Les militants de la flottille pour Gaza, expulsés jeudi par Israël après leur arrestation lundi dans les eaux internationales. Les militants français sont arrivés hier à Paris. Reportage à leur descente d'avion dans un instant. Dans l'actualité également, de nouvelles frappes contre l'Iran envisagées ce week-end par les États-Unis selon deux médias américains. À Washington, la patronne du renseignement Tulsi Gabbard a annoncé hier sa démission. Dans ce journal aussi, l'État belge définitivement condamné pour sa politique d'enlèvement forcé d'enfants TIS durant la période coloniale au Congo belge. C'est la première fois qu'un pays européen est condamné à des indemnisations de victimes de la colonisation. Et puis la fin du Festival de Cannes en France, une édition sous l'ombre du milliardaire d'extrême droite Vincent Bolloré. Vous l'entendrez. Ils avaient été arrêtés dans les eaux internationales par l'armée israélienne lundi, emmenés de force en Israël en dehors de tout cadre légal. Les vidéos des subisses qu'ils y ont subies diffusées par le ministre d'extrême droite Itamar Ben-Gvir ont provoqué l'indignation. Les 430 militants de la flottille humanitaire pour Gaza ont été expulsés jeudi par l'État hébreu et ses membres français ont atterri hier après-midi à Paris, accueillis par des dizaines de soutiens. Ils racontent les violences endurées en détention. Satya les a rencontrés à l'aéroport Charles de Gaulle.
7: Visage fermé, regard dans le vide, vêtus de l'uniforme gris de la prison israélienne dans laquelle ils étaient enfermés, les militants de la flottille ont été accueillis par un comité de soutien. Les premiers témoignages corroborent les vidéos qui ont circulé ces derniers jours sur les réseaux sociaux. Sabrina Azizi décrit les violences qu'elle et ses camarades ont subies.
8: Et à un moment donné, ils nous faisaient rentrer dans un conteneur noir où on ne voyait rien du tout. Et c'est là que chacun subissait une torture différente. Moi, j'ai eu une injection, mais des camarades ont eu des coups. Et il y en a qui ont été vraiment blessés, fracturés. Et ils sortaient tous avec le pantalon baissé. On ne savait pas s'ils étaient agressés sexuellement ou pas. Et donc, on a passé deux jours à entendre leurs cris, leurs hurlements et les coups de soldats qui les tapaient.
7: Ghislaine Kabouli faisait partie de la flottille en 2025. Elle estime le déchaînement de violence de l'armée israélienne cette année sans commune mesure avec celui qu'elle a subi l'année dernière.
9: La majorité de mes camarades n'ont pas été frappés. Il y en a qui ont été bousculés, on leur a craché dessus, on les a insultés, on les a humiliés. Certains ont reçu des claques. Je me souviens qu'un de mes camarades avait une dent cassée. Je sais aussi qu'il y a, par pudeur, n'ont pas voulu parler, mais il y a eu des violences sexuelles l'année dernière aussi. C'est juste que cette année, ça a été d'une violence et d'une brutalité importante.
7: Si Israël se défend de toute maltraitance, les vidéos diffusées sur les réseaux sociaux ont suscité un tollé international.
10: internationale.
5: Ilyes Attia et la réaction de l'administration pénitentiaire israélienne qui évoque des témoignages faux et dénués de tout fondement factuel. Israël qui continue de frapper le Liban, malgré le cessez-le-feu théorique entré en vigueur en avril, et violé chaque jour depuis au moins 10 personnes, dont une fillette et 6 secouristes tués hier par une frappe israélienne dans la région de Tyr, dans le sud du pays. La ville de Tyr a été frappée à 2 reprises cette nuit. L'armée israélienne affirme viser des sites utilisés par le Hezbollah, alors qu'elle a aussi mené hier soir 5 attaques dans l'est du Liban. Et faut-il s'attendre à de nouvelles frappes américaines en Iran dans les prochaines heures ou les prochains jours? Aux États-Unis, les médias Axios et CBS affirment que Washington envisagerait en tout cas une reprise du conflit au cours du week-end. Le président américain annonce qu'il le passera à la Maison-Blanche et n'assistera pas au mariage de son fils Don Jr. Les efforts diplomatiques se poursuivent. Le chef de l'armée pakistanaise est à Téhéran et le premier ministre du Pakistan évoquera le sujet aujourd'hui lors d'une visite en Chine. Mais les divergences restent profondes, selon le porte-parole de la diplomatie iranienne. Et à Washington, un départ de plus dans l'administration Trump. Après les ministres de la Justice, de la Sécurité intérieure et du Travail, la démission hier de la patronne du renseignement, Tulsi Gabbard, qui évoque des raisons personnelles. Mais l'ancienne élue démocrate, propulsée à son poste l'an dernier par Donald Trump, n'était plus en odeur de sainteté auprès du président depuis déjà plusieurs mois. Elle était même tenue à l'écart des dossiers les plus sensibles, Vincent Souriau.
11: Le Venezuela, écarté des préparatifs. 2 jours avant le kidnapping de Nicolas Maduro, Tulsi Gabbard postait une photo d'elle sur une plage de Hawaï, très loin de Washington et du centre de commandement, et ne sachant pas ce qui s'y tramait. L'Iran, à contre-courant de la Maison-Blanche, lors d'une audition au Congrès, alors que la guerre était lancée depuis 3 semaines, Tulsi Gabbard avait lâché l'affirmation suivante. L'Iran n'a fait aucun effort depuis les frappes du mois de juin 2025 pour relancer l'enrichissement de son uranium, autrement dit l'exact inverse des arguments de Donald Trump. Le président américain l'avait sorti de son cercle rapproché, même si elle avait marqué des points auprès de lui en menant des purges au sein de l'appareil du renseignement et en dénonçant ce qu'elle avait qualifié de conspiration visant à nuire à Donald Trump, orchestrée d'après elle par certains responsables d'agence pendant le mandat de Joe Biden. Vincent Souriau, Washington
5: Direct. Et Donald Trump salue quand même le travail incroyable de Tulsi Gabbard. Lui a été limogé il y a quelques heures, mais le divorce était déjà consommé au Sénégal. Le président Bassirou Diomaye Faye a annoncé hier soir mettre fin aux fonctions de son premier ministre Ousmane Sonko et de son gouvernement. Les tensions entre les deux hommes n'avaient cessé de monter ces derniers mois. Le premier ministre avait encore évoqué des divergences hier devant les députés, affirmant ne pas obéir aveuglément au président. Il a réagi à son limogeage en affirmant avoir le cœur léger, alors que des centaines de personnes se sont réunies hier soir pour le soutenir devant son domicile à Dakar et sur le campus de l'université Cheikh Diop. RFI 5h06 à Bruxelles, l'État belge définitivement condamné pour sa politique d'enlèvement forcé d'enfants métis durant la période coloniale, désormais considéré comme un crime contre l'humanité. La Cour de cassation belge a rejeté hier le pourvoi de l'État belge contre la décision rendue en décembre 2024 et les 5 plaignantes à l'origine de la procédure devront donc être indemnisées. Nées au Congo, d'une mère noire et d'un père blanc, elles avaient été arrachées à leur famille pendant la colonisation et placées dans des institutions religieuses alors qu'elles n'avaient que 2 à 5 ans. Maître Michel Hirsch est l'une des avocates des plaignantes.
12: C'est merveilleux. C'est une décision historique, géniale, une victoire magnifique pour nos 5 clientes. Elles se sont battues pendant des années. On peut être fiers. La Belgique, en fait, devient le premier pays européen à condamner, à indemniser des victimes d'un crime contre l'humanité commis durant la période coloniale. Donc, il y a 5 victimes qui sont nos clientes, mais le crime contre l'humanité qui consistait à l'enlèvement systématique des enfants métis, il a été commis à l'égard de beaucoup, beaucoup d'autres enfants. Et on peut se demander ce qui va se passer maintenant, et on peut rêver que la Belgique pourrait être le premier État en Europe à voter une loi de réparation pour tous les métis victimes de cette politique, ce crime d'État, qu'ils soient en Belgique ou au Congo.
5: Un propos recueilli par Florence Maurice. Et du côté de la République démocratique du Congo, l'épidémie d'Ebola qui continue de sévir. 746 cas suspects, 83 cas confirmés et 176 décès probablement liés au virus. Le directeur général de l'OMS a annoncé hier que l'épidémie d'Ebola représente désormais un risque très élevé pour la santé publique en RDC. Et puis ce sera ce soir la fin du Festival international de cinéma à Cannes, l'annonce du palmarès et de la Palme d'Or que vous suivrez sur RFI, une édition marquée notamment par les polémiques, alors qu'une pétition signée par 600 professionnels du cinéma avait été rendue publique à l'ouverture. Elle accusait le milliardaire Vincent Bolloré de vouloir porter l'extrême droite au pouvoir en France et de contrôler toute la chaîne du cinéma avec son groupe Canal+ et le rachat du groupe de salles UGC. Les remous liés à ce texte ont duré toute la quinzaine, Sophie Torlotin.
2: Voilà ce qui s'est passé lors de plusieurs projections dans la grande salle du Palais des Festivals lorsque le logo Canal+ apparaît à l'écran. C'est ce qui a fait réagir le patron de Canal+, Maxime Saada, dimanche dernier. Intervenant devant des producteurs, il a menacé de ne plus travailler avec les 600 signataires de la pétition visant son actionnaire Vincent Bolloré. Une tentative d'intimidation condamnée de toutes parts. L'acteur Alain Chabat, figure de l'esprit Canal des années 90.
10: Je trouve que, en tout cas, la réaction, épidermique ou je sais pas quoi de Maxime Saada est naze, je trouve. Je peux comprendre qu'il soit touché pour les équipes de Canal, puisqu'effectivement, le studio Canal produit des films, il y a une vraie diversité dedans. Donc, de rajouter ce coup de pression à deux balles, je trouve, à des gens qui, tu vois, donnent une opinion, ou en tout cas, qui ont une inquiétude.
2: La perspective d'une liste noire des professionnels menacés de boycott par Canal+ a plutôt soudé le monde du cinéma et grossi les rangs des signataires qui sont désormais plus de 3500 et incluent des figures internationales comme Javier Bardem ou Ken Loach. Sophie Torlotin, Cannes, RFI.
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14: Bonjour, Ebola dans la région des Grands Lacs en Afrique, antivirus à bord d'une croisière de luxe, deux virus et à chaque fois un risque élevé de mourir de la maladie et pas de vaccin. La planète qui s'inquiète du risque d'une nouvelle pandémie, alors comment prévenir sans affoler ? Nous retrouvons dans un instant Caroline Paré pour en parler. Le Mali et une interview sur notre antenne de Moussa Agachara Toumane qui a surpris certains de nos auditeurs. Pourquoi RFI donne-t-elle la parole à un représentant des autorités de transition alors que le régime en place a suspendu RFI ? Et puis une question classique en géopolitique, à quoi mesure-t-on la puissance ? Réponse de Marie-France Chatin à suivre. Face à la 17e épidémie d'Ebola que connaît la RD Congo, les médias, comme RFI, ont un rôle clé pour sensibiliser la population et pour lutter contre la désinformation. La radio et les réseaux sociaux sont particulièrement importants. C'est vrai de manière générale pour les questions de santé. On l'a mesuré encore récemment avec la découverte de cas mortels d'antivirus à bord d'un navire. Mais les journalistes couvrent-ils les deux crises de la même manière ? On en discute avec vous, Caroline Paré. Vous êtes tous les jours à l'antenne avec votre émission Priorité Santé. Est-ce que le risque épidémique est le même ?
15: Alors, la différence première, elle est très basique. C'est le contexte. Quand on tombe malade sur un bateau, on connaît le nombre de personnes concernées, même si après une partie est partie dans un avion. Mais en tout cas, il y a quelque chose de très important quand on parle d'une épidémie, c'est le traçage des cas. Donc là, ils étaient dans le bateau, on va dire, ils étaient bloqués. Par contre, quand on est face à Ebola, là, c'est tout l'inverse. On est dans le nord-est de la République démocratique du Congo, une zone minière. On sait que les gens, quand ils travaillent dans les mines, il y a une proximité aussi, voire une promiscuité dans l'habitat. Et puis, il faut pas oublier que c'est une zone de guerre, une zone de conflit. Donc là, encore, on a des déplacements de population, on a des conditions sanitaires et d'insalubrité extrêmes. Donc, ce ne sont pas du tout les mêmes situations.
14: Parler d'Ebola, c'est parler aussi à des auditeurs qui nous écoutent tous les jours.
15: Qui sont concernés, on n'est pas là pour faire peur. on est là pour donner des conseils. C'est-à-dire, effectivement, Ebola, on peut en avoir peur, et c'est bien normal, parce que les symptômes peuvent être spectaculaires, quoique on dit plus maintenant que c'est une fièvre hémorragique, on dit fièvre à virus Ebola, parce qu'il y avait des personnes qui avaient la maladie sans saigner. Donc, c'est pas systématique. Hein.
16: Ça ressemble un peu à un palu au départ, je crois.
15: Ça peut, il y a une fièvre, il y a un affaiblissement, il y a une déshydratation. En tout cas, on tombe très très malade, très vite, comme on peut être sur une forte crise de palu. Mais après, il va y avoir des signes beaucoup plus potentiellement inquiétants, c'est-à-dire des saignements, pour dire les choses clairement, par tous les orifices. Donc, le terme est assez clair. Ça peut faire peur, parce que on meurt très vite. Et ça peut faire peur parce que quand on est face à des maladies pour lesquelles il n'y a pas de traitement dédié, ça veut dire que dans ces cas-là, il y a un terme un peu compliqué, on dit on a un traitement symptomatique. Ça veut dire, si on se déshydrate, on est réhydraté. Si on a de la fièvre, on prend l'antifièvre. Mais on n'a pas le médicament anti-Ebola pour l'instant. Ce qui était bien, c'est qu'il y avait un vaccin pour une souche d'Ebola, la souche Zaïre. Mais dans le cas de cette épidémie qui est partie de l'Itourie, c'est une souche différente pour laquelle, à l'heure actuelle, il n'y a pas de vaccin, alors que la communauté internationale aurait eu le temps de s'y pencher, puisque cette souche, elle n'est pas nouvelle. Elle a déjà été identifiée il y a 19 ans exactement, toujours en République démocratique du Congo.
16: Quelle est la bonne échelle pour prévenir, pour alerter sans affoler les auditeurs?
15: On se pose la question, qu'est-ce que je fais? Est-ce que je donne des infos brutes comme ça? Il y a tant de morts, sans imaginer ce que ça représente derrière. Pour les soignants, pour les familles, pour l'inquiétude aussi. Je dirais qu'il y a peut-être un niveau de précaution, parce qu'il y a une double responsabilité. Il y a la responsabilité d'être sérieux scientifiquement, mais il y a aussi la responsabilité

0: Pour nous poser des questions sur la fabrique de l'information, une adresse pour nous écrire pourquoi@rfi.fr et une question très géopolitique cette semaine. C'est l'occasion d'accueillir Marie-France Chatin. Bonjour Marie-France.
1: Bonjour Juliette Rangeval.
0: Comment mesure-t-on la puissance? C'est la question d'un auditeur, Célestin Fossi, qui voudrait savoir avec quoi on mesure la puissance d'un État.
1: Alors, j'ai presque envie de dire que c'est de plus en plus compliqué. Parce que la puissance ne se mesure plus seulement par des indicateurs traditionnels comme la taille de l'armée, le produit intérieur brut ou le nombre de porte-avions. Ça, ce sont des critères chers à la réalpolitik et qui restent importants, mais ils sont aujourd'hui complétés, voire concurrencés par des formes de puissance plus diffuses. Alors, il y a un spécialiste des relations internationales qui est souvent invité dans l'émission géopolitique que j'apprécie énormément, qui est, je pense, un des meilleurs à l'échelle planétaire, c'est Bertrand Badi, qui insiste sur la puissance relationnelle. Il dit que la capacité d'un État ou d'un acteur à s'inscrire dans des réseaux à influencer par la normativité comme l'Union européenne avec ses standards environnementaux ou à mobiliser des soft power culturels, économiques ou technologiques. La Chine, par exemple, elle utilise sa puissance économique et son contrôle des chaînes de valeur pour peser sur les décisions internationales, tandis que les États-Unis combinent hard power militaire et soft power hollywoodien ou universitaire. Tout ça pour dire que la puissance se mesure aussi par la résilience, c'est-à-dire la capacité à absorber les chocs, à maintenir une cohésion interne, comme le montre la Russie malgré son isolement partiel. Enfin, dans un monde multipolaire, la puissance, elle se jauge aussi à l'aune de la légitimité, c'est-à-dire qu'un État peut être fort militairement, mais s'il est isolé diplomatiquement, sa puissance est fragilisée. J'ai envie de reprendre aussi un autre expert des relations internationales, c'est Thierry de Montbrial qui dirige l'Institut français des relations internationales, qui oppose bien sûr la puissance à l'impuissance, et qui dit que finalement, avoir des ressources, mais ne pas avoir la capacité de les utiliser, c'est de l'impuissance, et que finalement, c'est le passage à l'acte qui fait toute la différence et qui donne la puissance.
0: Est-ce qu'on peut citer des pays qui sont des puissances? Alors, vous avez parlé de la Chine, les États-Unis, ça paraît assez évident. Est-ce qu'il y a des pays qu'on qualifie facilement de puissances sur le continent africain ou en Asie? Est-ce que tous les pays sont des puissances?
1: Non, tous les pays ne sont pas des puissances. Encore une fois, j'ai presque envie de reprendre ce que je disais précédemment. Avoir des ressources, mais les capacités de les utiliser, on peut être dans la puissance la plus totale. Je pense que certains pays d'Afrique, avec les mines, etc., qui n'ont pas la capacité d'exploiter, eh bien, voilà, ils laissent tout ça et ils le servent d'une certaine manière sur un plateau d'argent à d'autres pays. Alors, déjà, il y a des degrés dans la puissance. C'est-à-dire qu'il y a la superpuissance. Si on devait les nommer, on parlerait de la Chine, on parlerait des États-Unis.
0: Est-ce que la Russie est une superpuissance?
1: Est-ce que la Russie est une superpuissance? La réponse, je pense qu'elle réside dans ce qui se passe depuis plusieurs années en Ukraine. Puissance nucléaire, la Russie, forte de gisements gaziers et pétroliers très importants, économiquement assez solide, eh bien, elle ne parvient pas à venir à bout de son opération spéciale, comme elle le qualifie, en Ukraine. Alors, est-ce que la Russie est encore une puissance?
0: La question, elle agit.
1: Elle agit, mais ça n'aboutit pas. Et on peut se poser la même question pour les États-Unis. Les États-Unis agissent. Regardons ce qui se passe depuis plusieurs décennies. La guerre du Vietnam, les Américains n'en sont pas sortis victorieux. La guerre en Afghanistan, pareil. La guerre en Irak, idem. Et qu'est-ce qui se passe aujourd'hui dans l'intervention israélo-américaine sur l'Iran? Voilà, je pense que ça permet de questionner cette notion de puissance. Maintenant, il n'y a pas que des pays qui sont puissants. Je pense aux GAFAM, le numérique. C'est un outil offert aux pays pour monter en puissance. Mais ils sont eux-mêmes, les GAFAM, plus riches que certains États sur la planète. Voilà. Tout ça, c'est une sorte de diversification et d'outils qui deviennent de plus en plus nombreux pour mesurer la puissance.
0: Marie-France, si je vous entends, les éléments qui servent à mesurer la puissance, ce sont des éléments qui sont mouvants dans le temps, qui sont, qui peuvent changer.
1: Évolutifs, absolument. Tout à fait.
0: Et quand on présente et qu'on produit une émission comme Géopolitique, alors il faut pouvoir être à l'affût de ces nouveaux éléments de puissance?
1: Oui, et puis surtout être très attentif aux fluctuations, parce que c'est, j'ai fait un peu de mathématiques dans ma vie, c'est sinusoïdal, ça monte et ça descend, ça n'est pas statique, ça n'est pas linéaire. Donc voilà, ce sont toutes ces tendances-là qu'il faut savoir observer et mesurer.
0: Marie-France Chatin.

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1: La situation au Mali que vous suivez quotidiennement sur RFI est une question. Pourquoi RFI donne-t-elle la parole à un représentant des autorités de transition alors que le régime en place a suspendu RFI ? Bonjour David Baché.
2: Bonjour Juliette, bonjour à tous.
1: Cette interview de Moussa Agh Achara Toumane sur l'antenne pour commenter les derniers développements de la situation au Mali a surpris beaucoup d'auditeurs. Certains notamment se demandent si cela signifie qu'il y a une amélioration des relations de Radio France Internationale avec les autorités maliennes, plus largement avec les pays de l'AES.
2: Alors non, je ne sais pas si je vais rassurer ou inquiéter nos auditeurs, mais non, aucun changement, c'est le statu quo dans les relations entre RFI, plus globalement France Média Monde, et les autorités maliennes de transition ou les autorités de l'Alliance des États du Sahel. Mais ce n'est pas parce qu'on est interdit au Mali qu'on s'interdit de parler du Mali et qu'on s'interdit de donner la parole aux autorités, aux représentants des autorités, aux représentants des différentes tendances qui s'expriment dans le pays. On n'a jamais cessé d'inviter les ministres maliens, on n'a jamais cessé d'inviter les soutiens des autorités maliennes de transition. Et lorsque Moussa Agh Achara Toumane, qui est un habitué de RFI, nous donne son accord pour s'exprimer sur les ondes, et bien c'est volontiers qu'on lui donne la parole. Du reste, je signale que nous continuons régulièrement d'inviter les officiels maliens, les ministres maliens, les ministres du régime en place, pour leur proposer de s'exprimer sur RFI, libre à eux d'accepter ou de ne pas accepter. C'est vrai que on les entend souvent dénoncer la propagande de RFI ou des médias occidentaux. Ils sont bienvenus sur notre antenne pour dire ce qu'ils ont à dire.
1: Et quand ils viennent sur notre antenne, comme Moussa Agh Achara Toumane, qu'est-ce que ça permet de savoir pour nos auditeurs ? Parce que finalement, c'est pour eux qu'on travaille, c'est pas pour un régime ou pour un autre.
2: Ben, ça nous permet de faire notre travail, effectivement, c'est-à-dire de donner la parole à tous les acteurs et de donner à entendre toutes les lignes politiques qui ont à s'exprimer. Moussa Agh Achara Toumane, pour ceux qui ne le connaissent pas, c'est un responsable communautaire d'abord, Touareg d'Aoussac, de la région de Ménaka, dans le nord du Mali. Et c'est aussi l'un des représentants des autorités de transition, en sens qu'il est allié de l'armée malienne. Son mouvement pour le salut de l'Azawad, qui est un groupe politico-militaire du nord du Mali, est allié et combat avec l'armée malienne. Et il est lui-même membre du Conseil national de transition, qui fait office d'organe législatif, puisqu'il n'y a pas eu d'élection depuis près de 6 ans. Et donc, du coup, lui, il est légitime à s'exprimer et à relayer tout le soutien qu'il veut apporter au président en exercice, le général Assimi Goïta. Et nous, ça nous permet de donner à entendre toutes ces voix. Il s'en fait en quelque sorte le porte-parole de ceux qui soutiennent le régime en place. Nous, on ne veut pas censurer le régime qui nous censure nous-mêmes. On veut que toutes les opinions puissent s'entendre et que toutes les informations qui ont à être données puissent être entendues par nos auditeurs pour qu'ils puissent juger librement, en toute autonomie, de la situation de leur pays.
1: Il y a également beaucoup de questions sur l'alliance entre le JNIM et le FLA. Certains auditeurs ont du mal à comprendre pourquoi on ne parle pas des FLA comme de djihadistes. Finalement, certains vous reprochent, nommément comme Hachim Garba, de parler du JNIM comme d'une organisation terroriste qui viendrait défendre les populations contre l'armée malienne. Qu'est-ce qu'on peut répondre à cet auditeur et plus largement sur le JNIM et le FLA ?
2: Je vais commencer par lui suggérer d'écouter l'antenne. Sur RFI, on n'entendra jamais le JNIM défenseur des populations maliennes, si j'ai bien résumé ce qu'il disait. On parle du JNIM, on parle du FLA. J'ai répondu la semaine dernière à une question sur ce thème, sur l'alliance entre le FLA et le JNIM. Le FLA, ce sont les rebelles indépendantistes, Front de Libération de l'Azawad. Le JNIM, groupe de soutien à l'islam et aux musulmans, lié à Al-Qaïda. On les définit. J'étais déjà intervenu chez vous, j'étais réintervenu à l'antenne chez Juan Gomez pour expliquer pourquoi j'évitais le mot terroriste, qui est toujours utilisé dans une bouche et pas dans l'autre, et je le laissais libre à chacun la possibilité d'employer ce mot. Quand dans ses communiqués l'armée malienne parle de groupe terroriste, je cite l'armée malienne en disant groupe terroriste. J'ai fait un sujet il y a une semaine ou deux maintenant sur le FLA doit-il être qualifié de groupe terroriste. On entendait le porte-parole du FLA qui expliquait pourquoi à ses yeux il n'en était pas un. Et on entendait un chercheur malien dont la ligne épouse, en résumé, celle des autorités de transition, expliquer pourquoi il fallait qualifier le FLA de groupe terroriste. Donc toutes ces pensées-là, on les donne à entendre. Donc
1: c'est une guerre des récits.
2: Les auditeurs peuvent se faire une opinion avec tout ce qu'ils ont entendu sur notre antenne, c'est ce que j'espère. Et quand on parle de guerre des récits, ça fait penser à guerre de propagande, à guerre médiatique. C'est en ce moment un gros argument utilisé par les autorités de l'AES pour décrédibiliser les papiers qu'on sort, par exemple, notamment sur RFI. Bon, je lis l'Essor tous les jours, l'Essor, le journal d'État du Mali, je regarde l'ORTM, et je sais qu'ils regardent aussi ce qui se fait sur RFI, et qu'ils y trouvent beaucoup d'informations qu'ils jugent fiables.
1: Merci David Bachet.
3: Je sais, c'est insoutenable.
1: Pourquoi RFI dit ça? Comme ça, bonjour Frédéric Genoux.
4: Bonjour.
1: Le Festival de Cannes va bientôt se terminer. On a beaucoup parlé des films en compétition, mais en fait, on utilise souvent des expressions du cinéma.
4: Oui, les mots du cinéma font partie du vocabulaire courant à l'antenne. Pas les termes trop techniques, mais les journalistes évoquent parfois un mauvais scénario quand les choses se succèdent en dépit du bon sens. Ils peuvent expliquer que tout est prêt pour la scène finale. La scène, c'est un ensemble de plans qui se déroulent dans le même lieu et l'image peut être reprise pour une grande rencontre internationale, par exemple. Tout comme le clap de fin. Ce clap, c'est le bruit que fait l'ardoise qui indique le nom ou le numéro de la prise et dont la partie supérieure peut claquer. Le clap de fin au cinéma, c'est un peu comme le coup de sifflet final du match de foot ou celui qui indique la fin de la récréation.
1: On retrouve également nombre de mots du cinéma qui concernent les actrices et les acteurs.
4: Commençons, Juliette, par ceux qui n'ont qu'un tout petit rôle, parfois même coupé au montage, les figurants. Ils traversent la rue, se tiennent à l'arrière-plan. En général, ils n'ont pas de texte. L'image du figurant est souvent utilisée pour décrire quelqu'un qu'on n'écoute pas. Autre mot très courant, protagoniste, celui qui joue le rôle principal, parfois utilisé au pluriel, les protagonistes de l'affaire. La vedette, au cinéma comme ailleurs, c'est celle qui a la place la plus visible sur l'affiche, c'est l'actrice ou l'acteur principal. Et quand c'est une immense vedette, ou qu'elle vient des États-Unis, ou qu'on a le superlatif facile, on la qualifie de star. Si on abuse de la formule, si trop d'actrices ou d'acteurs sont des stars, alors il faut trouver des termes encore plus éblouissants pour ceux dont la carrière est exceptionnelle, des superstars, des mégastars, des stars internationales. On aura peut-être des stars interplanétaires un jour, qui sait. La starlette, elle, c'est la jeune actrice qui cherche à se faire remarquer en misant tout sur son physique. C'est un terme qui est daté, on ne l'utilise plus. Au XXIe siècle, pour impressionner dans le cinéma, il est plus utile de jouer ou de connaître son texte que de se mettre en maillot de bain sur la croisée.
1: Est-ce qu'on retrouve des termes techniques, Frédéric?
4: Certains sont tellement parlants qu'ils peuvent être utilisés comme titre d'émission. Arrêt sur image, c'est le nom d'une émission de télévision qui est devenue un site web et qui est spécialisé dans le décryptage des médias. À RFI, vous vous en souvenez, Juliette, nous avons eu Gros Plan qui a été présenté par Laurent Dupart. Le Gros Plan, c'est une image cadrée de très près au cinéma. Un remake, c'est la reprise, quelques années plus tard, d'un film en général à succès. Le terme remake se glisse dans toutes sortes de récits où on veut dire que la même chose est proposée en changeant seulement les acteurs. On retrouve, parfois sortis de leur contexte, les termes box-office, qui indique en principe le nombre de tickets de cinéma vendus, c'est un indicateur de succès. La bande-annonce, qui est ce petit film promotionnel qui résume ou qui donne envie de voir le long-métrage en entier. L'erreur de casting, ça on l'entend souvent, pour décrire un choix discutable. Enfin, l'expression « être sous les feux de la rampe », en théorie c'est du théâtre, mais Charlie Chaplin en a fait un film. Quand l'acteur ou l'actrice est sous les feux de la rampe, que ce soit des bougies ou des projecteurs, il est très exposé, il brille. Quand on est moins célèbre, on n'est plus sous les feux de la rampe.
1: Il y a également des phrases cultes au cinéma. Frédéric, est-ce qu'on les retrouve à la radio sorties de leur contexte?
4: C'est réservé à certaines phrases vraiment célèbres parce qu'il faut que ce soit clair pour l'auditeur, mais il y en a deux en particulier, Juliette. Sur un malentendu, ça peut marcher. Vous l'avez reconnu, c'est une phrase des Bronzés font du ski. Un conseil de drague dont la formule complète est « Oublie que tu n'as aucune chance, on ne sait jamais. Sur un malentendu, ça peut marcher. » L'autre grand classique est extrait des Tontons Flingueurs. La phrase entière est trop longue, mais éparpillée façon puzzle, on l'entend encore régulièrement pour décrire une vengeance implacable ou une victoire sportive exceptionnelle.
1: Pourquoi RFI dit ça? À la réalisation, Françoise Grelot.
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7: Il est tout juste 3h30 en temps universel, 5h30 ici à Paris, et vous écoutez la Radio du Monde, Radio France Internationale. Bonjour, bienvenue si vous nous rejoignez. Nous sommes ensemble pour 30 minutes largement consacrées à l'actualité africaine avec deux grands titres à la une de ce samedi 23 mai. Ebola, bien sûr, l'OMS relève son niveau d'alerte pour la République démocratique du Congo. Elle le place au niveau maximal. Trois provinces touchées, 746 cas suspects ce matin. Focus à suivre sur Goma, capitale provinciale du Nord Kivu, aux mains de la FCM23. Comment s'y déploie malgré tout un début de réponse sanitaire? Et puis la politique au Sénégal, évidemment, il n'y a plus de Premier ministre. Le tandem déjà vacillant a fini par rompre Bassirou Diomaye Faye, Limoges, Ousmane Sonko. Reportage à Madagascar. Les autorités de la capitale veulent faire place nette, tout particulièrement dans le bouillonnant quartier d'Analakel. Mais les vendeurs informels sont un brin désabusés. Des guerres pires, oui, mais pour aller où? Des sanctions américaines enfin contre un policier tanzanien. Il est suspecté d'être responsable des graves sévices subis l'année dernière par Agather Atouhaïr et Boniface Mwangi, défenseurs des droits humains ougandaises et kényans. Ebola représente donc désormais un risque très élevé pour la santé publique en République démocratique du Congo. Annonce hier de l'Organisation mondiale de la santé, c'est le niveau d'alerte maximal sur l'échelle de l'OMS. Les derniers chiffres ce matin font état de 176 décès probablement dus au virus, 746 cas suspects. La fièvre hémorragique touche trois provinces, l'Ituri tout particulièrement, mais aussi le Sud et le Nord Kivu. Dans cette province justement, la réponse sanitaire doit s'accommoder de la situation sécuritaire. On rappelle que la FCM 23, soutenue par le Rwanda, contrôle par exemple la ville de Goma, la capitale provinciale. L'International Medical Corps, une ONG spécialisée, parvient tout de même à déployer un dispositif préventif pour les malades ou ceux qui sont suspectés de l'être à l'hôpital CBC à Virunga. Éclairage de Sidi Yansané avec nos correspondants dans la région.
8: À l'entrée de l'hôpital CBCA, dans le quartier Virunga, de nouveaux dispositifs médicaux sont visibles. Désormais, chaque nouveau venu est soumis au lavage des mains et au test de la température, comme l'explique Igunzi Dieudonné, infirmier de l'hôpital.
9: Tout malade qui arrive ici, on fait les screenings. S'il trouve quelqu'un qui a la fièvre, qu'il soit malade ou pas, on doit l'orienter dans la zone de triage. C'est obligatoire pour toute personne qui est entrée au sein de l'hôpital.
8: Les patients présentant des symptômes d'Ebola sont directement pris en charge dans les salles d'isolement supervisées par l'ONG International Medical Corps. Lesumba Taboulé, membre de l'IMC, est au triage.
10: Nous sommes en train de trier les malades selon leur plainte. Les cas qui ne répondent pas aux critères de la maladie à virus à Ebola, on les oriente dans la zone propre. Depuis que nous sommes là, nous avons déjà reçu 11 cas ici au triage, mais jusque-là, il n'y a pas de cas suspect.
8: Dans le centre d'isolement, des lits sont installés dans chaque chambre pour mettre à l'aise le cas suspect et ainsi éviter tout autre contact. Un responsable de l'hôpital explique cependant que les défis sont énormes. La disponibilité des équipements de protection individuelle reste un besoin urgent. Si l'hôpital a bien reçu un premier lot de matériel, il craint une insuffisance des stocks face à des défis de plus en plus nombreux.
7: Et le mouvement armé de la FCM 23 communique de son côté sur une cellule de riposte qu'il a mise en place, chapeautée par le Docteur Freddy Kaniki, coordonnateur adjoint de ce mouvement, le docteur Kaniki qui estime que les acteurs du conflit dans l'Est devraient mettre leurs différends de côté afin de sauver des vies. Cette épidémie d'Ebola et sa souche Bundibugyo qui mobilise aussi la communauté scientifique internationale. Des centaines de spécialistes ont participé hier à une réunion virtuelle organisée en ligne entre l'OMS et le consortium de recherche sur les filovirus. Ebola appartient à cette famille. Sorte de méga consultation d'urgence urgence de centaines de blouses blanches pour faire un état des lieux des connaissances, Amélie Tullet, et des outils à développer le plus vite possible.
11: D'abord, le besoin d'un traitement spécifique pour les malades hospitalisés bientôt dans les centres de traitement Ebola qui doivent être mis en place dans l'est de la RDC. Deux catégories de traitements sont identifiées comme potentiellement intéressantes, résume Julien Poté de Médecins Sans Frontières. Des anticorps monoclonaux, dont un a été développé par un laboratoire aux États-Unis grâce à des fonds du gouvernement américain, et des traitements antiviraux à spectre plus large, comme le remdesivir déjà homologué pour le Covid-19. Il faudra encore plusieurs semaines de coordination pour définir un protocole rigoureux et consensuel pour un essai clinique. Quant à l'enjeu d'un vaccin spécifique contre le virus Bounibugyo, les choses sont moins avancées, dit Julien Poté. Mais preuve de l'intérêt de la communauté scientifique bien au-delà du continent, hier, plus de 1300 participants se sont connectés à la réunion. Toutefois, rappelle le référent vaccin de MSF, au-delà de l'engouement pour la recherche, il est essentiel que les enjeux du terrain ne soient pas oubliés. Autrement dit, il faut réfléchir dès maintenant à un modèle économique pour qu'une fois traitement et nouveau vaccin validé, il soit disponible en quantité suffisante et à un prix abordable pour les organisations humanitaires.
7: Amélie Tullet.
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7: 6h35 à Antananarive, Madagascar, où les autorités de la capitale tentent une nouvelle fois une grande opération de remise en ordre. La mairie d'Antananarive parle d'un assainissement urbain. Il s'agirait de désengorger la voie publique, de chasser les marchands informels entre les trottoirs et la rue, de faire place nette pour la circulation, tout particulièrement celle des transports en commun. Ce n'est pas la première fois, mais le principal écueil demeure toujours inchangé. Faute d'endroits où s'installer pour vendre, ces marchands ne s'imaginent pas quitter pour de bon leur emplacement. Reportage Aurélie Coumont.
13: Une allée saturée où marchands, piétons et voitures se disputent le moindre mètre carré. Anna Laquelle est le poumon commercial d'Antananarive et le symbole de son désordre urbain. C'est ici que la commune urbaine déploie son nouveau dispositif. L'objectif, dégager les rues, encadrer les transports et imposer ce qu'elle appelle la discipline. Explication du vice-président de la délégation spéciale, Rana Ivoson Nieri Mananza.
14: Il y a beaucoup de marchands qui sont au milieu de la route, des taxis qui respectent pas la conduite des chauffeurs. Tout ça, c'est l'assainissement de la ville d'Antananarive. C'est pour nettoyer la ville et garder les bons fonctionnements des marchands et les taxibés en même temps.
13: Ce n'est pas la première fois que la ville tente de reprendre le contrôle. Et à chaque fois, les marchands reviennent. Ange vend des téléphones d'occasion à la petite vitesse depuis 15 ans. Il a déjà été délogé.
15: Réorganiser, c'est bien, mais il faut trouver une alternative, car c'est notre gagne-pain. Si on nous chasse d'ici, on n'aura plus de place pour vendre. Nous n'avons pas les moyens de louer des box dans les centres commerciaux. Autrefois, on a dû quitter cet endroit pendant 5 mois. Mais nous tenons à cet endroit, car les affaires marchent bien ici. C'est le centre-ville.
13: La ville se donne 10 jours pour dégager les principales artères et un mois pour installer de nouveaux feux tricolores. Les 39 marchés de la capitale doivent être réorganisés. Reste la question des marchands. Une place de repli leur a été proposée, jugée pour l'instant insuffisante. Aurélie Couman, Antananarive, RFI.
7: 5 villages de la région de Bandiagara dans le centre du Mali ont été attaqués avant-hier après-midi. Attaque revendiquée par le JNIM, groupe lié à Al-Qaïda qui n'a pas donné de bilan. Les sources que nous avons pu joindre rapportent une vingtaine de morts. De nombreux habitants ont fui ce village. Le Sénégal n'a donc plus de Premier ministre. Bassirou Diomaye Faye limoge Ousmane Sonko. Communiqué diffusé hier soir autour de 22h locale sur les ondes de la radio-télévision sénégalaise. Explosion du tandem au pouvoir depuis un peu plus de 2 ans. Tandem devenu duel ces derniers mois. Léa Lisa Vesterov, c'est vous qui revenez sur la chronologie progressive de ces fissures qui ont fini par céder.
16: C'est un peu plus d'un an après leur arrivée au pouvoir, en juillet 2025, qu'apparaît la première fracture dans le tandem au pouvoir. Ousmane Sonko évoque alors un problème d'autorité à la tête de l'État, une attaque frontale destinée à Bassirou Diomaye Faye, qui l'accuse de ne pas assez défendre son premier ministre face à des attaques politiques et de ne pas assez faire tout court par rapport aux réformes promises. En novembre 2025, deuxième acte, Bassirou Diomaye Faye décide de réactiver la coalition politique qu'il a portée au pouvoir et de nommer Aminata Touré à sa tête contre l'avis de son premier ministre et chef du PASTEF. Au sein du parti, la décision est perçue comme une trahison. Le désaccord est public, le bras de fer est désormais officiel. Avec en toile de fond les ambitions présidentielles de chacun. Depuis, entre les deux hommes, le fossé n'a cessé de se creuser par déclarations interposées. Début mars, Ousmane Sonko évoque la possibilité de retourner dans l'opposition et parle de cohabitation douce. Le 2 mai, lors d'un entretien à la presse, Bassirou Diomaye Faye évoque pour la première fois la possibilité de limoger Ousmane Sonko s'il ne devait plus lui faire confiance. Le divorce est consommé, analysent les observateurs politiques, ne manquait plus que le passage à l'acte. Léa Lisa Vesterov, Dakar, RFI.
7: Les États-Unis prennent des sanctions contre un responsable de la police tanzanienne. Faustin Jackson Mafuele est désormais interdit d'entrer sur le territoire américain. Le commissaire principal adjoint de la police, accusé d'être impliqué dans les tortures qu'ont subi Agathe Ratouir et Boniface Mwangi, c'était il y a un an. Ces deux militants des droits humains, elle est ougandaise, lui est kényan, étaient arrêtés à Dar es Salaam, où ils étaient venus manifester leur soutien à l'opposant Tundu Lissou face à la justice. Ils avaient alors été torturés et retrouvés dans un état critique quelques jours plus tard. Le bureau du secrétaire d'État américain affirme disposer d'informations crédibles qui mettent en cause l'officier tanzanien.
17: Christine le 23 mai 2025, Agathe Tuaere et Boniface Mwangi étaient venus à Dar es Salaam pour soutenir l'opposant tanzanien Tundu Lissou. Quelques heures plus tard, les deux militants affirment avoir été détenus puis torturés pendant plusieurs jours. Des actes de torture qui auraient été ordonnés, selon Agathe Tuaere, par Faustin Jackson Mafuele. Un an plus tard, la journaliste ougandaise dit se sentir enfin entendue.
18: Ma première réaction, ça a été un immense soulagement. J'ai eu l'impression que tout le monde se souciait enfin de ce qui nous était arrivé à Boniface et à moi. Pendant des mois, j'ai eu l'impression que ceux qui nous avaient fait ça restaient impunis. Et non seulement ils étaient toujours libres, mais ils continuaient à commettre des atrocités contre d'autres personnes.
17: Pour Agathe Tuaere, cette sanction américaine marque un premier pas dans la lutte contre l'impunité. Faustin Jackson Mafuele est désormais interdit d'entrer sur le territoire américain. Des sanctions pourtant insuffisantes, estime la journaliste ougandaise.
18: Cela ne doit pas s'arrêter à Mafuele parce qu'il recevait clairement des ordres. Quand nous sommes sortis de cette épreuve, j'ai découvert que la présidente tanzanienne avait d'une certaine manière justifié ce qu'on nous avait fait. Et ces gens doivent être arrêtés.
17: Les critiques internationales contre le gouvernement tanzanien se multiplient ces derniers jours. Mercredi, des sénateurs américains appelaient déjà à revoir les relations entre Washington et Dar es Salaam.
7: À Christina Okello qui livre des explications plus détaillées à lire sur RFI.fr.
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7: 3h41 TU, deux étapes culturelles nous attendent dans la suite d'Afrique Matin, le journal de Cannes et les festivals du film qui se terminent ce soir. Nous recevons aussi le co-réalisateur d'un documentaire sur les anciens enfants dits métis de la RDC, ces femmes arrachées à leur mère congolaise sous l'époque coloniale. On appelle aussi les confrères de Jeune Afrique dans quelques minutes, ils mènent un rare entretien avec l'ancien président sénégalais Abdoulaye Wade. Mais retour d'abord au Nigeria pour la suite de nos reportages autour de Papiri. En novembre dernier, plus de 300 personnes sont enlevées dans l'école Saint Mary de cette commune du Nord-Ouest. Si aujourd'hui tous les ex-otages sont libres, ce kidnapping est venu illustrer avec force la dégradation de la situation sécuritaire sur place. Les populations vivent aujourd'hui avec un traumatisme qui se rappelle à elles pratiquement tous les jours. Les bandits rôdent encore. Les prises d'otages n'ont jamais cessé et la simple présence de ces malfaiteurs autour des villages fait peser une angoisse latente sur les habitants. Moïse Gomis.
19: De son mois de captivité, Bako est revenu choqué par le matériel technologique en possession des groupes extrémistes. Cet enseignant de l'école Sainte Mary ne comprend toujours pas comment salafistes et bandits ont pu s'enraciner dans les forêts de l'État de Niger. L'ultra-violence de ces criminels hante toujours Bako.
20: Des enfants meurent dans les cachots de ses ravisseurs. Des femmes y meurent aussi. Des milliers de personnes y sont otages, des gens du Bénin et du Nigeria. Parce qu'il y a des infirmières là-bas. Des sages-femmes sont prises aussi au piège. Au Bénin, ces groupes extrémistes ont l'habitude d'aller dans des hôpitaux, tu sais, pour enlever des gens. Ils savent qu'ils obtiennent de plus grosses rançons en kidnappant des personnels de santé.
19: Lydia est une aide-cuisinière de Sainte Mary. Elle aussi a été otage comme Bako. Ses deux fils âgés de moins de 5 ans ont vécu cette expérience avec elle dans la forêt de Kenji. Ces deux bambins ne lâchent plus d'une semelle leur maman depuis leur retour, car même libre, le quotidien de cette famille est un cauchemar. Lydia.
21: Ce qui me préoccupe encore aujourd'hui, c'est que les meurtres n'ont pas cessé. Je n'ai donc pas l'esprit tranquille. Parfois, nous ne pouvons pas dormir chez nous parce qu'ils rôdent dans les environs. Nous devons aller dormir dans la brousse. Et c'est pour cette raison que mon esprit n'est pas en paix.
19: Le jour du kidnapping de Sainte Mary, Emmanuel rendait visite à son épouse, enseignante de cette école. Depuis son retour à la liberté, une nuit sur deux, le hameau où vivent Emmanuel et sa famille subit des attaques de bandits. Et comme Lydia et ses enfants, Emmanuel et sa compagne se cachent jusqu'au matin en brousse, en étouffant les pleurs de leurs deux nourrissons.
2: Nous courons dans l'obscurité en espérant qu'ils ne voient pas où nous nous cachons. Nous courons dans le noir avec nos enfants. Parfois les enfants pleurent, alors nous faisons de notre mieux. Nous les choyons juste pour faire cesser les pleurs, afin que si les bandits sont dans les parages, ils ne puissent pas découvrir où nous nous cachons.
19: Au bord de la rupture nerveuse, Emmanuel s'accroche à la vie, surtout quand il se souvient de tous ces otages qu'il a croisés, se demandant en permanence combien d'entre eux sont encore vivants. Moïse Gomis, de retour de Papiri, RFI.
7: La suite de cette série de reportages dans le nord-ouest du Nigeria, demain, même heure, même antenne.
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7: 5h45 à Paris, l'actualité internationale de ce 23 mai. 10 personnes au moins, dont 6 secouristes et une fillette, ont été tuées hier dans une série de frappes israéliennes dans le sud du Liban. Cette nuit, 2 nouvelles frappes ont touché des bâtiments dans la ville de Tyr. Les frappes israéliennes qui ont coûté la vie à 3111 personnes au Liban depuis le début des hostilités le 2 mars. Chiffre du ministère de la Santé libanais. Le chef de l'armée pakistanaise, le maréchal Hassim Munir, est à Téhéran dans le cadre de la médiation diplomatique de son pays pour tenter de mettre fin à la guerre. Toutefois, les médias américains Axios et CBS rapportent que Washington envisagerait de nouvelles frappes contre Téhéran dès ce week-end. La chef du renseignement américain, Tulsi Gabbard, qui quitte ses fonctions au sein de l'administration Trump, elle avance des raisons personnelles. Sa nomination avait été vivement critiquée par l'opposition qui lui reproche en particulier des prises de position pro-russe. Et puis le foot, Lens qui remporte sa première Coupe de France aux dépens de Nice. Victoire 3-1 hier soir au Stade de France. Vous excuserez par avance la voix un peu éraillée de mon compère Sébastien Duhamel qui a beaucoup sollicité ses cordes vocales hier soir. Comme chaque samedi, la parole est au confrère de Jeune Afrique qui nous parle d'un article paru dans les colonnes du magazine avec un long entretien cette semaine avec l'ancien président sénégalais Abdoulaye Wade qui fêtera son 100e anniversaire dans une semaine. On précise à toutes fins utiles que cet entretien avait été réalisé avant l'annonce du limogeage d'Ousmane Sonko hier soir par Bassirou Diomaye Faye.
3: À la une de Jeune Afrique, une rencontre avec Abdoulaye Wade, l'ancien président sénégalais qui s'apprête à fêter son 100e anniversaire. Bonjour François Soudan.
22: Bonjour Catherine.
3: C'est vous qui avez réalisé cet entretien. Vous avez rencontré Abdoulaye Wade en région parisienne. Première question que bon nombre de ses compatriotes se posent sans doute. Comment va le presque centenaire ?
22: Alors j'ai eu, osons le mot Catherine, le privilège, hein, tant le personnage se fait rare depuis une dizaine d'années, d'être reçu début mai par Abdoulaye Wade dans sa résidence de Versailles en France. Et je peux vous dire, pour avoir assez longuement conversé avec lui, que sa vieillesse est tout sauf un naufrage, hein, sous le crâne légendaire de cet ancien président aux allures de Dalaï Lama africain. Et il y a toujours autant de curiosité, autant d'intelligence. Abdoulaye Wade est un spectateur assidu des chaînes d'information en continu et a bientôt 100 ans, hein, ce sera le 29 mai, une échéance qui l'agace d'ailleurs quand on la lui rappelle. Il s'assied chaque matin devant son ordinateur à qui il confie ses mémoires, ses réflexions sur le panafricanisme et ses souvenirs de jeunesse. Une bonne partie de notre entretien a d'ailleurs été consacrée à évoquer les grands moments de sa présidence sur la scène internationale. Le Wade, animé d'une énergie, d'une frénésie impressionnante d'exercice du pouvoir des années 2000, a laissé la place à un sage, manifestement apaisé, mais toujours aussi agile intellectuellement, Catherine.
3: Et on brûlait de savoir ce qu'Abdoulaye Wade pense de la situation politique actuelle au Sénégal. Mais sur ce point, on reste sur sa faim, François Soudan.
22: Effectivement, c'est un angle mort, mais qui est volontaire, pour une raison simple. Abdoulaye Wade ne veut pas interférer dans les cérémonies officielles d'hommage qui lui seront rendues les 4 et 5 juin prochains à Dakar. Sont prévues en présence du président Diomaye Faye toute une série de festivités, de commémorations avec concerts, colloques scientifiques et hommage national au grand théâtre Doudou Ndiaye Rose avec des centaines d'invités. Celui qui demeure le président du Parti démocratique sénégalais qu'il a fondé il y a plus d'un demi-siècle préfère garder pour lui et j'imagine pour son ordinateur ses observations sur l'évolution politique de son pays, Catherine.
3: Enfin, vous terminez votre entretien avec Abdoulaye Wade par un proverbe russe. Pour être centenaire, il faut commencer jeune. À vos yeux, François Soudan, ce proverbe résume bien le parcours d'Abdoulaye Wade.
22: Ah oui, une vie dans le siècle. Et quelle vie, Catherine, hein, lorsque ce fils de tirailleur de la Première Guerre mondiale est né en 1926. Le Sénégal faisait partie de l'Afrique occidentale française et le député de Dakar s'appelait Blaise Diagne. Alors c'est sans doute l'un de nos présidents les plus diplômés, Abdoulaye Wade, avec deux doctorats d'État obtenus en France et un diplôme de mathématiques supérieures. Il a été l'avocat des militants du FLN en pleine guerre d'Algérie, puis celui de Mamadou Dia au Sénégal lors du célèbre procès de 1963 au cours duquel il a plaidé aux côtés de Robert Badinter. Il a été 7 fois candidat à la présidence, 2 fois élu, 5 fois battu. Et il est celui par qui est advenu en 2000 la première alternance démocratique au Sénégal. Alors ces 12 années d'exercice du pouvoir lui ont valu autant d'éloges que de critiques. Et lors d'une interview en 2003, je lui avais posé la question « Est-ce que vous êtes un homme seul ?» Alors, il m'avait répondu « Seul non, libre oui. Je ne suis redevable envers personne et cette liberté, ainsi que la carapace que je me suis forgée, ont fait ma force et le désespoir de mes adversaires. » Cette phrase, Catherine, je la lui ai relue 23 ans plus tard au cours de notre entretien. Abdoulaye Wade, sais-tu un moment le regard pensif, avant de répondre dans un murmure, c'est vrai, cela résume bien ma vie, une vie qu'on lui souhaite encore longue, Catherine.
3: Rendez-vous avec Abdoulaye Wade, président presque centenaire. C'est le titre de l'article que vous signez donc cette semaine, François Soudan, dans Jeune Afrique.
1: Et merci à vous, Catherine Potet, vous revenez tout à l'heure pour la revue de presse. L'État belge est définitivement condamné pour crime contre l'humanité. La Cour de cassation rejette le pourvoi qu'il a formé contre cette condamnation dans l'affaire dite des enfants métis. 5 femmes avaient assigné l'État en justice, 5 femmes nées au Congo, d'une mère noire et d'un père blanc, arrachées à leur famille pendant l'époque coloniale alors qu'elles avaient entre 2 et 5 ans. Et c'est à elles qu'est consacré le documentaire « Métis, 5 femmes contre un crime d'État » co-réalisé par Jean-Charles Botimalolo et Quentin Noirfalis. Quentin Noirfalis qui est justement le grand invité Afrique de RFI au micro de Florence Maurice.
4: Bonjour Quentin Noirfalis.
6: Bonjour.
4: Les 5 femmes que vous filmez ont attendu des décennies avant d'assigner l'État belge en justice pour des faits qui sont aujourd'hui qualifiés de crimes contre l'humanité. Comment est-ce que vous expliquez un tel silence pendant si longtemps ?
6: Je pense qu'en fait, de toute façon, il y a eu une chape de plomb dès l'indépendance du Congo en 1960, côté belge, sur ce qui s'était passé pendant la colonisation, l'ensemble des crimes en général. Et donc c'est vrai que cette question métisse, hein, comme on l'appelait à l'époque coloniale, qui était voilà d'abord un rapport raciste en fait aux enfants métis, c'est en même temps une manière de gérer l'inévitable, parce que les colons, dès le début, en fait, ont fait voilà des enfants, très souvent de façon non consentie, avec des très jeunes femmes, hein, puisque les mères de ces 5 dames ont 15, 16 ans parfois. Et donc c'est évidemment un épisode pas très glorieux dont les Belges n'ont pas beaucoup parlé, mais comme le reste de l'histoire, puisque aujourd'hui encore en fait on peine à enseigner l'histoire de la colonisation dans les écoles primaires, dans les écoles secondaires en Belgique.
4: Justement, vous, est-ce que vous connaissiez déjà cette page de l'histoire coloniale belge avant ce film ?
6: Eh ben non, moi c'était un épisode que je ne connaissais pas, alors que je pensais quand même connaître un tout petit peu les basiques de l'histoire, donc j'ai appris énormément de choses, beaucoup de choses qui m'ont révolté aussi. Je pense que la chose qui m'a le plus surpris, c'est à quel point l'État belge finalement est allé très loin dans la démarche de vouloir séparer, retirer les métis à leur milieu, à leur village, à leur mère. Et ça a été en fait un voyage assez fascinant, à la fois dans leur témoignage personnel, mais aussi dans la grande histoire qu'elles incarnent.
4: Elles donc ont en commun d'avoir été placées dans des institutions religieuses, notamment à Katende, donc dans l'actuelle province du Kasaï central, où après l'indépendance, il y a d'énormes troubles et c'est là qu'elles sont abandonnées.
6: Voilà, on dit souvent que l'indépendance au Congo s'est passée finalement de façon relativement apaisée, peut-être par rapport à d'autres pays, les pillages, etc. Beaucoup de Belges sont partis. La réalité, c'est qu'il y a eu 5 ans de guerre civile après, jusqu'à l'avènement de la dictature. Et voilà, tout ça, c'est une histoire qu'on ne raconte pas dans le film, mais elle se retrouve au milieu de ça, avec un abandon, en fait, par l'État belge, qui est un tuteur. Et d'ailleurs, elles leur disent encore aujourd'hui, en fait, finalement, on nous a dit que l'État belge était notre tuteur. Elles se rappellent d'avoir eu des dons, en fait, du couple royal, des lits offerts par la reine Fabiola, etc. Et puis après, finalement, le tuteur, quand il s'agit de faire son rôle de tuteur et de protégeur, il n'est plus là, il s'en va en fait, parce que finalement ces enfants, c'était pas vraiment le but de les protéger, c'était avant tout le but de protéger une forme d'ordre établi, l'ordre établi catholique, le fait de ne pas vouloir parler, que dans toute colonisation en fait il y a cette création entre guillemets d'enfants métis, et chaque État colonisateur a un peu offert une réponse par rapport à ça, une réponse parfois très dure. On a des cas en Indochine, on a des cas en Côte d'Ivoire aussi, hein, de placement d'enfants et d'orphelinats. Pays-Bas ont fait la même chose, mais au Congo belge, l'État est allé particulièrement loin en fait dans l'aspect systématique cette discrimination.
4: Dans quelles conditions est-ce que vivaient ces femmes dans ces instituts religieux ? et quel impact cela a eu sur leur vie.
6: Pour les cinq dames, elles sont à Katende, dans un endroit qui est relativement perdu au milieu du pays. Il y a un abandon, les sœurs, il y en a une qui a cette phrase très forte qui dit « Les sœurs ont voulu remplacer nos mères, mais en fait une mère, une maman, ça ne se remplace pas, une maman, c'est une maman. » Moi, j'ai retenu l'abandon, la malnutrition qui ont fait du mal à certaines, mais avant tout, c'est cette espèce de déracinement d'un milieu familial dont elles se rappellent par bribes, mais elles en ont des souvenirs assez heureux, et c'est ça qu'on leur a enlevé, oui.
4: Sur le plan juridique, pourquoi est-ce qu'on parle de crimes contre l'humanité, s'agissant de ce qu'elles ont vécu ?
6: L'idée des avocats, c'était de dire, en fait, à la même époque, la Belgique, qui était une des parties prenantes du procès de Nuremberg, a poussé pour la condamnation de l'État allemand dans le cadre de crimes similaires, qui étaient des enlèvements d'enfants germano-polonais à l'époque du Reich, pour les placer dans des maisons d'éducation, entre guillemets. Et donc, une institution allemande et des personnes membres de cette institution ont été condamnées pour crimes contre l'humanité dans les procès de Nuremberg 2 en 48. Et évidemment, la Belgique a reconnu ce jugement. Et donc, les avocats s'arc-boutent là-dessus pour dire « Oui, mais au même moment, la Belgique faisait la même chose au Congo. » Et les avocats, du coup, disaient « L'État belge ne peut pas dire qu'ils n'étaient pas au courant que ce qu'ils faisaient à ce moment-là n'était pas problématique. » Donc c'est pour ça qu'il y a cette recherche de la condamnation à titre de crime contre l'humanité.
4: Merci Quentin Noirfalis.
7: Quentin Noirfalis, dont je rappelle le titre du documentaire, Métis, 5 femmes contre un crime d'État. Juste avant de passer l'antenne à Pierre Boudias pour le journal international, dernier rendez-vous au Festival du film de Cannes dans le sud de la France. Édition spéciale ce soir, 19h TU sur RFI pour la cérémonie de clôture et la remise de la Palme d'Or. Tout dernier journal de Cannes donc ce matin avec deux de nos envoyés spéciaux. Qui tient la corde? Qu'est-ce qu'on a vu sur place? Comment s'est passé ce festival? Apolline Verlon, Léa Boutin-Rivière.
5: Si le Festival de Cannes était une course, ce serait un marathon. La difficulté, c'est de rester concentré sur l'objectif jusqu'au bout. Hier encore, deux films ont été dévoilés, dont celui de Léa Missius, Histoire de la nuit. Dans ce troisième long métrage, la cinéaste s'attaque au roman de Laurent Mauvignier, pourtant réputé inadaptable. Pour relever le défi, elle a trouvé une solution, s'intéresser à l'humain avant tout.
9: Dans le roman de Laurent, ce qui est passionnant, c'est tout ce qu'il raconte de ces gens. Et je voulais vraiment garder ça dans le film et que ce soit pas un thriller avec des figures seulement. Donc c'était comment plonger dans chaque personnage, que ce soit pas manichéen, qu'ils aient tous leurs raisons. On sait jamais où est le mal, où est le bien, ce sont des humains en fait.
5: L'humain, dans toute sa nuance, son rapport au bien et au mal, une thématique omniprésente cette année à Cannes, avec bien souvent comme toile de fond la période de la Seconde Guerre mondiale. As the situation gets darker and darker, surrender now seems inevitable. Parmi ses films, La bataille de Gaulle, L'âge de fer, véritable mastodonte présenté hors compétition, qui retrace le parcours du général de Gaulle entre 1940 et 1942. Une profusion donc de longs métrages sur la résistance et sur les résistances, qui envoie un signal clair selon Simon Abkarian, Charles de Gaulle à l'écran.
10: Je pense que les artistes, quels qu'ils soient, il y a quelque chose qu'ils entendent et qu'ils voient venir, que peut-être le commun des mortels ne veut pas voir ou ne sait pas voir. En tout cas, c'est des alarmes qu'on tire en disant, voilà, il y a eu cette résistance-là, cette invasion-là, cette idéologie mortifère-là, qui risque de revenir en ayant changé un peu son costume et son verbiage. Et là, je pense qu'il est venu le moment de se rappeler qui on a combattu et qui est en train de ressortir un petit peu la tête des marécages.
23: La France n'a pas capitulé.
5: Notre salut, 1949, Moulin, les cinéphiles amateurs d'histoire ont l'embarras du choix cette année. Reste donc la question... Qui pourra bien avoir la Palme d'Or? À ce stade, même le jury n'a pas la réponse. Et sur la croisette, les festivaliers ont bien du mal à se prononcer.
24: Là, je trouve qu'en deuxième semaine, il y a vraiment des trucs qui sont très cool. Et c'est très dur de prédire ce qui va avoir la Palme d'Or ou un prix, quoi. Vraiment, c'est compliqué.
5: Mais il faut bien le dire, certains titres semblent être bien partis.
25: Ça sera l'un des espagnols. Soit La Bola Negra, soit El Cerquarido.
26: La Bola Negra, j'ai vraiment adoré. The Man I Love, j'ai adoré. Et j'ai aussi beaucoup d'attentes pour La Bola Negra. Je pense que ça pourrait aussi gagner la Palme.
5: Pour la Palme des festivaliers, il semble que ce soit déjà tout vu. Le film de Javier Calvo et Javier Ambrosi remporte tous les suffrages. Reste à savoir s'il séduira autant le jury. Réponse ce soir à 21h. Apolline Verlon, Léa Boutin-Rivière, Cannes, RFI.
1: Et donc, on vous le rappelle, une édition spéciale, 21h à Cannes et à Paris, 19h en temps universel. Voilà qui marque la fin de cette première édition d'information réalisée par Hugo Vallière. Merci à lui. Sébastien Duhamel est de retour avec vous pour Afrique Matin Acte 2 à 4h30 en temps universel. Vous le savez, vous pouvez aussi nous écrire sur une adresse sur laquelle on vous lit et on vous répond, africematin@rfi.fr. Bruno Sakalimou de Kerezza, vous nous écoutez depuis Goma, dans le Nord Kivu, dans l'Est de la RDC. Merci pour votre fidélité.
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1: 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Toute l'actualité avec Pierre Boudias. Bonjour Pierre.
14: Bonjour Edouard, bonjour à tous.
1: L'épidémie d'Ebola d'abord, elle percute la politique migratoire de Donald Trump.
14: Face au risque de propagation, Washington suspend ses expulsions de migrants vers la RDC. L'occasion de mettre définitivement fin au programme, espèrent les défenseurs des droits humains congolais. L'étau se resserre autour des minorités religieuses iraniennes alors que les menaces de reprise des frappes américaines sont au plus haut. La répression interne s'accentue dans la République islamique, la communauté Baï est particulièrement visée, vous l'entendrez. Nous serons également en Bolivie où la poursuite du mouvement social des travailleurs inquiète les milieux économiques. On vous expliquera pourquoi la Thaïlande va durcir sa généreuse politique en matière de visa. Et puis nous serons en France où Lens a chaviré de bonheur hier. Les 100 et or remportent la première Coupe de France de leur histoire, cerise sur le gâteau d'une saison exceptionnelle. L'épidémie d'Ebola s'aggrave en République démocratique du Congo, alors que les derniers chiffres font état de 746 cas suspects, de 83 cas confirmés et de 176 décès dans l'est du pays. Le directeur de l'OMS annonce relever le niveau d'alerte de l'organisation. Le virus représente désormais un risque très élevé pour la santé publique de la RDC, selon Tedros Adhanom Ghebreyesus. Une propagation qui vient contrarier la politique migratoire américaine. L'administration Trump annonce en effet suspendre temporairement les vols d'expulsion de migrants vers la République démocratique du Congo. L'occasion pour la Loucha d'exiger la fin définitive de ce programme. Jacky Songo est membre de l'Organisation de défense des droits humains.
15: Nous ne voudrions pas qu'on suspende, mais nous voudrions qu'on annule carrément tout. Nous l'avons plusieurs fois dit que la RDC n'est pas une poubelle ou un pays poubelle qui devait recevoir les migrants étrangers rejetés par les États-Unis. Donc, nous avons nos propres problèmes à l'interne, dont ces maladies, Ebola et d'autres calamités, les guerres et ainsi de suite. Les populations sont dans une misère très indescriptible. Il ne serait pas donc correct que l'on puisse se voir ou accueillir des migrants étrangers en difficulté, tout en laissant les citoyens qui ont des problèmes de calamité, qui ont eu des problèmes d'inondation dans la ville de Kinshasa, où ces gens dorment dans la belle étoile. Nous ne pourrions pas comprendre que le gouvernement congolais puisse accepter de recevoir des migrants en difficulté aux États-Unis. Et surtout que ces migrants ne choisissent pas la RDC, mais ils sont imposés par le gouvernement américain.
14: Et selon nos informations, 15 migrants sud-américains sont arrivés en RDC en avril. Un autre vol était annoncé pour le début du mois de juin. Autre conséquence de cette épidémie d'Ebola, les États-Unis interdisent désormais aux détenteurs d'un permis de séjour légal s'étant rendu en RDC lors des 21 derniers jours précédant leur arrivée sur leur territoire d'entrer aux États-Unis. Mesure qui concerne également les voyages en Ouganda et au Soudan du Sud. Au Sénégal, le divorce est désormais consommé entre le président président Bassirou Diomaye Faye et son premier ministre Ousmane Sonko, limogé hier soir avec l'ensemble de son gouvernement par le chef de l'État. Épilogue de mois de tension entre les deux hommes, Ousmane Sonko avait d'ailleurs évoqué hier devant les députés sa volonté de ne pas obéir aveuglement aux ordres du chef de l'État. Sur ses réseaux sociaux, Ousmane Sonko assure avoir le cœur léger. L'actualité au Moyen-Orient et les États-Unis tout proches de reprendre leur frappe sur l'Iran, selon les médias américains. Elle pourrait avoir lieu dès ce week-end, alors que Donald Trump a modifié son agenda des prochains jours, annulant notamment sa présence au mariage de son fils. Dans ce contexte, l'Iran accuse ce matin les États-Unis de saboter les négociations avec des exigences excessives. Accusation alors que le chef de l'armée pakistanaise, médiateur dans ce dossier, était à Téhéran ces dernières heures pour tenter de faire avancer les pourparlers. Et pendant que le monde a les yeux tournés sur le ciel iranien, la répression continue de s'abattre au sein de la République islamique. Comme souvent, ce sont les minorités ethniques qui sont visées par le régime iranien. Les arrestations et condamnations de membres de la communauté Baha'i se sont notamment multipliées ces derniers mois, Oriane Verdier.
2: Des raids coordonnés dans les foyers de familles Baha'i, des disparitions forcées à travers tout le pays, des tortures, des procès sans avocat. Voilà des dizaines d'années que les membres de la communauté Baha'i sont persécutés, rappelle la chargée de plaidoyer de l'ONG Center for Human Rights, Bahar Gandehari. Mais depuis janvier 2026, la répression n'a cessé de s'intensifier.
16: Les Baha'i sont la plus grande minorité religieuse non musulmane en Iran. Elle n'est pas reconnue par la République islamique et leur lieu saint et siège administratif se trouve sur le territoire israélien. Alors les autorités font des connexions et utilisent l'attaque israélienne comme une opportunité pour augmenter leur répression interne contre les minorités. C'est une pratique systématique, présenter les membres de minorités comme des espions qui n'ont pas leur place au sein de la population.
2: Cette stratégie se traduit notamment par la multiplication d'aveux forcés télévisés qui ne font qu'augmenter leur stigmatisation.
16: Depuis des décennies, les Baha'i sont diabolisés par les autorités de la République islamique, mises au banc de la société. Aujourd'hui, ça s'intensifie et c'est une très bonne manière de diviser la société iranienne, car certaines personnes plus proches du gouvernement pourraient croire ce type de confession.
2: L'ONG Center for Human Rights in Iran appelle les Nations Unies et les gouvernements à exiger le respect des droits des prisonniers iranien et a enquêté sur les accusations de torture et de disparition forcée.
14: Oriane Verdier, la trêve au Liban, toujours loin d'être respectée. De nouvelles frappes israéliennes sur le sud du pays ont tué 10 personnes hier, annoncent les autorités. 6 secouristes et une fillette ont été tués selon Beyrouth. La ville de Tyr a notamment été ciblée. RFI, il est minuit 6 à La Paz, les rues de la capitale bolivienne, à nouveau théâtre d'une marche des travailleurs. Hier, ils étaient des milliers réunis pour exiger la démission du président de centre droit, Rodrigo Paz. L'annonce d'un remaniement ministériel ne semble pas avoir calmé la colère. Les blocages se poursuivent. Les autorités en dénombraient une cinquantaine ce vendredi à travers le pays. De nombreux secteurs économiques alertent désormais sur les millions de dollars de pertes engendrées par ces blocages et craignent que l'image du pays soit affectée par la crise sociale. C'est une correspondance de Nils Sabin.
17: 600 millions de dollars. Ce sont, selon la Chambre nationale d'industrie, les pertes économiques engendrées par quasiment 3 semaines de blocage de route dans le pays. Pour l'économiste Luis Fernando Romero, ce chiffre est sûrement sous-estimé car 80% de l'économie bolivienne est informelle.
18: Je pense que si l'on prend en compte le secteur public et privé ainsi que les secteurs formels et informels, on doit déjà avoisiner le milliard de dollars de pertes.
17: Mais ce n'est pas tout. Même avec un hypothétique arrêt rapide des blocages, les problèmes économiques ne disparaîtraient pas du jour au lendemain.
18: Des secteurs tels que le tourisme, l'agroalimentaire et le commerce peuvent mettre entre 3 et 12 mois pour revenir à la normale après un mois comme celui-ci.
17: Pour l'économiste, c'est aussi l'image du pays qui est affectée, ce qui pourrait avoir des conséquences à plus long terme.
18: Le processus d'intégration au monde et d'attraction des investissements devrait s'avérer long et beaucoup plus complexe en raison de ce que nous vivons ces dernières semaines.
17: L'une des stratégies du gouvernement pour sortir le pays de la crise économique était justement d'attirer des investissements étrangers ou de développer des secteurs ramenant des dollars dans le pays, comme le tourisme. Nils Sabin, La Passe, RFI.
14: Ils étaient également des milliers hier dans les rues de La Havane, des soutiens du gouvernement réunis devant l'ambassade des États-Unis pour dénoncer l'inculpation de l'ancien président cubain par la justice américaine. Si Raúl Castro n'était lui-même pas présent, ses quatre enfants et le président Miguel Díaz-Canel se sont eux rendus sur place. Direction maintenant la Thaïlande, où le tour de vis annoncé en matière de visa s'apprête à rentrer en vigueur. C'est en effet cette semaine que le pays met fin à son programme d'exemption de visa de 60 jours accordé aux ressortissants de 93 pays et territoires. Une mesure décidée en 2024 pour relancer un secteur touristique durement touché par la pandémie de Covid. Mais selon le gouvernement, les impératifs de lutte contre la criminalité, le travail illégal, mais aussi les débordements des touristes étrangers appellent à un régime plus restrictif. Sur place, Valentin Sébron.
3: C'était une mesure attendue. La politique touristique généreuse lancée après le Covid sera remplacée par un régime plus restrictif. L'exemption de visa passera à 30 jours pour 54 pays dont la France, à 15 jours pour quelques nationalités. Les autres devront obtenir un visa à l'arrivée ou en faire la demande avant leur départ. À Phuket, Bulit, patron d'un hôtel, salue ce tour de vis. Il dénonce un système trop laxiste qui a tiré de mauvais profils.
6: Ils obtiennent l'entrée sans visa, prennent l'avion, arrivent avec de l'argent, puis ils font tout ce qu'ils veulent. Ils conduisent des motos n'importe comment, ils se battent, ils achètent du cannabis. Et ce type de touriste a fini par faire fuir les touristes de qualité à Phuket.
3: Au-delà des incivilités, les autorités affirment que les failles du système ont permis à des réseaux criminels et à des activités illégales de prospérer sous couvert de tourisme. Dans une vidéo mini-influenceuse thaïlandaise suivie par près de 100 000 personnes sur Instagram, se réjouit-elle aussi de ce retour en arrière.
12: J'espère vraiment que cette mesure s'inscrit dans un effort plus large pour faire de la Thaïlande une meilleure destination touristique et améliorer à la fois l'expérience des voyageurs et la qualité de vie des personnes qui vivent ici.
3: Dans un pays où le tourisme représente près d'un cinquième de l'économie, le gouvernement espère contrer les activités illicites tout en continuant d'attirer les visiteurs. Valentin Sébron, Bangkok, RFI.
14: Et puis la nuit a été courte, très courte pour les supporters du RC Lens. Les sang et or ont porté hier soir la 109e Coupe de France de football et surtout la première de leur longue histoire. Ils succèdent au Paris Saint-Germain après leur succès en finale, 3-1 contre Nice. La logique a été respectée puisque le vice-champion de France a triomphé du 16e de Ligue 1, toujours en lutte pour le maintien, de quoi couronner une saison exceptionnelle pour les Lensois et faire la fête avec leur public. Victor Missistrano est allé à la rencontre de ses supporters fous de joie.
19: Tous ensemble, ils sont allés la chercher. Rapidement devant au score, les Lensois ont tremblé en seconde période, mais ont été libérés par Abdallah Sima. Le Sénégalais, auteur du but du 3-1, à un quart d'heure de la fin pour faire chavirer les supporters.
20: On a exploré.
21: Match magnifique. Après le premier but, j'ai failli faire un malaise, trop de pression. Et puis finalement, on s'en sort. Une victoire, une belle victoire et la première Coupe de France pour Lens, c'est génial.
19: Une marée humaine aux couleurs sang et or avait investi le Stade de France. Ils étaient plus de 50 000 pour cette finale presque à domicile.
22: C'est toujours plein. On va n'importe où, c'est plein tout le temps. On croise des gens dans la rue, on fait la fête avec eux. C'est Lens, quoi.
27: C'est le meilleur public de France.
19: Le meilleur public de France, selon Thierry, venu en famille.
27: Mon fils, mon petit-fils, de père en fils, j'ai plus de voix là. On a ramené la coupe pour la première fois, on finit deuxième du championnat, la Ligue des champions, c'est merveilleux.
19: Merveilleux aussi pour l'homme du match, Florian Thauvin, médaille autour du cou et des étoiles dans les yeux.
28: C'était magique, j'avais l'impression de revoir quand on a fêté le trophée de la Coupe du Monde avec l'équipe de France, quand on était revenu fêter ça avec le public. C'est des souvenirs qui restent gravés, donc il faut en profiter.
19: Les vainqueurs ont pu prolonger le plaisir dans la nuit en rejoignant le Stade Bollaert où les attendaient leurs supporters restés à Lens.
14: Victor Missistrano depuis le Stade de France pour refermer ce journal. Il est 4h12 en temps universel.
11: Pierre Boudias.
14: Restez avec nous, nous sommes encore ensemble pour une petite vingtaine de minutes à suivre avant votre deuxième édition d'Afrique Matin, l'accent des autres, l'actualité vue par les médias francophones internationaux. Et puis dans Vivre ailleurs, on se penchera sur la réunion annuelle d'Erasmus Plus France. La directrice du programme d'échange universitaire européen nous livrera ses objectifs pour l'année à venir. On commence donc avec l'accent des autres, l'actualité vue par nos partenaires des médias francophones à l'international. C'est Olivier Nederland qui est aux manettes.
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4: Bienvenue, voici l'actualité de la semaine avec RFI, avec la Radio-Télévision Suisse, avec Radio-Canada, avec ICI et la RTBF. Et on va d'abord se pencher sur l'avenir des pensions en Suisse. Le gouvernement veut favoriser le travail après 70 ans, après 70 ans, mais sans toucher à l'âge de référence de la retraite fixé à 65 ans, Pierre Anchoffat.
7: Un paradoxe peut-être, mais l'âge réel moyen du départ à la retraite est à 64,2 ans, signe que les retraites anticipées sont en grande partie compensées par ceux qui prolongent leur activité professionnelle.
4: En Belgique, une importante mobilisation des enseignants contre les mesures d'économie décidées par le gouvernement de la Fédération Wallonie-Bruxelles. Certains brandissent même la menace d'une grève au finish, Sabine Brelet.
9: Oui, on n'en est pas encore là, mais la tension est forte dans certaines écoles. Des enseignants ont déjà observé plusieurs jours de grève et ce n'est pas fini. Ils veulent empêcher le vote de ces mesures au Parlement.
4: Sur le continent africain, nous allons revenir sur cette nouvelle épidémie de fièvre Ebola. Nicolas Sûr, elle a éclaté dans l'est de la République démocratique du Congo.
10: Oui, l'Organisation mondiale de la santé alerte sur son ampleur et sa rapidité.
4: Le Pont-Neuf à Paris transformé en caverne. Plus de 40 ans après avoir été emballé par cristaux, le plus ancien pont de la capitale française a donc les apparences d'une caverne, un autre genre d'emballage. Cette fois, c'est l'artiste JR qui signe cette œuvre éphémère. Enfin, une fois n'est pas coutume, nous irons aux États-Unis avec vous, Marie-Christine Bouillon, parce qu'un rendez-vous majeur de la télévision vient de s'arrêter. C'était l'un des talk-shows de fin de soirée les plus écoutés.
20: Il s'agit du Late Show sur le réseau CBS qui a été diffusé pour la dernière fois jeudi après 33 ans. Et décision financière ou politique, la question se pose.
4: Le gouvernement suisse ne souhaite donc pas élever l'âge de la retraite au-delà de 65 ans. Avec son projet de réforme pour les années 2030-2040, Pierre-Han, le Conseil fédéral se démarque de la tendance en Europe.
7: L'AVS, l'assurance vieillesse et survivants, pilier central de notre État social, est un objet de débat permanent car des réformes régulières cherchent à stabiliser l'édifice en l'adaptant à l'évolution démographique. Or, avec

0: important, mais aussi que les employeurs, les patrons jouent le jeu, soient nos alliés dans cette réforme et qu'ils maintiennent les personnes en activité ou engagent des personnes même lorsqu'elles ont 60 ans et plus.
1: Si la gauche salue le maintien de l'âge de référence à 65 ans, la droite, par la voix de la libérale Johanna Gapani, dénonce une pseudo-réforme.
2: On a l'impression que c'est un projet ambitieux alors que ça ne l'est pas du tout. J'ai un petit peu du mal à comprendre tout ce qui est fait autour d'une réforme qui est au final accouche d'une souris. Le Conseil fédéral confirme qu'il n'a pas conscience du défi face auquel on se trouve. On a un vrai problème au niveau du financement de la retraite. Aujourd'hui, le but de cette réforme, c'était quand même d'arriver à un équilibre financier. Et là, le Conseil fédéral est totalement à côté de la plaque.
1: La question de l'âge reviendra donc sur la table lorsque le Parlement s'emparera du projet.
3: En Belgique, les enseignants se mobilisent contre les mesures d'économie décidées par le gouvernement de la Fédération Wallonie-Bruxelles. Cette semaine, le mouvement est allé crescendo, grandissant, pour tenter d'empêcher le vote de ces mesures au Parlement, Sabine.
4: Pour les profs qui se mobilisent, c'est maintenant ou jamais. Après le vote, il sera trop tard. Ils se disent méprisés, salis. Ils dénoncent un manque de dialogue et de considération. Car depuis des mois, ce sont les mêmes revendications qu'ils avancent, comme le résume ce permanent syndical.
5: Le retrait des mesures sur le Minerval dans l'enseignement supérieur, le retrait des mesures sur la gratuité dans l'enseignement fondamental, le retrait des mesures sur l'augmentation du temps de travail dans l'enseignement secondaire, ce sont nos principales revendications.
4: À l'approche du vote au Parlement, de nombreux enseignants ont décidé de partir en grève, parfois plusieurs jours, un mouvement qui a plutôt fait tache d'huile cette semaine et qui laisse planer un doute sur le bon déroulement des examens de fin d'année. Sur ce marché où des enseignants sont venus distribuer des tracts, on est tantôt pour, tantôt contre cette mobilisation.
6: Je trouve que ce qu'on leur demande est exagéré et je pense que si on les maltraite, c'est aussi nos enfants qu'on maltraite à travers eux.
7: Moi je suis indépendant et donc c'est pas dans mon tempérament de manifester pour tout et pour rien. Je me dis que pendant qu'ils sont en rue, ils ne donnent pas cours non plus. Donc il y a probablement à boire et à manger dans tout ce qu'ils font et dans tout ce qu'ils disent.
3: Voilà donc pour ces avis sur un marché. Donc alors du côté du gouvernement, Sabine, on tente de calmer le jeu.
4: Notamment concernant l'obligation pour les profs du secondaire supérieur de prester 2 heures de plus par semaine, c'est ce que dit la ministre de l'Éducation, Valérie Glatini.
8: Il n'y aura pas de perte d'emploi. On a chiffré le nombre d'enseignants qui quittent naturellement le degré secondaire supérieur chaque année. C'est à peu près 2170 équivalents temps plein. Or, la mesure coûterait 1300 équivalents temps plein. Donc, il n'y aura pas de perte d'emploi.
4: Le vote au Parlement ne devrait pas avoir lieu avant la première semaine de juin. Un impact sur l'organisation des examens n'est pas exclu, tant le fossé paraît profond entre les enseignants et le gouvernement de la Fédération Wallonie-Bruxelles.
3: Des centaines et des centaines de cas suspects et plus de 160 mortels. La fièvre hémorragique Ebola est de retour au Congo. L'épicentre de l'épidémie se trouve dans une ville minière de Mongwalou, dans la province de l'Ituri, c'est dans l'extrême nord-est du pays. Mais des cas sont désormais aussi signalés en Ouganda, au nord et au sud Kivu. Nicolas, l'OMS pense que l'épidémie a probablement débuté il y a des mois.
9: Oui, vu l'ampleur du problème, les premiers cas sont vraisemblablement bien antérieurs à ceux qui ont été officiellement documentés et qui remonte au 15 avril. Et pour ne rien arranger, des retards et des ratés se sont multipliés dans la détection. D'abord, les premiers symptômes de la souche qui circule, Bundibugyo, évoquent davantage le paludisme. Ensuite, les tests utilisés en RDC ont été conçus pour détecter la souche Zaïre, qui sévit d'habitude dans le pays. Quand les premiers échantillons arrivent à Bunia, ce test se révèle négatif, mais ces mêmes échantillons testés à Kinshasa avec d'autres méthodes, sont positifs.
3: Oui, et puis il y a eu aussi, Nicolas, des défaillances logistiques.
9: Oui, des prélèvements partis d'Ituri ont mis 11 jours pour arriver à Kinshasa. La chaîne du froid n'a pas été respectée, tout cela ralentit la confirmation. D'autant que les relais d'information habituels restent d'abord silencieux. Les églises, les infirmiers, les renseignements, les croyances locales ont aussi joué un rôle néfaste. Quand les premiers cas sont apparus à Mongwalou, personne ne donne l'alerte. Les familles pensent que c'est une maladie mystique et les malades ne sont pas amenés dans les centres de santé. Dès lors, le virus a circulé lors des soins, des veillées funèbres et des repas de deuil.
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3: Impossible de passer

0: Côté à Paris, l'artiste JR, célèbre pour ses photos géantes en noir et blanc, a emballé le célèbre Pont-Neuf. Plus de 40 ans après Christo, l'œuvre éphémère « La caverne du Pont-Neuf » vient d'être installée sur le pont. Le site sera accessible gratuitement pendant 3 semaines à partir du 6 juin prochain, mais pas besoin d'attendre jusque-là. Avant d'en profiter, les passants en prennent déjà plein la vue, comme l'a constaté Simon Le Baron.
1: Le plus vieux pont de Paris rougirait presque tant il est photographié, même s'il se cache sous la toile noire et blanche.
2: C'est des montagnes, on voit de la neige, on voit un glacier.
3: Là, ça me donne envie d'aller prendre mes skis et d'aller me faire une piste. C'est génial.
2: Est-ce qu'il y aurait un lien avec la fonte des glaciers? Est-ce que ça veut dire quelque chose de ce côté-là? Parce que c'est vrai que ça descend dans l'eau.
3: Moi, j'adore.
1: Voilà qui contraste en tout cas avec l'immense bâche publicitaire installée sur un bâtiment voisin.
4: Plutôt que de couvrir les immeubles en construction par des pubs pour des grandes marques de luxe, je trouve qu'il y a, il y a un vrai côté artistique, quoi.
5: Sur le style de JR, ça s'intègre bien avec les nuages ce matin, avec les éléments. C'est onirique, c'est une belle promesse pour l'été parisien.
3: Je ne sais pas si on peut rentrer dedans.
1: On pourra rentrer dedans, oui, du 6 au 28 juin.
6: Vous êtes à l'atelier, là?
7: Ouais.
1: Grâce entre autres à Patrice, métallier qui participe au chantier, pas peu fier de montrer le résultat à ses collègues.
6: Quand on commence à monter l'arche à l'intérieur, je prends des photos aussi.
7: Okay.
1: Et heureux d'avoir vu la caverne en avant-première.
6: Ah bah oui, c'est un peu le fait d'avoir le casque et puis d'avoir le badge. Hein. Voilà, un peu privilégié.
1: Et vous pouvez pas dire.
6: Ah non, non, je vous ne dis rien.
1: Vous pouvez nous dire si ça va être bien, juste.
6: Très bien, très bien, très joli. Voilà, et plein de surprises.
1: Et en plus, ce sera gratuit et 24 heures sur 24.
6: Allez, les petits gars, je vous laisse, je vous tiens au jus.
0: Un reportage de Simon Le Baron pour Ici Paris. On va se quitter une fois n'est pas coutume aux États-Unis avec vous, Marie-Christine, parce que chez vos voisins, la très populaire émission Le Late Show a quitté le petit écran cette semaine sur CBS.
8: Oui, l'animateur Stephen Colbert a présenté son dernier monologue d'ouverture jeudi au Ed Sullivan Theatre, rue Broadway, à New York. Ce type d'émission, diffusée après les bulletins de fin de soirée aux États-Unis, combine humour, variété et satire. Voici le professeur au département de communication de l'Université du Québec à Montréal, David Grondin.
9: C'était une pratique établie depuis le début de la télévision, donc qui accompagnait les gens en fin de soirée dans leur salon. C'était une pratique qui était héritée de la radio auparavant des années 30 et 40. Et donc, c'est quelque chose qui était vraiment un ralliement pour plusieurs Américains.
8: Stephen Colbert animait le Late Show depuis 11 ans.
0: Alors, pourquoi la chaîne CBS a-t-elle mis fin au Late Show?
8: Le réseau assure que la décision est purement financière. Mais de nombreuses voix y ont vu la main du président américain. L'animateur Stephen Colbert était dans la mire de Donald Trump pour avoir critiqué une entente hors cours de 16 millions de dollars entre la maison mère de CBS, Paramount, et Donald Trump. Le 14 juillet 2025, Stephen Colbert a dit « Je crois que ce type d'entente financière compliquée avec un élu porte un nom légal, un beau gros pot de vin ». Au même moment, Paramount attendait le feu vert de la Maison-Blanche pour une transaction majeure. De nouveau, David Grondin de l'Université du Québec à Montréal.
9: Il y a une couleur politique à cette décision-là. Clairement, ça vient dans le contexte du rachat de CBS par une entreprise proche de Donald Trump et donc les pressions qui sont faites et lui-même qui s'en est félicité rapidement.
8: Le réseau CBS et Donald Trump ont rejeté toutes allégations de corruption.
0: Oui, et c'est donc une voix critique à l'égard du président américain qui s'éteint.
8: Oui, Stephen Colbert critiquait ouvertement l'administration Trump, comme le font d'ailleurs aussi les animateurs des talk-shows de fin de soirée des autres chaînes, malgré les menaces répétées du président.
0: Voilà la fin donc du Late Show aux États-Unis. Merci d'avoir été là une nouvelle fois pour l'accent des autres. Belle fin de semaine. Je vous fixe bien sûr rendez-vous dans 8 jours avec les partenaires des médias francophones publics. Très belle fin de semaine.
10: Et rendez-vous est pris à la semaine prochaine. Et merci à vous, Olivier Nederland. Vivre ailleurs maintenant, votre chronique de l'expatriation comme tous les samedis avec Corinne Manjou. On se penche cette semaine sur un programme phare de la coopération européenne, Erasmus+, puisque Erasmus+, France a tenu sa conférence annuelle à la Maison de l'Europe à Paris. Au cœur des échanges, l'impact de ce programme sur l'emploi et le développement des compétences sur le vieux continent. Le bilan des travaux avec Nelly Fesseau, elle est directrice de l'agence Erasmus+, France Éducation Formation basée à Bordeaux. Elle est donc au micro de Corinne. Sandrine Manjou.
7: Notre objectif, c'était de montrer qu'Erasmus Plus est un atout pour le CV. Il offre des opportunités réelles pour celles et ceux qui en bénéficient et que c'est également un apport concret pour une Europe sociale et stable.
11: Dans quelle mesure Erasmus Plus est un atout aujourd'hui ?
7: Très clairement, Erasmus Plus est le fait de réaliser une mobilité et valorisée par les recruteurs. C'est un constat qui est partagé par l'ensemble des entreprises. Les compétences qu'on peut acquérir lors d'une mobilité, que ce soit des compétences linguistiques, mais également de gagner en autonomie, en confiance en soi, sont très très clairement demandées. Et les jeunes qui bénéficient des mobilités Erasmus+, plus de 90% estiment avoir développé leurs compétences linguistiques et donc également leurs compétences transversales. Donc sur les recrutements, c'est très net puisque on constate que la durée pour avoir un premier emploi est beaucoup plus faible quand on a fait une mobilité que quand on n'en a pas fait. Il y a aussi un impact réel sur le montant du premier salaire parce qu'il y a une différence de 300 à 400 euros bruts mensuels entre celles et ceux qui ont bénéficié d'une mobilité et celles et ceux qui n'en ont pas bénéficié.
11: Alors cet impact des profils Erasmus+, s'étend désormais au domaine social avec l'ouverture de ce programme à d'autres publics.
7: Oui, bien sûr. Donc Erasmus+, depuis 2014, s'étend sur 6 secteurs, bien au-delà de l'enseignement supérieur. Et il concerne tous les publics scolaires, les publics de l'enseignement et de la formation professionnelle, le public des adultes également, avec l'éducation des adultes, et bien sûr, la jeunesse et le sport.
11: En plus de la formation aujourd'hui, vous êtes ouvert aux stagiaires.
7: Oui, depuis 2015, le programme finance également les stages et donc pas uniquement les périodes de formation. Les stages, y compris pour les étudiants. Et entre 2021 et 2025, le nombre de stages financés par l'agence Erasmus+, a été multiplié par 3 depuis la France, puisqu'on est passé de 20 000 stages financés en mobilité Erasmus à 60 000, avec une durée moyenne d'un mois dans la voie professionnelle, une durée moyenne de 3 mois dans l'enseignement supérieur. Et il est important de rappeler que les stages sont accessibles à la fois pour les CAP, les bac pro, dans le cadre du brevet des métiers et bien sûr pour les licences, master et doctorat. Aujourd'hui, il est absolument indispensable qu'en Europe, nous puissions bénéficier de travailleurs qui soient compétents, chacun sur leur secteur d'activité et pour ça qui aient vécu une expérience de mobilité Erasmus+.
11: Erasmus+ aura 40 ans l'année prochaine, en 2027. Quelles sont les perspectives à venir, notamment dans le cadre de la future programmation budgétaire 2028-2034?
7: La future programmation, effectivement, se déroulera de 2028 à 2034. Aujourd'hui, malheureusement, nous ne sommes plus en mesure de financer l'ensemble des demandes qui nous sont faites, puisqu'on arrive à financer une demande sur deux. Et donc, dans cet objectif d'une Europe forte, souveraine, où les compétences sont absolument essentielles, eh bien, il serait souhaitable de pouvoir augmenter le budget consacré à Erasmus de manière significative.
10: Vivre ailleurs, c'était présenté par Corinne Manjou, à retrouver sur RFI.fr et RFI Pure Radio. Restez avec nous, il est 4h29 en temps universel. Dans un peu plus de 30 secondes, le retour de l'actualité africaine. Afrique Matin, deuxième édition, ce sera avec Sébastien Duhamel.
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10: Vous êtes toujours à l'écoute de la Radio du Monde, il est 4h30 en temps universel, 6h30 à Kigali. lors d'une nouvelle édition d'Afrique Matin. Avec vous, Sébastien Duhamel. Bonjour Sébastien.
14: Bonjour Pierre, bonjour à toutes et à tous.
10: C'est une nouvelle alerte de l'Organisation Mondiale de la Santé qui fait la une de l'actualité sur le continent.
14: Elle concerne évidemment l'épidémie d'Ebola qui sévit en RDC et qui représente un risque très élevé pour le pays, estime désormais l'OMS. En réaction, le voisin rwandais renforce son dispositif et ses mesures préventives à l'heure où le ministre congolais de la communication, porte-parole du gouvernement de Kinshasa, appelle quant à lui Kigali à se retirer du territoire congolais. Vous entendrez Patrick Mouyaya dans quelques instants. Les observateurs avaient remarqué des signaux. Le divorce est désormais acté au Sénégal. Le président Bassirou Diomaye Faye limoge son premier ministre Ousmane Sonko, son ex-mentor politique avec qui il est arrivé au pouvoir il y a 2 ans. Une nouvelle audience pour Kémi Séba hier en Afrique du Sud. L'influenceur est officiellement visé par une procédure d'extradition vers le Bénin. Une vaste opération d'éguerpissement à Antananarive, la capitale malgache. Objectif, désengorger les rues. Mais des questions se posent sur l'avenir des vendeurs informels qui se voient chassés de leur point de vente habituel. Après le journal, la suite de notre série de reportages exclusifs au Nigeria sur les conséquences de l'enlèvement de masse qui a frappé l'école Sainte-Marie en fin d'année dernière dans l'état du Niger. Des terrains beaucoup plus légers, aussi avec l'actu sport, bien sûr, comme tous les jours. Vous êtes tous les bienvenus sur la Radio du Monde. L'Organisation mondiale de la santé relève donc le curseur à son plus haut niveau. L'OMS estime désormais que l'épidémie d'Ebola représente un risque très élevé pour la RDC. Et parmi les salves de mesures annoncées dans les pays voisins depuis la confirmation du retour du virus, Kigali, après avoir fermé sa frontière, a pris hier de nouvelles mesures préventives. Aucun cas détecté pour l'heure dans le pays, mais les autorités rwandaises ont préféré renforcer leur dispositif, Lucie Mouillot.
15: Selon le ministère de la Santé, tous les étrangers qui ont voyagé ou transité par la République démocratique du Congo dans une période de 30 jours avant leur arrivée au Rwanda sont désormais interdits d'entrer sur le territoire. Pour les citoyens ou résidents dans le même cas, une quarantaine est imposée. Jusqu'à présent, des mesures de restriction et des contrôles sanitaires étaient mises en place à la frontière terrestre entre le Rwanda et la RDC. Mais dans certains cas, des résidents qui rentraient chez eux ou encore des élèves pouvaient encore traverser et les marchandises circuler entre les deux pays. Dans son communiqué, le ministère de la Santé annonce également de nouveaux contrôles renforcés à l'aéroport international de Kigali pour les arrivants. Toutes les activités au Rwanda continuent comme d'habitude, poursuivent les autorités, y compris les conférences internationales, événements et voyages au sein du pays. Aucun cas du virus Ebola n'a encore été enregistré au Rwanda. Lucie Mouillot, Kigali, RFI.
14: Une épidémie d'Ebola dont le bilan évolue évidemment de jour en jour en RDC. Les chiffres officiels évoquent à présent 176 décès probablement liés à la fièvre hémorragique. 746 cas suspects pour 83 cas confirmés. 3 provinces toujours touchées, à savoir l'Ituri principalement, le Nord Kivu et le Sud Kivu où c'est le groupe armé AFC M23 qui a confirmé le premier cas cette semaine car ces éléments contrôlent encore certaines villes. Or, selon le gouvernement congolais à Kinshasa, la présence de l'AFC M23 soutenue ici par le Rwanda perturberait justement la riposte sanitaire sur le terrain. Raison pour laquelle le ministre de la Communication et des Médias, porte-parole du gouvernement congolais, appelle aujourd'hui à nouveau le Rwanda à quitter le territoire de la RDC. Je vous propose donc d'écouter Patrick Mouyaya.
16: La meilleure manière, en tout cas pour nous, d'être sûr de déployer la riposte, d'être en mesure d'y déléguer, pourquoi pas le ministre de la Santé et les docteurs Muyembe, c'est que le Rwanda doit sortir de notre territoire. Parce que vous êtes les premiers, entre guillemets, à mettre en place des mesures soi-disant défensives, mais entre-temps, lorsque cette population a besoin justement de soutien et de davantage de mesures de santé, la première chose que vous faites, vous fermez la frontière, c'est-à-dire que le Rwanda ne donne aucune attention à la fois ni à la sécurité sanitaire, ni à la sécurité physique de population là-bas. Et la meilleure solution serait qu'ils quittent. Comme ça, nous-mêmes, nous serons en mesure de gérer l'épidémie et de gérer les soins de santé de nos populations.
14: Ça veut dire techniquement, il y a de passerelles entre l'FCM23 et les gouvernements.
16: En fait, nous avons un médiateur et nous sommes en train, nous, d'y discuter de la question, y compris avec les médiateurs, parce que si le Rwanda décidait de fermer la frontière, si les échantillons doivent être envoyés à Kinshasa pour peut-être davantage d'examens, si Kinshasa doit envoyer des équipes sur place, ces équipes arriveront là-bas, de quelle manière ?
14: Patrick Mouyaya, le ministre de la Communication des Médias, porte-parole du gouvernement de RDC. Il était au micro de Patient Ligaudy, interview à retrouver plus en longueur pour ceux que ça intéresse sur notre site internet rfi.fr.
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14: Il y avait manifestement de l'eau dans le gaz et le divorce au Sénégal est désormais bel et bien acté entre la présidence et la primature. En effet, le chef de l'État Bassirou Diomaye Faye a limogé hier soir son premier ministre Ousmane Sonko qui fut son mentor politique. Le décret a été lu assez tard hier soir à la télévision nationale. Les deux hommes étaient arrivés ensemble au pouvoir il y a 2 ans après qu'Ousmane Sonko a été interdit de se présenter à la présidentielle. C'était alors Bassirou Diomaye Faye et qui avait pris la responsabilité d'y aller et qui avait instauré un tandem. Mais aujourd'hui, il reste 3 ans de mandat présidentiel et à en croire Maurice Soudiek Dion, professeur de sciences politiques à l'université Gaston Berger de Saint-Louis, ces 3 années pourraient être disputées sur cette scène politique sénégalaise.
17: Maintenant, il va falloir que chacun trouve des stratégies pertinentes pour pouvoir exister et évoluer dans l'espace politique. Parce qu'à la vérité, le président a beaucoup de ressources. L'essentiel des pouvoirs sont entre les mains du président de la République. Nous avons un régime très présidentialiste. Et aujourd'hui, il y a naturellement aussi des mécanismes de régime parlementaire qui peuvent fonctionner à l'avantage de l'ancien premier ministre Ousmane Sonko. Et tout cela avec des échéances électorales qui arrivent bientôt pour les élections locales en 2027 et ensuite pour la présidentielle de 2029. Donc le danger, c'est qu'on risque d'être dans des conflits politiques, dans une guerre au sommet, ou en tout cas une guerre des pouvoirs, une guerre des majorités présidentielles d'un côté et parlementaires de l'autre. Et tout cela peut avoir des conséquences préjudiciables à la bonne marche des affaires publiques.
14: Voilà l'analyse de Maurice Soudiek Dion, professeur de sciences politiques à l'université Gaston Berger de Saint-Louis au Sénégal. Une nouvelle audience hier en Afrique du Sud dans l'affaire Kémi Séba. Arrêté le mois dernier alors qu'il tentait de quitter le pays illégalement et officiellement visé à présent par une procédure d'extradition vers le Bénin. Au final, l'influenceur comparaît donc maintenant dans 2 affaires. Il a rendez-vous au tribunal le 8 juin pour l'affaire d'immigration illégale et une seconde fois le 14 juillet pour entamer les discussions sur son extradition. Valentin Hugues a suivi pour nous l'audience qui s'est tenue hier à Pretoria.
18: Après plusieurs heures de plaidoirie qui portait sur les différentes demandes de libération sous caution, les deux co-accusés de Kémi Séba sont invités à sortir de la salle. Kémi Séba est à présent seul à la barre et c'est alors que le parquet remet un nouveau document dans les mains du juge. Un mandat d'arrêt émis par les autorités sud-africaines, explique son avocat Bill Cobras.
19: Les mandats d'arrêt émis par le Bénin ne sont pas valables en Afrique du Sud. Par conséquent, une fois les documents transmis aux autorités sud-africaines, ces dernières les ont soumis à un magistrat local afin d'émettre un mandat d'arrêt sud-africain fondé sur les allégations du Bénin, autorisant les autorités à procéder à son arrestation et à sa détention en Afrique du Sud en vue d'une éventuelle extradition vers le Bénin. Aujourd'hui, le mandat a été délivré et notifié à M. Kémi Séba par un agent d'Interpol. Je peux donc confirmer que la procédure d'extradition a officiellement débuté aujourd'hui.
18: Recherché par le Bénin pour soutien à la tentative de coup d'État en décembre dernier et pour blanchiment d'argent, ce mandat d'arrêt oblige Kémi Séba à rester en détention au moins jusqu'au 14 juillet, date fixée par le juge pour entamer les discussions sur son extradition. Valentin Hugues de retour de Pretoria, RFI.
14: À Madagascar, la capitale Antananarivo lance une nouvelle opération d'assainissement pour désengorger ses rues. Marchands installés sur les routes, les trottoirs, transports en désordre, la municipalité veut remettre de l'ordre. Mais sur le terrain, cette opération se heurte à une réalité pourtant tenace, celle des marchands informels qui n'ont aujourd'hui nulle part où aller. Correspondance d'Aurélie Coumont.
20: Une allée saturée où marchands, piétons et voitures se disputent le moindre mètre carré. Analakel est le poumon commercial d'Antananarivo et le symbole de son désordre urbain. C'est ici que la commune urbaine déploie son nouveau dispositif. L'objectif, dégager les rues, encadrer les transports et imposer ce qu'elle appelle la discipline. Explication du vice-président de la délégation spéciale, Rana Ivoson Nyeri Manandar.
21: Il y a beaucoup de marchands qui sont au milieu de la route, des taxis qui ne respectent pas la conduite des chauffeurs. Tout ça, c'est l'assainissement de la ville d'Antananarivo. C'est pour nettoyer la ville et garder les bons fonctionnements des marchands et les taxibés en même temps.
20: Ce n'est pas la première fois que la ville tente de reprendre le contrôle. Et à chaque fois, les marchands reviennent. Ange vend des téléphones d'occasion à la petite vitesse depuis 15 ans. Il a déjà été délogé.
2: Réorganiser, c'est bien, mais il faut trouver une alternative, car c'est notre gagne-pain. Si on nous chasse d'ici, on n'aura plus de place pour vendre. Nous n'avons pas les moyens de louer des box dans les centres commerciaux. Autrefois, on a dû quitter cet endroit pendant 5 mois. Mais nous tenons à cet endroit, car les affaires marchent bien ici. C'est le centre-ville.
20: La ville se donne 10 jours pour dégager les principales artères et un mois pour installer de nouveaux feux tricolores. Les 39 marchés de la capitale doivent être réorganisés. Reste la question des marchands. Une place de repli leur a été proposée, jugée pour l'instant insuffisante. Aurélie Couman, Antananarive, RFI.
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14: Bienvenue à tous ceux qui nous rejoignent, restez avec nous, bien sûr. RFI Matin avec Clotilde Dumais, ce sera dans un petit peu plus de 18 minutes. Mais avant cela, la suite de notre série de reportages au Nigeria, à l'école Sainte-Marie dans l'état du Niger, théâtre en fin d'année dernière d'un enlèvement de masse. Les traumatismes y perdurent aujourd'hui. Métis, 5 femmes contre un crime d'état, un film sorti le 20 mai dans les salles belges. Il retrace le combat de 5 femmes arrachées à leur mère congolaise pendant la colonisation et qui ont fait condamner l'État belge pour cela. Notre invité pour en parler sera le co-réalisateur du film, Quentin Noirfalis. La chronique média également au programme. Elle reviendra sur la polémique qui secoue le monde du cinéma français en plein festival de Cannes. Mais d'abord, c'est l'heure des sports comme tous les jours. Et c'est avec vous, Babacar Diarra. Bonjour.
23: Bonjour, Sébastien.
14: On parle basketball. Tout d'abord, les phases finales de la balle ont démarré hier à Kigali, au Rwanda, avec les deux premiers quarts de finale aller. Et la surprise est venue de l'équipe dakaroise.
23: La SC Ville de Dakar a pris l'ascendant sur un ancien vainqueur de la Basketball Africa League, l'Al-Ahly du Caire, en s'imposant 93-90. Trois petits points d'avance avant la manche retour, qui déterminera dans cette nouvelle formule le nom du demi-finaliste demain. Dans l'autre quart de finale aller disputé vendredi, les Rwandais de RSSB Tigers ont remporté leur première manche face aux Marocains du FUS de Rabat, portés par leur public. Ils ont creusé un bel écart avec une victoire 95-72 qui leur donne 23 points d'avance avant la deuxième manche. L'entraîneur du FUS de Rabat, Saïd El Bouzidi, endosse une partie de la responsabilité de cette défaite.
24: C'est vrai qu'on a donné des consignes, ça n'a pas marché. Donc, à certains moments, on a changé nos défenses. Et le problème, c'est qu'au niveau des shoots, on est à 5 sur 29 au niveau des 3 points. Eux, ils sont à 14 sur 43, ils sont 32%. C'est ça qui a fait la différence. Après, on a fait beaucoup de pertes de balles. On ne peut pas gagner une équipe pareille sans avoir cette fluidité du jeu, ce contrôle sur notre attaque, parce qu'on était trop précipité. Si on arrive à récupérer les joueurs, sur le plan physique, parce que physiquement ils étaient épuisés, on va essayer de jouer le match. Comme ils nous ont gagné 23 points, on peut les battre. On verra, ça va être difficile. On va essayer le maximum pour gagner le match prochain.
23: L'entraîneur du FUS de Rabat, Saïd El Bouzidi, avec Lucie Mouyo. Ce samedi, 4 autres équipes entrent en piste pour leur match aller de quart de finale de balle. Le club africain de Tunisie contre l'Al-Ahly libyen à 15h heure de Kigali. Et le Petro de Luanda contre Dar City, un club ougandais à 18h.
14: C'est bien noté, Babacar. En cyclisme à présent, le Tour du Togo est à l'aube de sa dernière étape aujourd'hui.
23: Hier, le Belge Timmy de Bos a remporté la troisième étape, la plus longue du parcours avec ses 150 kilomètres. 3 vainqueurs des étapes différentes jusqu'ici, tous sont belges. Le leader du classement général est lui aussi belge, il s'agit d'Eilen Wannes. Aujourd'hui, les autres coureurs tenteront de leur voler la vedette sur le tracé entre Anéo et Lomé. Le coureur ivoirien Kwasi Konan Omer garde des ambitions élevées, malgré le manque de rythme qui rend difficile le fait de jouer les premiers rôles.
25: C'est pas facile parce que depuis un mois, il n'y a pas trop de compétitions. Bon, maintenant, quand l'année a commencé, c'est notre première compétition qui est là, donc ça fait que c'est pas facile, mais on s'aide. Hein. Notre objectif, c'est de remporter le tour. Mais c'est très difficile. Mais je crois que dernière étape, là, oui, on va faire quelque chose.
23: Les propos recueillis par Gerson Dovo du coureur ivoirien Kwasi Konan Omer.
14: Et un mot de football, bien sûr, Babacar, avec la victoire de Lens hier soir en finale de Coupe de France.
23: Les Nordistes ont remporté le premier sacre de leur histoire dans la compétition en dominant l'OGC Nice. 3-1 au Stade de France. Une belle compensation pour l'attaquant sénégalais Abdallah Sima, pas convoqué par le sélectionneur des Lions de la Terre, Ngapa Thiaw. Il a inscrit le troisième but lensois de la rencontre pour sceller une bonne fois pour toute la victoire des 100 et or.
1: Et si je peux me permettre une petite confidence, Babacar, j'étais au stade hier soir et je peux vous dire que le tout récent prix Marc-Vivien Faux et Mamadou Sangaré qui évolue avec le RC Lens n'a pas démérité du tout. On peut le saluer
23: une nouvelle fois. Il a éclaboussé même une nouvelle fois la rencontre.
1: Absolument, on peut saluer le prix Marc-Vivien Faux 2026. Merci beaucoup, Babacar Diarra.
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1: 4h45 en temps universel, l'heure de jeter un coup d'œil sur l'actualité internationale de ce samedi 23 mai 2026. Et au moins 10 personnes, dont 6 secouristes et une fillette tuée hier dans une série de frappes israéliennes dans le sud du Liban. Cette nuit, 2 nouvelles frappes ont par ailleurs touché des bâtiments dans la ville de Tyr. Les frappes israéliennes ont coûté la vie au total à 3111 personnes au Liban depuis le début des hostilités, selon les derniers chiffres du ministère de la Santé libanais. De son côté, Israël déplore la mort de 22 soldats. Le chef de l'armée pakistanaise, le maréchal Hassim Mounir, est à Téhéran dans le cadre de la médiation diplomatique de son pays pour tenter de mettre fin à la guerre. Toutefois, les médias américains Axios et CBS rapportent que Washington envisagerait de nouvelles frappes contre Téhéran dès ce week-end. La chef du renseignement états-unien, Tulsi Gabbard, quitte ses fonctions au sein de l'administration Trump. Elle avance pour cela des raisons personnelles. Sa nomination avait été vivement critiquée par l'opposition qui lui reproche en particulier des prises de position pro-russe. Le président états-unien a salué le travail incroyable de Tulsi Gabbard à la tête de la DNI. Qui remportera la Palme d'Or? Le palmarès du 79e Festival de Cannes sera dévoilé ce soir. Une compétition très ouverte cette année. Édition spéciale, donc palmarès à suivre sur RFI à partir de 19h en temps universel. Et on retourne à présent au Nigeria pour le deuxième volet de notre série de reportages sur les conséquences des enlèvements de masse. On retourne à l'école Sainte-Marie à Papiri dans l'état du Niger, là où plus de 300 personnes, élèves et enseignants, ont été kidnappés en fin d'année dernière. Tous ont retrouvé la liberté, heureusement, depuis, mais le traumatisme, lui, reste et aucun accompagnement psychologique ne leur a été proposé. Dans une zone pourtant qui reste sujette à la violence et au phénomène des rapts, une zone voisine du département de Borgou, au Bénin. C'est Moïse Gomis qui nous y emmène à nouveau ce matin.
5: De son mois de captivité, Bako est revenu choqué par le matériel technologique en possession des groupes extrémistes. Cet enseignant de l'école Sainte-Mary ne comprend toujours pas comment salafistes et bandits ont pu s'enraciner dans les forêts de l'état de Niger. L'ultra-violence de ces criminels hante toujours Bako.
6: Des enfants meurent dans les cachots de ces ravisseurs. Des femmes y meurent aussi. Des milliers de personnes y sont otages, des gens du Bénin et du Nigeria. Parce qu'il y a des infirmières là-bas. Des sages-femmes sont prises aussi au piège. Au Bénin, ces groupes extrémistes ont l'habitude d'aller dans des hôpitaux, tu sais, pour enlever des gens. Ils savent qu'ils obtiennent de plus grosses rançons en kidnappant des personnels de santé.
5: Lydia, c'est une aide cuisinière de Sainte-Marie. Elle aussi a été otage comme Bako. Ses deux fils âgés de moins de 5 ans ont vécu cette expérience avec elle dans la forêt de Kenji. Ces deux bambins ne lâchent plus d'une semelle leur maman depuis leur retour, car même libre, le quotidien de cette famille est un cauchemar. Lydia.
8: Ce qui me préoccupe encore aujourd'hui, c'est que les meurtres n'ont pas cessé. Je n'ai donc pas l'esprit tranquille. Parfois, nous ne pouvons pas dormir chez nous parce qu'ils rôdent dans les environs. Nous devons aller dormir dans la brousse. Et c'est pour cette raison que mon esprit n'est pas en paix.
5: Le jour du kidnapping de Sainte-Marie, Emmanuel rendait visite à son épouse, enseignante de cette école. Depuis son retour à la liberté, une nuit sur deux, le hameau où vivent Emmanuel et sa famille subit des attaques de bandits. Et comme Lydia et ses enfants, Emmanuel et sa compagne se cachent jusqu'au matin en brousse, en étouffant les pleurs de leurs deux nourrissons.
9: Nous courons dans l'obscurité en espérant qu'ils ne voient pas où nous nous cachons. Nous courons dans le noir avec nos enfants. Parfois les enfants pleurent, alors nous faisons de notre mieux. Nous les choyons juste pour faire cesser les pleurs, afin que si les bandits sont dans les parages, ils ne puissent pas découvrir où nous nous cachons.
5: Au bord de la rupture nerveuse, Emmanuel s'accroche à la vie, surtout quand il se souvient de tous ces otages qu'il a croisés, se demandant en permanence combien d'entre eux sont encore vivants. Moïse Gomis, de retour de Papiri, RFI.
1: Le deuxième épisode de notre série de reportages au Nigeria sur les conséquences des enlèvements de masse. Les deux premiers volets sont à retrouver bien sûr sur Internet. Et demain, le dernier épisode, nous rencontrerons des villageois confrontés à l'activité des groupes armés.
14: En Belgique, la Cour de cassation de Bruxelles vient de rejeter le pourvoi. L'État belge est donc définitivement condamné pour crime contre l'humanité. Et cela en raison de sa politique systématique d'enlèvement d'enfants métis pendant la colonisation. C'est ici la victoire de 5 femmes qui avaient assigné l'État belge en justice. Toutes nées au Congo d'une mère noire et d'un père blanc. Elles ont été arrachées à leur famille à l'époque et un documentaire retrace aujourd'hui leur combat justement. Métis, 5 femmes contre un crime d'État sorti le 20 mai dans les salles belges. Et pour en parler, on reçoit ce matin sur RFI son co-réalisateur, Quentin Noirfalis, qui a travaillé avec Jean-Charles Botti-Malolo. Il est aujourd'hui l'invité de Florence Maurice.
0: Bonjour Quentin Noirfalis.
7: Bonjour.
0: Les 5 femmes que vous filmez ont attendu des décennies avant d'assigner l'État belge en justice pour des faits qui sont aujourd'hui qualifiés de crimes contre l'humanité. Comment est-ce que vous expliquez un tel silence pendant si longtemps ?
7: Je pense qu'en fait, de toute façon, il y a eu une chape de plomb dès la dépendance du Congo en 1960, côté belge, sur ce qui s'était passé pendant la colonisation, l'ensemble des crimes en général. Et donc, c'est vrai que cette question métisse, hein, comme on l'appelait à l'époque coloniale, qui était voilà, d'abord un rapport raciste en fait aux enfants métis, et en même temps une manière de gérer l'inévitable, parce que les colons, dès le début, en fait, ont fait voilà, des enfants, très souvent de façon non consentie, avec des très jeunes femmes, hein, puisque les mères de ces 5 ont 15, 16 ans parfois. Et donc c'est évidemment un épisode pas très glorieux dont les Belges n'ont pas beaucoup parlé, mais comme le reste de l'histoire, puisque aujourd'hui encore en fait on peine à enseigner l'histoire de la colonisation dans les écoles primaires, dans les écoles secondaires en Belgique.
0: Justement, vous, est-ce que vous connaissiez déjà cette page de l'histoire coloniale belge avant ce film ?
7: Eh ben non, pour moi c'était un épisode que je ne connaissais pas, alors que je pensais quand même connaître un tout petit peu les basiques de l'histoire, donc j'ai appris énormément de choses, beaucoup de choses qui m'ont révolté aussi. Je pense que la chose qui m'a le plus surpris, c'est à quel point l'État belge finalement est allé très loin dans la démarche de vouloir séparer, retirer les métis à leur milieu, à leur village, à leur mère. Et ça a été en fait un voyage assez fascinant, à la fois dans leur témoignage personnel, mais aussi dans la grande histoire qu'elles incarnent.
0: Elles donc ont en commun d'avoir été placées dans des institutions religieuses, notamment à Katende, donc dans l'actuelle province du Kasaï central, où après l'indépendance, il y a d'énormes troubles et c'est là qu'elles sont abandonnées.
7: Voilà, on dit souvent que l'indépendance au Congo s'est passée finalement de façon relativement apaisée, peut-être par rapport à d'autres pays, les pillages, etc. Beaucoup de Belges sont partis. La réalité, c'est qu'il y a eu 5 ans de guerre civile après, jusqu'à l'avènement de la dictature. Et voilà, tout ça, c'est une histoire qu'on ne raconte pas dans le film, mais elle se retrouve au milieu de ça, avec un abandon, en fait, par l'État belge, qui est un tuteur. Et d'ailleurs, elles leur disent encore aujourd'hui, en fait, finalement, on nous a dit que l'État belge était notre tuteur. Elles se rappellent d'avoir eu des dons, en fait, du couple royal, des lits offerts par la reine Fabiola, etc. Et puis après, finalement, le tuteur, quand il s'agit de faire son rôle de tuteur et de protéger, il n'est plus là, il s'en va en fait, parce que finalement ces enfants, c'était pas vraiment le but de les protéger, c'était avant tout le but de protéger une forme d'ordre établi, l'ordre établi catholique, le fait de ne pas vouloir parler, que dans toute colonisation en fait il y a cette création entre guillemets d'enfants métis, et chaque État colonisateur a pu offrir une réponse par rapport à ça, une réponse parfois très dure. On a des cas en Indochine, on a des cas en Côte d'Ivoire aussi, hein, de placement d'enfants dans les orphelinats. Pays-Bas ont fait la même chose, mais au Congo belge, l'État est allé particulièrement loin en fait dans l'aspect systématique cette discrimination.
0: Dans quelles conditions est-ce que vivaient ces femmes dans ces instituts religieux et quel impact cela a eu sur leur vie ?
7: Pour les 5 dames, elles sont à Katende, dans un endroit qui est relativement perdu au milieu du pays. Il y a un abandon. Les sœurs, il y en a une qui a cette phrase très forte qui dit « Les sœurs ont voulu remplacer nos mères, mais en fait une mère, une maman, ça ne se remplace pas. Une maman, c'est une maman. » Moi, j'ai retenu l'abandon, la malnutrition qui ont fait du mal à certaines. Mais avant tout, c'est cette espèce de déracinement d'un milieu familial dont elles se rappellent par bribes, mais elles en ont des souvenirs assez heureux. C'est ça qu'on leur a enlevé, oui.
0: Sur le plan juridique, pourquoi est-ce qu'on parle de crime contre l'humanité, s'agissant de ce qu'elles ont vécu ?
7: L'idée des avocats, c'était de dire, en fait, à la même époque, la Belgique, qui était une des parties prenantes du procès de Nuremberg, a poussé pour la condamnation de l'État allemand dans le cadre de crimes similaires, qui étaient des enlèvements d'enfants germano-polonais à l'époque du Reich, pour les placer dans des maisons d'éducation, entre guillemets. Et donc, une institution allemande et des personnes membres de cette institution ont été condamnées pour crimes contre l'humanité dans les procès de Nuremberg 2 en 48. Et évidemment, la Belgique a reconnu ce jugement. Et donc, les avocats s'arc-boutent là-dessus pour dire oui, mais au même moment, la Belgique faisait la même chose au Congo. Et les avocats, du coup, disaient, l'État belge ne peut pas dire qu'ils n'étaient pas au courant que ce qu'ils faisaient à ce moment-là n'était pas problématique. Donc, c'est pour ça qu'il y a cette recherche de la condamnation à titre de crime contre l'humanité.
0: Merci, Quentin Noirfalis.
4: Entretien de Florence Maurice avec le réalisateur Quentin Noirfalis qui co-signe donc le film Métis, 5 femmes contre un crime d'État. 6h55 à Paris, avant de retrouver Clotilde Dumay pour RFI Matin. C'est l'heure de l'actualité des médias, comme tous les samedis à 7h06 sur RFI. On parle avec vous aujourd'hui, Amaury de Rochegonde, de la polémique qui agite cette année le Festival de Cannes sur la célèbre Côte d'Azur. Polémique lancée par des propos de Maxime Saada, le président du directoire de Canal+.
10: Oui, des propos qui embarrassent jusqu'au plus fidèle soutien de Canal+, tant ils s'apparentent à une mise à l'index, à une liste noire. Maxime Saada a déclaré dimanche à Cannes qu'il ne souhaitait plus travailler avec les 600 signataires d'une tribune parue dans Libération, tribune qui s'inquiétait de la mainmise d'un patron d'extrême droite, à savoir Vincent Bolloré, sur le cinéma français. Le texte allait loin puisqu'il pointait un risque de prise de contrôle fasciste sur l'imaginaire collectif, ce qui veut dire, selon Maxime Saada, qu'on traite son groupe de crypto-fasciste. Il ferme donc aux signataires l'accès à la création soutenue par Canal+. Or, beaucoup de films ne peuvent se faire sans ce groupe qui représente 43% de la part des diffuseurs au cinéma français.
4: Et malgré tout, Amaury, cette tribune du collectif Zappé Bolloré reçoit de plus en plus de signatures de professionnels.
10: Oui, plus de 3400 au départ ont trouvé dans cette liste, à côté de nombreux techniciens et professionnels, quelques acteurs comme Juliette Binoche, Swann Arlo, Charles Berling ou Adèle Haenel. Côté réalisateur figurait aussi Sépide Farsi ou Arthur Harari. Selon Le Monde, sur ces 5 dernières années, les signataires de la pétition sont au générique de plus de la moitié des films français. Il faut ajouter depuis des personnalités étrangères comme le réalisateur Ken Loach ou les acteurs Marc Ruffalo et Javier Bardem. Et puis, il y a les non-signataires comme l'acteur Jonathan Cohen qui dit comprendre la peur légitime qu'inspire la déclaration de Maxime Saada.
4: Et alors, est-ce qu'il faut voir ici, Amaury, le signe d'un revirement idéologique ?
10: Bien, on peut se poser la question, comme l'ont rappelé les patrons du CNC et de l'ARCOM, cette déclaration va à l'encontre du respect de la liberté d'expression, liberté dont ne cesse pourtant de se réclamer CNews, la chaîne de Canal+. Le droit à la critique est la première des libertés dans une démocratie et nul n'a à subir des représailles professionnelles pour avoir donné une opinion politique. Mais cette affaire intervient après la reprise en main de Grasset dans l'édition et la commission d'enquête d'un proche du RN éreintant l'audiovisuel public. Difficile de ne pas y voir un agenda politique, un signe, le jour même de la déclaration de Maxime Saada, paraissait dans le JD News contrôlé par Bolloré, une interview de Michel Onfray intitulée « En finir avec l'idéologie dans la culture ». Et sur France Info, cette semaine, le leader d'extrême droite, Éric Zemmour, a redit à quel point le cinéma soutenu par Canal+, incarnait, selon lui, une idéologie de gauche.
4: La chronique média signée Amaury de Rochegonde a retrouvé tous les samedis sur notre antenne et a retrouvé bien sûr comme la plupart de nos contenus sur notre site internet rfi.fr ou sur nos applications mobiles. Il est 6h58 à Paris, dans un petit peu plus d'une minute, c'est le début des RFI Matin avec Clotilde Dumay. Le temps pour moi de remercier Hugo Vallière qui était derrière la vitre à la réalisation, Pierre Pinto à la rédaction en chef, et puisque RFI existe avant tout pour ses auditeurs, eh bien on salue ce matin Prince Wangu, un Gabonais qui réside à Kaiserslautern en Allemagne et qui écoute RFI depuis plus de 20 ans. Il nous a écrit sur l'adresse afriquematin@rfi.fr. On le remercie, ça fait toujours plaisir. Restez avec nous. Excellente matinée à tous.
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1: Regardez autour de vous.
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1: C'est absolument exceptionnel.
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3: Parlez-vous Paris ?
4: Bonjour, je suis Carlos Cano, je viens de Bilbao, j'ai 33 ans.
5: Je m'appelle Aïda, je suis la copine d'Iki. Ça fait presque un an qu'on est ici en France.
4: On habitait en banlieue, mais à Paris, il y a 5 mois qu'on a déménagé ici. Et c'est très facile d'avoir des spectacles. Et je voudrais savoir quelles sont les offres de spectacles sur Paris.
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6: Alors, vous, ce qui vous intéresse le plus à Paris, c'est la vie culturelle.
4: Oui, on s'est connus dans l'opéra, nous deux. Et on aime bien toutes les offres de spectacles à Paris.
5: Donc vraiment, chaque fois qu'on peut, on essaye d'y aller parce qu'on adore ça.
4: Mais on choisit par rapport à notre budget parce que c'est un peu cher quand même.
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4: Est-ce qu'on peut connaître les offres culturelles qu'on a à Paris?
8: Je voulais dire le nombre d'événements. Alors, c'est difficile à chiffrer. On dit qu'il y a à peu près 250 salles de concert, 350 musées et galeries. Et pour les salles de théâtre, on doit être autour de 200 ou 250 aussi.
6: În Paris, sunt 250 de salles de concert și peste 200 de salles de théâtre. 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
8: Donc pour s'y repérer, c'est vrai que c'est pas évident.
4: Est-ce que tous les spectacles sont complets chaque soir?
8: Non, ils sont pas tous complets. En fait, il y a les deux extrêmes, c'est-à-dire qu'il peut y avoir des spectacles qui sont complets des mois, voire parfois un an quasiment à l'avance. Mm-hmm. Et il y en a qui vont galérer chaque soir pour remplir la salle parce que c'est des petits théâtres et où il n'y a pas eu de communication.
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8: Les spectacles qui sont les plus difficiles à réserver, en général, c'est soit ceux où il y a des grosses têtes d'affiche, donc un acteur très connu, un groupe américain qui vient rarement en France, des choses comme ça. Ça peut être aussi des spectacles très pointus. Par exemple, au Théâtre de la Ville à Paris, il y a beaucoup de chorégraphes contemporains qui viennent pour 3 jours. Et là, les gens qui les connaissent très précisément réservent aussi longtemps à l'avance. Et donc, c'est pour ces spectacles-là que c'est difficile d'avoir des places à la dernière minute.
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5: Est-ce que à ton avis on peut trouver aussi des spectacles pour des petits budgets?
8: Alors les spectacles à petit budget, c'est pas tellement le terme, c'est plus que si tu vas dans une grande salle avec un gros spectacle, une grosse tête d'affiche, ça sera plus cher que si tu vas dans un petit théâtre moins connu. En fait, la meilleure façon d'avoir des places à des tarifs intéressants, c'est de passer par certains sites qui sont spécialisés dans les réductions. Il y en a un qui s'appelle Billet Réduc et l'autre qui s'appelle Ticketac.
7: Celui-ci, ouais, on voilà. Connaît.
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8: Et puis après, dans Paris, il y a aussi les kiosques. Il y en a 3 dans Paris qui vendent des places pour le soir même à 50% et qui sont des places de première catégorie, parfois pour de très gros spectacles.
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5: Mais dans ce cas-là, il suffit d'aller au kiosque et on achète l'entrée pour voir la pièce qu'on veut, c'est ça?
8: Exactement, en fonction de ce qu'ils ont de disponible pour le soir même.
5: Ok.
8: Mais pas forcément sur tous les spectacles.
5: Oh, c'est bien, c'est bien. Ok.
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4: Merci beaucoup. Bonne journée. Au revoir.
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0: Il est 13h à Washington, 18h à Kinshasa.
1: Arthur Ponchelet.
0: Et 17h en temps universel. Bonsoir à toutes et à tous. Merci d'écouter RFI. À la une, un accord avec l'Iran se rapproche grandement. Les mots ce soir de Donald Trump. Téhéran annonce de son côté être en phase de finalisation d'un accord. On appelle notre correspondant aux États-Unis dans un instant. 10 pays africains pourraient être concernés par l'épidémie d'Ebola. Alerte de l'Agence sanitaire de l'Union africaine cet après-midi. Africa CDC réclame aussi plus de moyens face à la maladie alors qu'on compte 746 cas suspects en RDC. L'actualité, c'est aussi Vladimir Poutine qui dénonce une frappe ukrainienne sur un lycée dans une région contrôlée par Moscou. Des footballeuses nord-coréennes qui jouent en Corée du Sud pour la première fois en 8 ans. Et puis le Festival de Cannes rend son verdict dans 2 heures. Cérémonie de clôture que vous vivrez tout à l'heure sur RFI. Édition spéciale à 19h temps universel. Après des semaines de pourparlers et de discussions infructueuses, se rapproche-t-on d'un accord entre l'Iran et les États-Unis ? En tout cas, tout porte à croire qu'on assiste ce soir à une percée dans les négociations. Le porte-parole du ministère iranien des Affaires étrangères affirme que son pays est en phase de finalisation d'un protocole d'accord. Un texte qui comporterait 14 clauses, dont la fin de la guerre, y compris au Liban, mais pas le nucléaire iranien. Quelques minutes plus tard, c'est Donald Trump qui s'est exprimé dans la presse. Bonsoir Edouard Maille.
2: Bonsoir.
0: Vous êtes l'un de nos correspondants aux États-Unis. Le président américain affirme qu'un accord avec l'Iran se rapproche grandement.
2: Oui, Donald Trump a affirmé aux médias CBS que l'Iran et les États-Unis se rapprochent beaucoup d'un accord. Le président américain n'a pas donné de détails sur le contenu, mais a précisé que l'accord final empêchera l'Iran de se doter de l'arme nucléaire et que la question de l'uranium enrichi iranien sera gérée de manière satisfaisante. Selon d'autres sources citées par CBS, les dernières propositions comportent un processus pour ouvrir le détroit d'Ormuz, le dégel de certains avoirs financiers iraniens et un cadre pour continuer les négociations. Donald Trump a également confié aux médias Axios qu'il se réunirait ce samedi avec ses négociateurs, l'envoyé spécial Steve Witkoff et Jared Kushner. Le vice-président J.D. Vance est aussi attendu. Une réunion pour discuter de la dernière offre iranienne et selon Axios et CBS, Donald Trump aura également un appel avec des dirigeants des pays du Golfe et l'Égypte, la Turquie et la Jordanie. Malgré ces déclarations d'un accord en vue, Donald Trump a nuancé auprès d'Axios, estimant à 50-50 les chances d'un bon accord. Et le cas échéant, compte reprendre les attaques en Iran. Et auprès de CBS, il a menacé de frapper l'Iran comme jamais un pays n'a été frappé.
0: Edouard Maille, correspondant de RFI aux États-Unis, merci à vous. On le disait, Téhéran insiste pour que la fin des combats au Liban fasse partie de l'accord. Et cet après-midi, l'armée israélienne a une nouvelle fois frappé le sud du pays. Une caserne militaire de la ville de Nabatieh a été visée, faisant un blessé. Et des frappes israéliennes aussi à Gaza aujourd'hui. Là, il y a 6 morts, 5 policiers et 1 adolescent selon les secours et la police sur place. L'État hébreu affirme avoir visé des terroristes du Hamas. Depuis le début de la trêve dans l'enclave, au moins 890 Palestiniens ont été tués selon le ministère de la Santé de Gaza. Et puis toujours au Proche-Orient, notez aussi ce soir que le ministre israélien de la Sécurité nationale est interdit de territoire en France. C'est le chef de la diplomatie française qui l'a annoncé cet après-midi. Conséquence de la polémique qui entoure depuis plusieurs jours Itamar Ben-Gvir. Il a publié une vidéo de militants de la flottille pour Gaza, des images où l'on voit des hommes et des femmes agenouillés et mains liées.
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0: 176 décès probablement dus à la maladie et 746 cas suspects. Voilà le dernier bilan de l'épidémie d'Ebola en République démocratique du Congo. Il y a aussi 3 nouveaux cas en Ouganda. Cet après-midi, Africa CDC, l'agence sanitaire de l'Union africaine, a fait le point. Jean Kaseya, son directeur, a prévenu que 10 pays africains, dont la Centrafrique et le Congo, risquaient d'être touchés par la maladie. Il a aussi détaillé les besoins financiers pour lutter contre l'épidémie.
4: Nous mettons en place une équipe, un plan, un budget unique à la mesure des besoins de l'Afrique pour faire face à cette épidémie. Pour l'instant, voilà les besoins. Près de 319 millions de dollars, dont près de 75% pour la RDC et l'Ouganda. Pour les pays non infectés pour l'instant, les 10 pays à risque, les besoins s'élèvent à près de 54 millions. Ce sont des zones où nous estimons devoir soutenir la préparation. Et c'est le budget demandé par les pays pour se préparer à répondre à l'épidémie.
5: Be prepared or to respond to the outbreak.
0: Le docteur Jean Kaseya qui affirme aussi que l'épidémie d'Ebola qui frappe actuellement la RDC est la deuxième plus importante au monde. On y revient longuement dans Afrique Soir, 18h30, temps universel. L'actualité africaine de ce samedi, c'est aussi le Sénégal et les réactions qui s'enchaînent après le limogeage du Premier ministre. Ousmane Sonko remercié par Bassirou Diomaye Faye. Mohamed Abdallahsi, le directeur du musée des civilisations noires et figure proche de l'ex-Premier ministre, a annoncé sa démission. Le président n'a pas encore précisé quand il nommerait un nouveau chef de gouvernement. 17h05, en temps universel, dans le reste de l'actualité, Vladimir Poutine dénonce un acte terroriste de l'Ukraine. Réaction du président russe après une frappe ukrainienne contre un lycée. C'était dans la nuit de jeudi à vendredi dans la région de Lugansk, contrôlée par la Russie. Le bilan est lourd, 18 morts et 60 blessés. Correspondance à Moscou, Jean Didier-Revient.
5: Moscou a dénoncé cette attaque de drones ukrainiens contre un lycée de la région de Lugansk. À l'heure de l'impact, 86 jeunes âgés de 14 à 18 ans se trouvaient dans le dortoir qui s'est effondré après avoir été touché. Devant le Conseil de sécurité des Nations Unies, le représentant permanent de la Russie a dénoncé cette nuit un crime de guerre dans la mesure où, selon lui, ce raid sur la ville de Starobylsk ne pouvait être accidentel. L'occasion pour Vassili Nebenzia d'accuser les capitales occidentales. À ses yeux, ce sont elles qui fournissent des renseignements aux forces armées ukrainienne et les aident à cibler leurs attaques. Un point de vue partagé par le Kremlin. Aucun site à vocation militaire ni aucun site appartenant aux services secrets ou à des services apparentés n'était situé à proximité, a précisé Vladimir Poutine, promettant une réponse de ses soldats. Autant de gesticulations qui permettent à la Russie de voir si l'Occident collectif, comme on l'appelle ici, va réagir et à défaut de réaction, elle aura beau jeu de se poser en victime. Jean Didier Revoin, Moscou. RFI.
0: De son côté, Volodymyr Zelensky annonce aujourd'hui avoir bombardé une usine chimique dans la région russe de Perm. D'après le président ukrainien, ce site fournissait du matériel pour l'armée russe, notamment des drones et des explosifs. Au moins 82 morts dans le nord-est de la Chine après une explosion dans une mine. Plus grave accident minier en 17 ans dans le pays. Deux personnes sont toujours portées disparues. Les autorités affirment que l'entreprise qui exploitait la mine a commis, je cite, de graves infractions à la loi. Pékin annonce au passage une campagne de répression contre les activités minières illégales. Avant de retrouver Marie-France Chatin pour Géopolitique, un mot de sport et d'abord la finale de la Ligue des Champions féminines. C'est en ce moment à Oslo entre le FC Barcelone et l'OL Lyon. À la mi-temps, il y a toujours 0-0 entre les deux équipes. Elles sont devenues championnes d'Asie tout à l'heure sur les pelouses sud-coréennes. Les nord-coréennes du Naegoyang FC ont battu les japonaises du Verdy dit Beleza 1-0. Un match qui n'avait rien d'ordinaire puisque c'est la première fois que des athlètes nord-coréens se rendaient en Corée du Sud depuis 8 ans. Une rencontre historique et qui a attiré les foules. Reportage Camille Ruiz.
6: Aux abords du stade de Suwon, un attroupement attire les regards. Une quinzaine de personnes dansent, certaines en tenue traditionnelle. Le groupe vient encourager les footballeuses nord-coréennes pour la finale de la Confédération Asiatique de Football. Pour réunification, les militants brandissent aussi le drapeau sud-coréen tout en scandant un chant patriotique. Yeun a 25 ans, elle porte une robe écarlate et un chapeau traditionnel.
7: Puisque nous formons un seul et même peuple, j'espère que le jour viendra où nous pourrons tous nous rassembler et vivre en harmonie.
6: Yeun, comme sa famille et des dizaines d'autres, s'est vu offrir un billet par des organisations pro-réunification. Lee Joo-sung est secrétaire général du Conseil des organisations de la société civile pour la coopération intercoréenne.
8: Ces derniers temps, la Corée du Nord qualifie les relations entre le Sud et le Nord d'hostiles. Je ne suis d'accord avec aucune mesure qui contribue à renforcer l'hostilité dans la péninsule coréenne. Nous ne pouvons pas non plus renoncer à sa réunification. Je tiens à adresser à la Corée du Nord un message de paix. Et nos militants qui partagent mon point de vue et s'engagent dans l'aide humanitaire en Corée du Nord se réunissent aujourd'hui pour encourager l'équipe.
6: Le gouvernement sud-coréen a en tout cas dépensé plus d'une centaine de milliers d'euros. Objectif, financer ces organisations privées qui soutiennent l'équipe nord-coréenne, car aucun supporter n'a traversé la frontière avec elle pour venir voir le match. Camille Ruiz, Asuwon, RFI.
0: Et puis cette question, qui va décrocher la Palme d'Or au 79e Festival de Cannes? Réponse dans 2 heures, le jury s'est retiré pour délibérer. Suspense total, 22 films sont en lice. Vous pouvez d'ailleurs retrouver les coups de cœur de nos envoyés spéciaux à Cannes sur notre direct à la une de notre site RFI.fr. Et puis on vivra ensemble cette cérémonie de clôture du festival, édition spéciale à partir de 19h, temps universel. 19h10, ici à Paris, tout de suite, c'est Géopolitique sur RFI.
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0: Bonjour à tous et bienvenue dans Géopolitique que vous pouvez également écouter en podcast. Au début du mois de mai, un sommet intitulé Africa Forward, en avant l'Afrique, organisé pour la première fois dans un pays anglophone, le Kenya, réunissait 35 chefs d'État et de gouvernement de tout le continent ainsi que des représentants des sociétés civiles et de grands groupes français et africains. Il y fut surtout question d'investissement et d'affaires, la France contestée, voire expulsée de certaines de ses anciennes possessions et affaiblie politiquement, cherche à maintenir sa présence sur le continent, sur le terrain économique, y compris dans les pays anglophones. Un mouvement de redéploiement économique déjà entamé par de nombreux autres pays, la Chine, la Turquie, l'Inde, les pays du Golfe, l'Espagne, l'Allemagne et l'Italie. L'annonce en novembre 2022 de la fin de l'opération française Barkhane au Sahel a été largement interprétée comme la clôture d'un cycle stratégique ouvert au début des années 2000, marqué par la centralité des opérations extérieures de contre-terrorisme, de stabilisation et de gestion de crise. Barkhane fut le successeur de Serval avec une empreinte régionale étendue, Mali, Niger, Burkina Faso, Tchad, Mauritanie. Le Sahel, qui au fil des années a cessé d'être seulement un théâtre de lutte contre le terrorisme pour devenir un terrain de rivalité entre puissances où Russie, Turquie et Émirats Arabes Unis sont particulièrement actifs. La guerre de l'information est généralement mise en avant comme le maillon faible de l'opération Barkhane, au cours de laquelle la France s'est vue imposer des récits adverses donnant l'image d'un pays intrusif et inefficace, questionnant sa légitimité. Et aujourd'hui, la tentation est grande dans le débat public français de réduire Barkhane à un échec à oublier. Pour cette cinquième émission en partenariat avec l'INALCO, l'Institut National des Langues et Civilisations Orientales, et son programme Décrypte, portant sur les transformations du système international et les effets politiques et institutionnels de ces récits civilisationnels qui ont émergé sur la scène mondiale, nos invités en duplex depuis Genève, depuis les studios de la radio suisse romande, Raphaël Chevrillon-Guibert, chercheuse en sciences politiques à l'IRD, l'Institut de Recherche pour le Développement, et membre du laboratoire Prodigue. Bonjour Raphaël Chevrillon-Guibert.
1: Bonjour Marie-France, merci pour m'avoir invité.
0: Merci à vous d'avoir accepté l'invitation. Et en studio avec moi, Marc-Antoine Pérouse de Monclos, directeur de recherche à l'Institut de Recherche pour le Développement et co-directeur de la collection Afrique aux éditions FMSH, la Fondation Maison des Sciences de l'Homme. Bonjour Marc-Antoine Pérouse de Monclos. Bonjour. Depuis le début de l'année 2026, l'Afrique sahélienne est plus que jamais un foyer de tensions géopolitiques, sécuritaires et humanitaires entre le Niger, le Mali, le Tchad, le Soudan et le Nigeria. Les crises s'enchaînent, attaques coordonnées de groupes djihadistes comme le GNIM, groupe de soutien à l'islam et aux musulmans liés à Al-Qaïda, et le Front de libération de l'Azawad au Mali. Fin avril, frappe militaire conjointe contre Boko Haram autour du lac Tchad, une insécurité grandissante qui s'étend vers le golfe de Guinée. Dans ce contexte, les juntes militaires au pouvoir au Mali, au Burkina Faso et au Niger ont rompu avec la CDAO et ont formé l'Alliance des États du Sahel, cherchant à affirmer leur souveraineté face à des partenaires traditionnels comme la France, tout en se rapprochant de nouveaux alliés, notamment la Russie. Marc-Antoine Pérouse de Monclos, quelles sont aujourd'hui les dynamiques à l'œuvre au Sahel et comment finalement caractériser la situation sécuritaire actuelle ?
2: Sur une zone absolument immense, hein. Donc je me dois d'abord de préciser qu'il y a en fait plusieurs Sahels dans les usages courants en France. Quand on parle du Sahel, on pense surtout au Sahel occidental, là où il y a effectivement l'opération Barkhane, hein, donc sur cinq pays qui sont tous d'anciennes colonies françaises, mais aussi un autre Sahel, hein, étymologiquement, géographiquement, historiquement, qui en fait va du Cap-Vert jusqu'à l'Érythrée, et on en parle beaucoup moins. Donc je crois que ce qui est important aussi dans cette émission, c'est de parler de cet autre Sahel qu'on connaît moins. Donc alors il y a le Tchad, mais aussi le Soudan, et on va en parler. Donc, il m'est difficile, en fait, de répondre à votre question d'une manière globale, tant les situations sont extrêmement diverses. Mais si, puisqu'on est à Paris, on est en France, et que donc le mot Sahel résonne plutôt du côté de la partie occidentale de cette bande sahélienne, donc plutôt côté Mali, notamment Burkina Faso et Niger, qui ont chassé les troupes françaises de Barkhane et qui ont constitué une alliance, hein, l'Alliance des États du Sahel. Là, effectivement, la nouveauté de l'année, c'est surtout sur le Mali, où la capitale Bamako est, disons, enserrée par les groupes djihadistes qui coupent le ravitaillement en carburant en attaquant les camions-citernes. Et récemment, ils ont réussi, au sein même de la capitale, à tuer le numéro 2 de la junte. Et ils ont fait alliance avec les groupes séparatistes Touareg, notamment le FLA, le Front de Libération de l'Azawad. C'est pas complètement inédit, parce qu'en 2012, il y avait déjà eu une alliance éphémère entre les djihadistes. Alors à l'époque, on parlait d'ACMI, Al-Qaïda au Maghreb islamique, et puis d'autres noms, le MNLA, le Mouvement National pour la Libération de l'Azawad. Donc l'alliance, souvent très fragile en fait, entre djihadistes et séparatistes Touareg, elle n'est pas nouvelle dans le nord du Mali. En revanche, la vraie nouveauté pour moi, alors d'abord il y a ce succès quand même assez étonnant hein, de réussir à tuer le numéro 2 de la junte, et puis également le fait d'avoir chassé les mercenaires russes de Wagner ou Afrika Korps, hein, quel que soit le nom qu'on veuille leur donner, de la ville de Kidal, hein, qui est un fief séparatiste très connu dans le nord du Mali, qui ont été escortés par les combattants du JNIM pour être autorisés à sortir vivants de la ville. Ça c'était très humiliant et très frappant médiatiquement. Et puis pour moi la vraie nouveauté, c'est les offres d'ouverture de Yadag Gali, qui est donc le chef du JNIM, qui est un militant Touareg, d'abord marxiste, puis devenu djihadiste, qui est vraiment dans les parages depuis des dizaines et des dizaines d'années, qui était un peu l'ennemi public numéro un de la France du temps où il y avait l'opération Barkhane, et qui a fait des ouvertures vers l'opposition civile en exil ou au Mali. Et là, on sent que dans le JNIM, qui est certainement le groupe djihadiste le plus structuré de la zone, et même du Sahel, à l'exception, si on veut bien inclure la Corne de l'Afrique, des Chebabs en Somalie, mais pour ce qui est des groupes djihadistes, c'est vraiment le plus structuré, le plus organisé. Et là, on sent qu'il y a une certaine maturation et peut-être un vrai projet politique d'hybridation, un peu sur un modèle syrien, vous voyez. Parce que pour l'instant, soyons clairs, les djihadistes sont surtout composés de Touareg et de Peuls du Nord ou du centre du Mali. Bamako, la capitale, ne risque pas de tomber entre les mains de ces groupes. Ils n'ont pas la capacité. Ils ont la capacité à mener des raids, mais pas à tenir et contrôler la ville et surtout à la gouverner dans la durée. Là, on sent qu'il y a eu une inflexion. À voir ce que ça va devenir, mais c'est pour moi, la vraie nouveauté, elle est plutôt là, finalement.
0: Mais comment expliquer la spécificité du JNIM que vous évoquez à l'instant, Marc-Antoine Perreuse-Monclos?
2: Le JNIM, c'est une fédération, c'est autrefois, on parlait du temps de l'opération Barkhane, du G5, le groupe des 5, donc les 5 pays couverts par l'opération Barkhane. Et pour le JNIM, on se moquait un peu en disant aussi c'est le G5, mais alors du côté des rebelles, parce qu'il y a une alliance en fait de 5 groupes, je vais pas tous les nommer, sinon on va finir par perdre les auditeurs, mais c'est une coalition, on va dire déjà, de divers groupes djihadistes qui sont actifs, alors évidemment dans le nord du Mali, c'est un peu de là qu'ils sont partis, mais aussi dans ce qu'on appelle la région du Liptako-Gourma, qui est une région frontalière entre le Niger, le Burkina Faso et le Mali, et ils sont aussi actifs dans le centre du Mali, avec un groupe qu'on appelle la Katiba Massina de Koufa, qui a sans doute les plus gros effectifs de ces groupes combattants. Et donc le JNIM, son originalité, c'est d'avoir réussi déjà à coaliser ces groupes. Et là, ça tient depuis 2015-2017, on va dire. Donc il y a quand même déjà une petite durée. C'est un peu parce que les alliances autrefois, elles étaient très éphémères. Alors une des questions aujourd'hui, c'est OK, il y a cette coalition, mais est-ce que l'alliance avec les séparatistes Touareg du FLA va tenir elle aussi? En 2012, elle avait été très éphémère. Elle avait tenu quelques mois seulement. Donc il y a aussi là un pari. Mais si on en juge par dans la durée, la capacité de cette coalition à tenir, effectivement, on peut penser que cette alliance serait durable avec les séparatistes.
0: Alors, on va bien sûr parler du Soudan avec vous, Raphaël Chevrillon-Guibert. Je relance juste Marc-Antoine Perreuse de Monclos sur ces groupes djihadistes, finalement. Comment ces groupes parviennent-ils à s'imposer? Et qu'est-ce que cela dit des armées des pays concernés, Marc-Antoine Perreuse de Monclos?
2: Ils ont réussi surtout à s'imposer par défaut d'État, en fait. C'est pas qu'ils sont puissants en tant que tels. D'ailleurs, ils sont très fragmentés aussi souvent. Il y a beaucoup de règlements de compte internes. On n'a pas parlé de l'État islamique au Sahel, mais qui combat le JNIM. Bref, on ne va pas rentrer dans tous les détails. C'est extrêmement fragmenté comme scène insurrectionnelle. Mais généralement, ils ont réussi à émerger dans des zones périphériques, rurales, où l'État était déjà quasiment absent finalement. Et ce qui fait leur force, c'est pas qu'ils sont soutenus par des groupes arabes liés à Al-Qaïda ou l'État islamique. Ils sont forts parce que l'État est faible. À mon avis, c'est là qu'il faut comprendre d'abord l'explication. Et là-dessus, je me permets quand même de glisser une remarque que je trouve quand même importante. C'est-à-dire qu'en France, on a donc la vision d'un Sahel qui serait purement occidental, mais on a aussi la vision que tous les problèmes conflictuels de la région sont liés au djihadisme, à ce qu'on appelle le terrorisme. En fait, il y a un enchevêtrement de conflits liés à des vols de bétail, à la rapine, à la radia, des trafiquants de drogue, des trafics humains également. Il y a en fait un enchevêtrement de conflictualité qui ne se résume absolument pas à la question djihadiste. Donc ça se vend bien, le djihadisme, dans les récits, puisqu'on va parler de récits aussi. Mmh. Mais il faut pas l'oublier au Sahel, il y a aussi beaucoup d'autres sources de conflictualité que l'on a en fait ignorées du temps de l'opération Barkhane, et ça a aussi été une des raisons de l'échec de l'opération Barkhane, de se focaliser uniquement sur cette menace construite comme une menace terroriste globale, internationale, transnationale, disons, à travers le Sahel.
0: Et ne pas s'occuper davantage des États, c'est ça qu'il faut entendre ?
2: Évidemment, la réponse, la solution à ces crises, elle est entre les mains des dirigeants africains, hein, des États. Et là-dessus, il y a de quoi être consterné par les juntes militaires actuellement au pouvoir, qui sont d'abord agrippés à garder le pouvoir dans les capitales, mais qui n'ont pas de vision politique du développement et qui construisent leur légitimité par rejet de l'ancienne puissance coloniale, mais qui n'ont jamais passé le test des élections. Et on peut vraiment s'interroger sur la réalité de leur popularité. Mais ça, c'est un débat qu'on aura peut-être tout à l'heure.
0: Tout à fait. La perception des populations. Je me tourne vers vous, Raphaël Chevrillon. Guy Berge, je rappelle que vous êtes en duplex avec nous depuis Genève, les studios de la radio suisse romande. Pour parler, donc, on va partir plus à l'est, toujours sur cette bande sahélienne, pour parler du Soudan. Alors, Marc-Antoine Pérouse de Monclos parlait des nouveautés. En ce qui concerne le Soudan, c'est peut-être, je parle sous votre contrôle, le 26 octobre dernier, les forces de soutien rapide du général Mohamed Hamdan Dagalo, dit Hemedi, qui ont pris le contrôle de la ville d'El Fasher, capitale du Darfour du Nord au Soudan, après un siège de 18 mois. El Fasher était considéré comme un point stratégique important dans ce conflit. Pourquoi et qu'est-ce que sa chute nous indique sur la situation sécuritaire et politique du Soudan, Raphaël Chevrillon-Guibert?
1: Alors, je pense, pour rebondir sur la proposition un peu de compréhension du Sahel que Marc-Antoine développait, c'est vrai que la spécificité peut-être de cette séparation entre ce Sahel occidental et le Sahel qui est représenté par sa partie soudanaise, c'est que au Soudan, la question de l'État était pas du tout la même. C'est-à-dire qu'on, pendant 30 ans, on a eu le régime d'Omar al-Béchir, un État fort qui, malgré des grosses asymétries en termes de développement dans les régions périphériques du pays, on va dire, dont le Darfour, tenait bien. C'est un régime qui était présent, qui avait une administration développée, une capacité à contrôler ses populations. Et donc, les enjeux de stabilité étaient assez différents de ce qui pouvait se passer dans les autres pays sahéliens, d'autant plus qu'il faut garder aussi en tête l'origine de ce régime d'Omar al-Béchir qui a chuté en 2019, mais qui est la première expérience d'islam politique dans le monde sunnite, et qui donc était très proche à un moment dans ses débuts de justement groupes terroristes. Ben Laden a résidé à Khartoum, le régime de Khartoum a accueilli tout un tas de groupes terroristes sur son sol pour les entraîner. Donc l'histoire est assez différente, mais 2019, on a la chute de ces régimes, mais qui est une chute très incomplète, puisque c'était un régime qui marchait un peu sur deux pattes, avec d'un côté les militaires, de l'autre côté les islamistes, mais très liés en 30 ans de pouvoir commun. Et finalement, c'est les islamistes qui sont mis dehors, les militaires qui s'imposent, qui restent malgré une révolution civile assez spectaculaire, qui a été regardée dans toute la zone sahélienne. Mais en 2021, reprise du pouvoir par les militaires, et notamment un pouvoir militaire avec deux têtes, qui sont les deux belligérants actuels de la guerre. 2023, on a le début de cette guerre qui est en train de se dérouler sous nos yeux, c'est-à-dire le chef de l'armée régulière et le chef d'une milice devenue une branche de l'armée régulière, mais qui vient justement de cette région du Darfour, excusez-moi, c'est long de raconter ce qui s'est passé, qui s'oppose justement pour le contrôle de l'État, cet État qui est quand même puissant et qui est quand même pourvoyeur de ressources. Et donc il y a un contrôle qui est aussi beaucoup sur la captation de la ressource. Et on a une sorte un peu de partition qui s'opère, puisque le groupe des forces de soutien rapide, qui est porté par Hemedti, qui vient de ces milices dont je vous parlais il y a quelques secondes, prend le contrôle de la quasi-totalité d'une région vaste. C'est la taille de la France, le Darfour, donc c'est vraiment une région vaste, une région peuplée.

et la Libye. Donc voilà, on a ces doutes et la chute d'El Fachar est un point un peu clé que vous évoquiez parce que le nord Darfour est classiquement considéré comme la zone de communautés communes avec le Tchad et notamment les communautés Zahraoua et qui ont des trajectoires très différentes, c'est-à-dire que côté soudanais, ces communautés Zahraoua ont été très actives depuis une vingtaine d'années contre le régime d'Al-Béchir et aussi dans cette guerre parce qu'ils étaient les mouvements rebelles armés du côté du Tchad, c'est ceux qui sont au pouvoir. Donc évidemment, il y a un enjeu très fort parce que le régime tchadien a fait des choix après la mort d'Idriss Déby et la succession de son fils en 2021, d'équilibrer ou de rééquilibrer un peu le fonctionnement interne de ce pouvoir et notamment du poids de certains groupes de ces communautés Zahraoua. Un équilibre qui est pas simple parce que justement, faut-il ou pas soutenir les frères soudanais qui étaient pris en étau par les forces de soutien rapide. Le choix tchadien a été plutôt le contraire et du coup ça c'est quelque chose qui lui est profondément reproché et qui crée une très très forte instabilité au sein même du régime tchadien. Donc voilà, il y a quand même un effet frontalier très important, donc ça c'est à garder en tête avec en plus le rôle que joue l'ANL, donc l'armée nationale libyenne dans le sud de la Libye, qui là aussi, au même moment, parce que très déstabilisé ce sud libyen par ce qui se passe au Darfour du fait de la guerre soudanaise, a repris aussi le contrôle, un contrôle plus fort sur ses frontières, et sur ses frontières notamment avec le Tchad, avec la création d'une force mixte entre le Tchad et l'ANL, la reprise des points de contrôle sur les routes frontalières, notamment au grand nord du Tchad, une zone qui est classiquement très instable pour du point de vue, on va dire, des capitales, et notamment la capitale tchadienne, puisque c'est celle qui a abrité beaucoup de groupes armés combattant le régime tchadien. Donc voilà, il y a des grosses modifications, c'est un peu comme un jeu de domino avec cette guerre au Soudan, la circulation des armes et les positionnements d'acteurs qui sont pour certains des acteurs transfrontaliers. Ça bouscule ce Sahel central.

0: À Genève, Raphaël Chevrillon-Guibert, qui est chercheuse en sciences politiques à l'IRD, l'Institut de Recherche pour le Développement, et Marc-Antoine Pérouse de Monclos, directeur de recherche à l'Institut de Recherche pour le Développement. Raphaël Chevrillon-Guibert, on évoquait le Soudan et bien sûr tout l'impact de ce qui s'y passe sur les pays voisins. J'ai cette question en ce qui concerne proprement parler le Soudan. Les récits présentent une guerre civile entre deux généraux. Est-ce que c'est la réalité, et qu'est-ce que l'on peut dire des différentes ingérences étrangères dans le conflit?
1: Alors oui, c'est la réalité. C'est avant tout une guerre pour accéder au pouvoir entre ces deux généraux qui ont capturé la révolution civile, qui avait réussi à faire tomber le précédent régime, mais qu'à moitié, et qui avait réussi surtout à projeter l'idée d'un nouveau Soudan, un Soudan qui est démocratique, quelque chose qui avait existé dans les années 80. Mais par contre, dans la façon dont les deux belligérants sont en train de construire leur opposition et leur propre récit, il y a des choses qui circulent du côté des forces de soutien rapide, donc qui sont dirigées par Emeti. Il y a un récit comme quoi il viendrait libérer finalement le pays des islamistes, qui seraient en fait toujours associés aux militaires, cachés, et que du coup, on les appelle les Kaysan là-bas, que du coup, son rôle, ce serait de libérer le pays de ça, alors que de l'autre côté, on a un discours développé par l'armée régulière soudanaise qui est quelqu'un qui viendrait en fait des grandes périphéries, de ces groupes miliciens sans foi ni loi, sans attention sur les droits humains, parce qu'en l'occurrence, il y a des exactions extrêmement terribles qui sont réalisées par les forces de soutien rapide, et qui, ce récit, tend à faire oublier l'origine de ces forces de soutien rapide qui ont vraiment été construites, instrumentalisées par l'armée régulière soudanaise qui, historiquement, même avant le régime islamiste, s'est toujours appuyée sur des milices pour ne pas avoir à envoyer des hommes sur les terrains conflictuels des périphéries. Donc on avait ça même dans la période démocratique. Donc il y a ces deux récits, d'un côté des barbares qui sont incontrôlables et qui viendraient détruire tout le pays, de l'autre côté des islamistes qui auraient continué d'infiltrer les rangs de l'armée soudanaise. Et ces deux récits qui se combattent font oublier le principal enjeu de cette guerre, c'est que c'est une capture de cette révolution soudanaise pacifique et civile qui était quand même pour l'ensemble du Sahel une nouvelle possibilité, une nouvelle ouverture à cet imaginaire qu'on a d'un Sahel qui serait en proie à justement une lutte armée de groupes incontrôlables, de djihadistes. Donc voilà, c'est pour moi ça qui se joue aujourd'hui dans la guerre soudanaise.
0: Marc-Antoine Pérouse de Monclos, vous partagez ce que vient de dire Raphaël.
2: Oui, tout à fait. Alors, quand on envisage le Sahel dans sa globalité, ces pays sont en proie à des guerres civiles, mais avec d'importantes différences. Et quand on compare la zone, disons, Mali, Burkina, Niger, avec le Soudan, il y a tout de suite deux différences qui me viennent à l'esprit. La première, et Raphaël en parlait tout à l'heure, il faut rappeler que le Soudan, les djihadistes, en quelque sorte, étaient au pouvoir à partir du coup d'État de Bachir en 89, donc dans les années 80. Khartoum était devenu une plateforme mondiale de la révolution islamique, avec des gens comme Hassan el-Tourabi. C'était l'époque où Ben Laden vivait à Khartoum, où le Soudan soutenait des groupes djihadistes actifs en Érythrée, en Somalie. Ça n'a jamais été le cas, ni au Mali, ni au Niger, ni au Burkina, ou même encore aujourd'hui, en fait, les juntes militaires au pouvoir se disent attachés à une certaine forme de laïcité. En tout cas, n'envisagent pas de proclamer des républiques islamiques. Donc il y a déjà là une première grosse différence. Et puis, l'autre différence, alors il y a à la fois des convergences dans le sens où ces conflits révèlent des tensions fortes entre les élites au pouvoir dans les capitales et puis les périphéries rurales délaissées. Et en même temps, il y a des différences importantes parce que au Mali, au Burkina ou au Niger, finalement les élites nationalistes dans les capitales, alors elles sentent aujourd'hui plus le contre-coup de la guerre à Bamako, mais pour le reste finalement, cette guerre elle est éloignée. Elle touche des paysans qu'on ne respecte pas forcément beaucoup et finalement, les élites urbaines continuent de faire des affaires en ville sans qu'elles soient directement affectées par le conflit. Ce qui peut expliquer aussi d'ailleurs ces récits souvent décalés de la réalité du terrain et ça aggrave encore d'ailleurs les tensions avec le monde rural qui se sent délaissé. Mais dans le cas du Soudan, là, la guerre, elle est entrée dans Khartoum. C'est-à-dire, c'est quand même un pays qui a connu des guerres civiles à répétition depuis les années 60. C'est un pays où il y a des générations entières dans certaines régions du Soudan, et y compris dans le sud qui est devenu indépendant en 2011, qui n'ont jamais connu que la guerre finalement. Et en fait, pendant longtemps, ces guerres ont épargné les villes, ce qui est un phénomène classique des guerres asymétriques. Hein, le gouvernement tient les villes et puis les rebelles agissent dans les campagnes. Or là, au Soudan, il y a eu quand même un basculement majeur. C'est-à-dire que maintenant, Khartoum est en ruine. C'est pas encore comme Mogadiscio, mais enfin, en tout cas, la guerre a vraiment touché la capitale. Ça, c'est une situation qu'on a encore jamais vue dans le Sahel francophone à l'ouest.
0: Et pourtant, Bamako est menacée.
2: Menacée, mais encore une fois, je pense pas que les groupes djihadistes aient la capacité vraiment d'entrer dans la ville. Et surtout, ils peuvent y mener des raids. Ils ont réussi à tuer le numéro 2 de la junte à Bamako. Mmh. Mais de là à tenir la ville et à la contrôler et à la gouverner, ça, c'est un autre défi. Ils manquent de cadres, ils sont très divisés, ils s'entretuent entre différents leaders. Et puis, c'est souvent des combattants peuls ou Touareg qui viennent du nord. Et les Bambara de Bamako détestent ces populations-là. Donc, il n'y a pas du tout, vous voyez, la convergence qu'il y a pu y avoir en Irak en 2015. Quand l'État islamique a réussi à prendre Mossoul, c'est parce qu'il y avait une convergence avec les baassistes, entre guillemets, laïcs, qui avaient pour ennemi commun les Américains et le pouvoir chiite à Bagdad. On n'a pas du tout cette confluence, cette convergence d'intérêts entre les populations bamakoises et les rebelles venus du Nord, qui soient, que vous les qualifiez de bandits, de séparatistes touareg ou de djihadistes, peu me chaud finalement. Il y a des rebelles, ils viennent du Nord, et je pense pas qu'ils soient vraiment en mesure de l'emporter, sauf si effectivement, et c'est là qu'est la vraie nouveauté, sauf s'ils arrivent effectivement à monter une alliance avec l'opposition, cette opposition dont on entend peut parler au Mali, mais elle existe. Alors, il y a une opposition en exil, avec notamment le personnage de l'imam Diko, qui est en Algérie, qui vit en Algérie, et qui, lui, reste assez vocal. On en parlera peut-être tout à l'heure. Mais c'est là qu'il peut y avoir un vrai basculement. Alors, à ce moment-là, la donne va changer pour Bamako. En tout cas, il reste qu'aujourd'hui, les villes ont très largement été épargnées dans ces combats, ce qui n'est pas le cas au Soudan. Alors, il y a des villes qui sont en fait beaucoup plus encerclées, comme Djibo, dans le nord du Burkina Faso, qui est une petite ville de province. Mais pour l'instant, en fait, les groupes djihadistes n'ont pas réussi à rentrer dans les villes et surtout à les gouverner. Il y a eu une tentative à Tombouctou et un peu Gao voilà, pendant quelques mois en 2012 et ça n'a pas duré longtemps. Donc rien à voir avec d'autres groupes djihadistes comme les Chebab qui effectivement en Somalie ont tenu pendant plusieurs années des agglomérations conséquentes comme Kismayo, voire même un petit moment Mogadiscio. Là, on est vraiment dans d'autres configurations.
0: Alors, je voudrais revenir avec vous, Raphaël Chevrillon-Guibert, sur le Soudan. On évoquait donc la guerre civile. Il y a aussi des ingérences étrangères. Les États-Unis ont constitué un groupe de négociation quadrilatéral qui réunit l'Arabie Saoudite, les Émirats Arabes Unis et l'Égypte. Quel est le rôle de ces quatre pays dans la médiation du conflit soudanais?
1: Alors, cette médiation, elle est très compliquée parce que, évidemment, ces quatre pays ont une histoire personnelle chacun avec le régime soudanais d'avant la révolution et du coup ont une histoire avec les belligérants actuels et du coup on n'arrive pas du tout à avoir d'unité parce que l'Égypte a toujours soutenu le régime soudanais mais du coup c'est un peu rangé du côté de l'armée aujourd'hui. Vous avez à l'inverse les Émirats qui sont vraisemblablement le gros soutien des Rapid Support Forces et qui du coup n'arrive pas vraiment à entrer en dialogue avec l'autre partie du groupe. Les Saoudiens sont intermédiaires, donc il y a une vraie difficulté en fait des trois pays régionaux, donc de l'Égypte, de l'Arabie Saoudite et des Émirats, à trouver une entrée commune parce que eux-mêmes ne sont pas sur les mêmes lignes pour comment on pourrait résoudre cette crise. Et du coup, c'est vraiment la pression américaine sur ces trois pays qui fait que ça avance, mais que ça avance finalement très peu. Donc c'est vraiment parce que les Américains négocient avec chacun d'entre eux que finalement une certaine pression s'opère et que le Quad arrive à faire des négociations, mais qui sont extrêmement limitées. Très souvent, ça va être ou l'armée, ou ça va être les forces de soutien rapide qui refusent de participer, qui refusent d'aller négocier, parce qu'on voit bien que des deux côtés, l'option militaire reste l'option prépondérante. Et du coup, des négociations, on a eu des tentatives depuis le début de la guerre, mais en fait qui étaient extrêmement limitées, parce qu'il y a des implications, et ces implications, elles sont fortes, parce que chacun regarde qu'est-ce qui sera le Soudan futur. Il y a des gros enjeux sur les capacités ensuite de forger des alliances. Et du coup, c'est quand même une situation extrêmement bloquée, dans laquelle les civils, on peut à dire, alors que c'était quand même eux qui étaient à l'origine de la révolution de 2019. Et je rajouterais en plus qu'on a quand même l'ingérence aussi d'autres puissances régionales, dont tout à l'heure j'évoquais la Libye. Alors historiquement, la Libye a toujours eu un gros poids, hein. On peut remonter aux années 60 par exemple, avec notamment tout ce qui était et qui a encore très marqué dans les récits développés par les forces de soutien rapide sur la suprémaciste arabe. Et là, alors, on n'est plus sur ce type de discours, mais on les retrouve du point de vue des RSF, qui arrivent à agréger finalement les revendications des groupes arabes, mais même justement de l'autre côté de la frontière au Tchad, avec ce que Marc-Antoine racontait tout à l'heure, c'est-à-dire des problématiques qui sont très rurales, qui sont liées au quotidien des groupes arabes vivant dans ces régions, de transhumance, de conflits avec les agriculteurs plus sédentaires quand il s'agit de faire voyager le bétail à des moments de l'année. Du coup, vous avez une interaction de conflictualité extrêmement locale, assez historique, qu'on retrouve régulièrement, avec quelque chose de plus large qui interfère du coup dans ces négociations régionales qui essayent pas vraiment au final de trouver une solution.

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1: Géopolitique, nous sommes avec Raphaël Chevrillon-Guibert en duplex depuis la radio suisse romande à Genève. Raphaël Chevrillon-Guibert, qui est chercheuse en sciences politiques à l'IRD, l'Institut de Recherche pour les Développements. Nous parlons du Sahel avec moi en studio Marc-Antoine Pérouse de Monclos, qui est directeur de recherche à l'Institut de Recherche pour le Développement. Marc-Antoine Pérouse de Monclos, on évoquait dans le cas soudanais cette constitution par les États-Unis d'un groupe de négociation quadrilatéral qui réunit l'Arabie Saoudite, les Émirats Arabes Unis et l'Égypte. Je le disais en introduction, les militaires au pouvoir au Mali, au Burkina Faso et au Niger ont rompu avec la CEDEAO et formé l'Alliance des États du Sahel, l'AES. Quels sont à ce jour les résultats de cette alliance?
2: C'est que ces pays se sont beaucoup isolés sur la scène internationale, donc ils sont appuyés par des mercenaires russes, mais sinon ils se sont fâchés avec beaucoup de leurs voisins, notamment le Niger avec le Nigeria, puisqu'à un moment la CEDEAO envisageait d'envahir le Niger pour restaurer le président élu, qui est toujours emprisonné à la présidence, hein. Ça fait plusieurs années maintenant, Bazoum. Hein. Et donc ces pays sont isolés, donc ils ont même pas, il y a même pas des États qui proposent des médiations qu'il peut y avoir sur le Soudan. On parle de temps en temps de l'Algérie, qui revient un petit peu sur le devant de la scène, ou du Maroc, mais ces États se sont privés des instances de médiation qui existent au sein de la CEDEAO. Ils ont rompu avec la France. Et les Américains, alors ils se sont rapprochés récemment, ils ont renoué coopération militaire avec le Nigeria, notamment dans le Nord, hein, qui est aussi touché par ces groupes djihadistes. Et ils ont très récemment, le président Trump a annoncé d'ailleurs l'exécution, en fait, l'élimination de d'un ancien cadre de Boko Haram qui a été présenté comme le numéro 2 de l'État islamique au niveau mondial. Bon, donc là on voit que ça se rapproche du côté américain, mais on voit pas les Américains. Alors c'est vrai que c'est très imprévisible de comprendre aujourd'hui la politique extérieure de Washington, mais on ne voit pas les Américains se saisir du dossier de l'AES pour essayer de proposer une médiation. Ils le font très discrètement sur le Sahara occidental, par exemple, donc ils sont aussi actifs au Soudan, mais sur l'AES, on ne les voit pas, donc on n'a même pas ça. Maintenant, la grosse difficulté qu'on a sur la zone, c'est que c'est d'avoir de l'information.
1: Parce que ça fait partie des terrains dits interdits. Ouais. Alors c'est vrai que entre les communiqués des juntes, les discours des groupes armés, les analyses des ONG, les prises de position des puissances étrangères, la vérité se construit comment finalement sur le terrain sahélien, Marc-Antoine Pérouse de Monclos.
2: Il y a des récits contradictoires, mais ça vaut pour toutes les guerres. Hein. Donc il y a le récit officiel des juntes vis-à-vis de l'Occident, qui est un récit très souverainiste, anticolonialiste, anti-impérialiste, qui permet aussi d'asseoir leur légitimité, puisqu'ils n'ont pas passé le test des élections. Donc, conspuer la France et mettre tous les maux du Sahel sur l'eau de la France, ça leur permet finalement d'expliquer leurs propres erreurs. Mais il y a aussi un discours de ces jeunes qui peut être un peu différent à l'égard des populations locales, qui sera d'ailleurs pas adressé dans les mêmes langues, hein, ça sera dans les langues vernaculaires africaines, les langues nationales parfois. Et puis, il y a le discours alors des islamistes qui parfois, dans le cas du Niger, semblent plutôt soutenir justement, se retrouvent en tout cas dans le rejet de l'Occident et de la démocratie, qui est le discours de la junte militaire au pouvoir, mais qui au Mali en revanche divergent très fortement par rapport à l'orientation de la junte militaire qui veut affirmer la laïcité du pays, y compris dans la constitution. Il y a les discours des pays occidentaux, de la France notamment, hein, qui a construit quand même tout un récit sur une menace qui était présentée comme une menace terroriste globale pour justifier l'intervention de Serval puis de Barkhane sur la zone, alors qu'il faut rappeler qu'aucun de ces groupes djihadistes n'a commis d'attentat outre-mer. Hein. Ça n'a rien à voir avec l'État islamique en Irak et en Syrie, ou avec Al-Qaïda central, si on peut l'appeler ainsi. Donc il y a aussi ce narratif, et qui, alors du côté français, se focalise sur la menace djihadiste en oubliant toutes les sources de conflictualité de la zone qui ne se résument absolument pas à cette menace-là, y compris d'ailleurs dans les
1: décalages. C'est là les erreurs de la France, Marc-Antoine
2: Pérouse de Monclos. Erreur fondamentale. Comprenez, le mandat des militaires de Barkhane, c'était de taper uniquement sur les groupes djihadistes, ce qu'ils appelaient les GAT, ça fait toujours plus sérieux qu'il y a des acronymes, donc les groupes armés terroristes. Donc vous voyez passer un trafiquant de drogue, vous voyez passer un groupe séparatiste, non c'est bon, vous pouvez y aller, vous n'êtes pas dans notre mandat. Ça n'avait aucun sens. Ce que demandent les populations locales, faut quand même répondre à la demande locale, elles demandent de l'ordre. Elles veulent pouvoir retourner cultiver leur champ. Donc en fait, elles demandent un travail de police, qui est un travail énorme, qui est en fait un travail politique. Il faut reconstituer des États, voire construire des États qui ont été très largement absents de ces zones rurales, au moins depuis les indépendances, voire déjà avant, de toute façon.
1: Alors justement, c'est la question que je voulais vous poser, c'est la perception des populations qui se retrouvent finalement dans une position à la fois de méfiance, de résilience et puis d'instrumentalisation.
2: C'est très difficile de connaître justement le sentiment des populations. Ce qu'on distingue bien, c'est qu'il peut y avoir un sentiment plus nationaliste, plus affirmé dans les villes, notamment dans les capitales, par rapport aux campagnes, voire un désintérêt justement pour les atrocités ou les massacres qui se commettent par les armées nationales dans les campagnes. Mais on ne sait pas ce que pensent les campagnes. Par exemple, on ne sait pas vraiment quelle est la popularité des juntes militaires au pouvoir au Burkina ou au Niger ou au Mali. On sait qu'il y a des oppositions, il y a des contre-discours qui peuvent être parfois véhiculés par les religieux, parfois par ceux qui restent des anciens syndicats ou des ONG qui ont été bannis, dissoutes ou des partis politiques d'autrefois. Donc il y a toujours ce discours-là. Mais on a du mal, en fait, à savoir un petit peu... ces juntes ont... Elles ont quand même une petite base sociale, vous voyez. Mais est-ce qu'elle est en train de se réduire avec tous les coups qu'ils sont en train de prendre? Parce qu'ils démontrent quand même, ils sont arrivés au pouvoir en disant qu'ils allaient faire mieux que les Français de Barkhane. Là, actuellement, le bilan montre que c'est plutôt le contraire. Et il y a, je pense pas qu'il y ait beaucoup d'illusions de la population sur les Russes, qui soient une force d'appoint, mais ça n'a absolument rien à voir avec Barkhane. Il faut rappeler que Barkhane, ça coûtait 1 milliard d'euros par an et c'était gratuit pour les Maliens. Les Russes, c'est un service payant. Excusez-moi, c'est pas du tout, et puis c'est pas les mêmes effectifs.
1: C'est matières premières, et beaucoup d'exactions.
2: Voilà. Mais l'armée malienne a toujours commis beaucoup d'exactions, y compris du temps des Français, mais on en parlait moins parce qu'on était censé avoir une coopération militaire avec eux, donc ça faisait pas très bien de dire que les Maliens, soldats maliens, se comportaient mal.
1: Non, là, je parlais des exactions russes.
2: Non, mais les exactions russes, elles se font aussi de pair avec les exactions des supplétifs, notamment burkinabés, ce qu'on appelle les volontaires de la paix, bien mal nommés, et avec une stigmatisation ethnique aussi contre les Peuls, donc des romans nationaux qui sont en train de se dissoudre, en fait, dans la guerre contre le terrorisme, qui va viser certaines communautés plutôt que d'autres, avec des présomptions de culpabilité, vous voyez. Les appareils judiciaires ne fonctionnent quasiment pas. Et donc, en fait, très concrètement, ça veut dire quoi sur le terrain? Que plus vous tuez des civils, plus les survivants vont en fait se précipiter dans les bras des groupes djihadistes pour se protéger, pas par ralliement à une idéologie ou à un projet de société, mais simplement pour éviter les exactions, pour éviter l'arrestation arbitraire, la torture dans les prisons, l'exécution lente ou rapide dans les massacres. Je veux dire, c'est ça ce qui se passe aujourd'hui au Sahel. Mais on a beaucoup de mal. Alors, il y a de temps en temps des rapports, comme celui du Human Rights Watch, là, qui vient de sortir, où effectivement, ils ont fait des entretiens et ils ont réussi avec l'intelligence artificielle à démontrer qu'il y a quand même bien une situation d'épuration ethnique au Burkina Faso. Et ils ont réussi à nommer les responsables, ce qui est quand même aussi une première, là, à ma connaissance, dans ce domaine. Donc, c'est pas simplement qu'on arrive à savoir qu'il y a un massacre, c'est qu'on arrive à savoir un peu quels ont été les commanditaires du massacre. Il y a peut-être une nouveauté à voir, parce qu'un jour, tout ça pourrait bien se terminer à la CPI, à la Cour pénale internationale. Il y a déjà eu des djihadistes au pouvoir à Tombouctou qui ont été jugés à La Haye. Pourquoi pas demain des militaires déchus?
1: Alors, vous parlez de rapports. Je voudrais, et je ne sais pas quelle zone ça concerne, mais l'ONU a récemment alerté pour dire que plus de 42 millions de personnes auront besoin d'aide dans la région. Est-ce que ça ne concerne que le Sahel occidental ou également le Sahel central? Raphaël Chevrillon-Guibert, qu'est-ce que l'on peut dire de ce qu'il reste du Soudan en tant que pays, en termes d'unité politique et civile? Et quelles sont, d'après vous, les perspectives d'une résolution du conflit?
3: Alors, vous évoquiez là ce rapport de l'ONU. Alors, les 42 millions, je ne sais pas exactement quelle zone était concernée, mais l'ONU à plusieurs reprises alerte justement sur l'ampleur de la crise humanitaire qui est créée par cette guerre, qui fait que, le Soudan est un pays extrêmement peuplé. Donc, comparativement, on va dire, sans prendre le Nigeria, mais au reste des pays sahéliens, donc on était autour de 45 millions d'habitants, donc dont une majeure partie est partie, s'est déplacée à cause de la guerre, beaucoup en exil, avec ces enjeux de survivre pendant la guerre. Et du coup, ce qu'évoquait tout à l'heure Marc-Antoine est tout à fait vrai, il y a un besoin de police, il y a un besoin aussi de se nourrir, tout simplement, et il y a une crise de famine extrêmement importante, notamment dans toute cette zone darfourienne, qui est alertée de nombreuses reprises par les ONG locales, sachant qu'il y en a quand même très peu internationales, et par l'ONU, mais les efforts sont pas du tout à la hauteur. Et du coup, on a un enjeu très fort. Et j'allais raccrocher cet enjeu de développement, de survivre pendant la guerre, avec quelque chose qui là est commun à toute la région. C'est que aujourd'hui, dans toute cette région, on a eu un boom minier sans précédent lié au boom de l'or dans toute la région sahélienne, qui vient nourrir beaucoup les capacités des différents groupes en place. Donc ça, il y a quelque chose de très commun à toute la région, de l'or artisanal. Quand on regarde la hauteur des cours de l'or, on comprend que ça devient intéressant depuis une vingtaine d'années d'aller avec une pelle, une pioche et un détecteur chercher de l'or. Et puis peu à peu, ça s'est installé. Au Soudan, c'est devenu une économie centrale pour le régime en place et pour aujourd'hui les deux belligérants. Et en fait, pourquoi je vous parle de l'or, c'est qu'aujourd'hui, pour survivre dans ces périphéries qui sont très touchées par les différentes conflictualités, l'or reste quelque chose de très important et une bataille aussi pour contrôler ces zones aurifères dans différentes régions où il y a une très forte migration, cette fois-ci qui dépasse la frontière Sahel anglophone, Sahel francophone. Vous avez une circulation des mineurs qui vont aller creuser dans les trous entre le Soudan, qui vont jusqu'en Mauritanie. Vous avez dans toute cette zone très incertaine du nord du Tchad, du Niger, du Mali, du nord soudanais, des gros sites aurifères où il y a énormément d'activités et qui croisent justement différents types d'acteurs et beaucoup des acteurs armés qui, eux, viennent en fait assurer la sécurité de ces zones et du coup se payer sur la bête, on va dire, avec une certaine fiscalité. Donc, dans ce cas-là, ça va être pour nourrir leurs activités armées, mais vous avez quand même beaucoup de gens qui vont travailler là-bas pour eux se nourrir dans ces zones très très touchées par les conflits, très touchées par le sous-développement. Et au Soudan, c'est vraiment quelque chose qui est central.
1: Marc-Antoine Pérouse de Monclos, en guise de conclusion, le Sahel, 60 à 70% de la population a moins de 25 ans. Quel scénario? Est-ce qu'une stabilisation de la région est possible?
2: Pas être très très optimiste pour ce qui est du Sahel occidental. Je vais pas répondre sur le Soudan parce que encore une fois, je trouve qu'il y a quand même des dynamiques un peu différentes. Et puis la genèse des États dans la zone et les modes de colonisation britannique ou français, il y a eu aussi des différences. Moi, ce que je vois plutôt sur Mali, Burkina. Alors, on parle peu de ce qui se passe plutôt bien. Hein. La République islamique de Mauritanie sort son épingle du jeu. Hein. Elle est assez stable. Donc là, on n'en parle pas parce que les pays sans histoire n'ont pas d'histoire, n'est-ce pas? Mais là, on peut positiver hein, pour ce qui est du Sahel de demain. Pour ce qui est du Mali, du Burkina et du Niger, je pense que s'il y a un changement de régime, il se fera par le coup d'État. Hein. C'est à l'intérieur. D'ailleurs, les dirigeants en place ont extrêmement peur de leurs propres forces armées, ce qui n'aide pas à combattre la menace dite terroriste ou djihadiste ou rebelle d'une manière générale. C'est plutôt là qu'il y aura du changement, plus que par des manifestations pacifiques comme il y en a eu au Soudan en 2019 ou comme il y en a eu au Mali en 91, qui avait permis de faire chuter la dictature de Moussa Traoré, qui était au pouvoir du temps de la guerre froide, hein, pendant plusieurs décennies. Là, on n'a pas encore ce phénomène d'usure dans la durée. Hein. Et je pense que la société dite civile, pour faire simple, a été quand même bien cassée par les pouvoirs militaires en place. Donc en réalité, c'est pas, il y aura évidemment la pression des insurgés, djihadistes, séparatistes, tout ce que vous voudrez, ça va continuer de jouer. Mais s'il y a un changement de régime politique, ça se jouera plutôt au niveau du coup d'État, au niveau de l'assassinat des dirigeants en place, y compris d'ailleurs si leurs gardes prétoriennes, que sont les Russes de Wagner ou d'Africa Corps, se retirent. Parce que finalement, la principale fonction des Russes sur la zone, c'est d'abord de protéger les dirigeants en place. C'est d'être une sorte de garde prétorienne privée arriver, à qui on fera plus confiance que ses rivaux au sein de l'armée malienne ou nigérienne ou burkinabé.
1: Donc pas véritablement de stabilisation en vue. Merci Marc-Antoine Pérouse de Monclos. Je rappelle que vous êtes directeur de recherche à l'Institut de recherche pour le développement, co-directeur de la collection Afrique aux éditions FMSH, la Fondation Maison des Sciences de l'Homme. Et merci aussi à Raphaël Chevrillon-Guibert qui était avec nous en duplex depuis les studios de la radio suisse romande à Genève. Raphaël Chevrillon-Guibert qui est chercheuse en sciences politiques à l'IRD et membre du laboratoire Prodigue. Géopolitique était signé Marie-France Chatin, Mathias Golchanier à la réalisation et Cécile Lavolo. Vous êtes bien sur RFI, l'actualité se poursuit et tout de suite le journal.
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8: Bonsoir ou peut-être bonjour, en tout cas ici à Paris, il est pile 20h.
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8: Avec des reportages, des analyses, des commentaires et tout de suite le journal. L'Iran et les États-Unis font tous deux état de progrès dans les négociations pour parvenir à la paix. L'épidémie d'Ebola avec 10 pays africains qui risquent d'être touchés par l'épidémie selon l'agence sanitaire de l'Union africaine. La France bannit le ministre israélien Itamar Ben-Gvir après une vidéo le montrant avec des membres d'une flottille pour Gaza, humiliés. Beaucoup de sports en tennis, le numéro 1 français Arthur Fils forfait pour Roland-Garros en raison d'une blessure. En rugby, Bordeaux-Bègles réalise le doublé en Champions Cup en écrasant le Leinster 41-19.
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8: La mise en garde donc de l'agence sanitaire de l'Union africaine. 10 pays d'Afrique centrale risquent d'être touchés à leur tour par l'épidémie de fièvre hémorragique Ebola. Cela après la République démocratique du Congo, épicentre de la flambée actuelle, et l'Ouganda, où 3 nouveaux cas ont été confirmés aujourd'hui. Quelques 750 cas suspects d'infection au virus Ebola y ont déjà été signalés en RDC, ainsi que 177 décès suspects. Au Bangladesh, à ce jour, l'épidémie de rougeole a fait plus de 500 morts. Le gouvernement affirme que l'épidémie est désormais contenue, pointant une baisse des cas dans plusieurs zones auparavant fortement touchées. La plupart des cas concernent des enfants âgés entre 6 mois et 5 ans. Un accord entre les États-Unis et l'Iran se rapproche grandement. La phrase est de Donald Trump sur CBS News. Selon la chaîne de télévision américaine, la dernière proposition comprendrait la rouverture du détroit d'Ormuz, le dégel de certains actifs iraniens dans des banques à l'étranger et la poursuite des négociations pour 30 jours supplémentaires. Qu'en dit-on côté iranien, Siavaj Ghazi, vous qui êtes à Téhéran pour RFI?
9: Selon le porte-parole de la délégation iranienne aux négociations avec les Américains, la position des deux parties se sont très rapprochées au cours des derniers jours. Il faudra encore 3 ou 4 jours, peut-être une semaine, pour finaliser un protocole d'accord, a affirmé donc Monsieur Barahi, qui est également porte-parole du ministère des Affaires étrangères. Il a dit que à ce stade, il y aura donc un délai de 30 jours et de 60 jours qui seront fixés. Pas question pour l'instant de parler du programme nucléaire ni de la levée des sanctions dans le détail. Les deux parties se concentrent sur donc l'annonce de la fin des hostilités à la fois en Iran mais aussi sur le théâtre libanais. D'ailleurs, le ministre iranien des Affaires étrangères a appelé le chef du Hezbollah pour lui dire que l'Iran n'abandonnera jamais le Hezbollah libanais, donc une manière de montrer sa solidarité avec les chiites au Liban. On parlera pas non plus de la levée des sanctions à ce stade, ça viendra plus tard dans de nouvelles négociations, mais ce qui est certain, c'est que désormais, on entre véritablement, s'il y a finalisation de ce protocole, dans un processus de négociation entre l'Iran et les États-Unis et une déclaration de fin des hostilités entre les deux parties.
8: Le ministre israélien de la Sécurité nationale est donc persona non grata en France. Itamar Ben-Gvir est interdit de territoire français. Cette sanction intervient après la diffusion d'une vidéo de militants de la Fautille pour Gaza, agenouillés, mains liées, ce qui a provoqué un tollé. Plusieurs d'entre eux ont dénoncé des violences, des attouchements ou encore des humiliations imposées par les forces israéliennes lors de leur détention. Un nouveau bilan après une frappe de l'armée ukrainienne sur un établissement scolaire situé en territoire occupé par les Russes. Au moins 18 personnes tuées. Trois sont toujours portés disparus après des explosions de drones ukrainiens sur un dortoir et un lycée professionnel. Vladimir Poutine parle d'actes terroristes, affirmant qu'elle n'était pas accidentelle, cette frappe. Il promet une réponse militaire. Kiev dément de son côté viser des civils, affirme avoir frappé une unité de drones russes stationnée dans la région, à quelques 65 km de la ligne de front. En revanche, Volodymyr Zelensky revendique le bombardement d'une grande usine chimique, Metafrax Chimical, dans la région de Perm, c'est en Russie. À 1700 km de la frontière. Un énième accident dans une mine en Chine. Cette fois, un coup de grisou a tué au moins 82 hommes dans le nord-est du pays. Le pire accident minier en 17 ans. Les autorités promettent de punir sévèrement les responsables. Au total, 247 mineurs se trouvaient sous terre dans la mine de charbon de Liuxinyu lorsque l'explosion s'est produite hier soir. À Belgrade, des manifestants exigent des élections, nouvelle forme de la colère du mouvement anticorruption apparu après l'effondrement mortel de la gare de Novi Sad, c'était en novembre 2024. Aujourd'hui, c'était donc un premier grand rassemblement à l'appel des étudiants depuis le début de l'année. Laurent Rouy, c'était un test et c'est donc plutôt un succès au final.
10: Effectivement, une des grandes places de Belgrade, Slavia, est noire de monde. À l'appel des étudiants qui manifestent contre la corruption et pour l'organisation d'élections anticipées, une foule immense est venue crier son mécontentement. Plus de 100 000 personnes, selon le site de comptage indépendant, archive des manifestations en Serbie. Les protestataires sont venus de tout le pays, malgré des obstacles désormais classiques imposés par le régime. Notamment, le trafic ferroviaire a été interrompu à cause d'une mystérieuse alerte à la bombe. Sur place, les étudiants demandent de choisir entre l'État ou la mafia, mais de nombreux intellectuels, ont aussi pris la parole, dont la rectrice universitaire Myriam Nikolic, qui a dénoncé les pressions gouvernementales sur les universités et le contrôle des médias publics. Les étudiants demandent bien sûr justice pour l'effondrement de la gare de Novi Sad, qui avait causé la mort de 16 personnes et lancé le mouvement. En face, le gouvernement dénonce une soi-disant agressivité des manifestants. Le rassemblement a pourtant lieu dans une ambiance bon enfant, mais pas sûr qu'il débouche sur des élections anticipées comme les protestataires l'attendent.
8: Laurent Rouillet en ligne de Belgrade pour RFI. Ce sont des dizaines de milliers de personnes qui ont défilé, elles aussi, mais dans les rues de Madrid pour exiger la démission du Premier ministre socialiste, sachant que Pedro Sanchez est accusé de corruption. Le cinéma et le 79e Festival de Cannes à l'heure du palmarès. 22 films à départager cette année. La palme et les prix seront révélés dans 10 minutes maintenant. Suspense, Léa Boutin-Rivière.
11: Bonsoir. Oui, les dernières stars sont en train de monter à l'instant les marches du Palais des Festivals. On a déjà vu passer Isabelle Huppert, Virginie Efira ou encore l'équipe de La Bola Negra. Il ne manque plus, bien sûr, que les membres du jury. Évidemment, le suspense reste total, d'autant que le choix était assez ouvert cette année. On le rappelle, deux grandes thématiques dominaient la compétition, les films couvrant la période de la Seconde Guerre mondiale et les longs métrages portant des récits queer. Alors, ce que l'on peut dire quand même, c'est qu'ici, il se murmure déjà quelques indiscrétions. Et si l'on en croit ces bruits de couloir, ou devrais-je dire ces bruits de croisette, Pavel Pavlikovski figure en favori avec 1949, récit crépusculaire du retour en Allemagne de l'auteur nobelisé Thomas Mann. Idem pour Notre Salut, où Emmanuel Marr retrace le parcours de son arrière-grand-père, pétainiste ambitieux, qui n'a reculé devant aucune lâcheté pour grimper les échelons de la collaboration. Ou encore La Bola Negra, récit de transmission queer sur fond de guerre d'Espagne. Ici Philippe, je ne vous cache pas que l'équipe a déjà ses pronostics. Reste à voir si le jury partage le même avis que la rédaction française de RFI.
8: Bah, dites-nous alors justement quel est votre avis ? C'est quoi votre pronostic ?
11: Je ne vais pas vous dévoiler tout de suite la chose. Il faudra être là dans une heure.
8: On verra ça. Donc en tout cas, édition spéciale ce soir sur RFI consacrée au palmarès du Festival de Cannes. Plusieurs dizaines de blessés dans une collision de deux tramways. C'est en Allemagne que cela s'est passé tout à l'heure. La cause de l'accident survenu à Düsseldorf n'est pas déterminée. Pour l'instant, la police a ouvert une enquête. À Hanoï, comme la pollution de l'air dépasse régulièrement les seuils recommandés par l'OMS, il était question d'interdire les motos. Près de 7 millions de deux-roues circulent dans la capitale vietnamienne. Mais devant la colère de leurs concitoyens, les autorités vietnamiennes reculent, Jean-Pierre Fage.
12: Le projet d'interdire les motos à essence dans le centre-ville d'Hanoï a été revu à la baisse par les autorités vietnamiennes. Initialement envisagé dès le 1er juillet 2026 dans une zone d'environ 26 km², la mesure devrait finalement être appliquée de manière beaucoup plus progressive. Selon la presse vietnamienne, la première phase ne concernerait plus qu'un périmètre réduit d'environ 0,5 km² dans l'hypercentre historique. Les motos personnelles à essence ne seraient pas totalement bannies, mais seulement limitées à certains horaires du week-end dans des rues déjà en partie fermées à la circulation. Cette révision intervient sur fond d'inquiétude liée au passage à l'électrique, au manque d'infrastructures de recharge et à l'impact social possible pour les livreurs, les mototaxis et les habitants dépendants de leurs deux roues. Jean-Pierre Fage, Hanoï, RFI.
8: Plusieurs faits divers en France. Le couple de Français soupçonné d'avoir abandonné les deux jeunes enfants de la femme de 41 ans au bord d'une route au Portugal. Eh bien, ce couple va être placé en détention provisoire. C'est ce que vient de décider un tribunal au Portugal, imputant des faits de mise en danger ou abandon. Environ 300 personnes participaient dans les environs de Saint-Étienne à une recherche citoyenne pour retrouver Manon Relanceau, une agricultrice, mère de famille de 31 ans, qui a été signalée disparue depuis le 3 avril. Et puis, 8 personnes ont été blessées lors d'un rassemblement de tuning. La nuit dernière, c'était à Reims. Le conducteur mis en cause a été interpellé. Ainsi va le monde. 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Il est 18h10 en temps universel. 2 heures de plus ici à Paris, 20h10. Et venons-en à l'actualité sportive à présent. Anne Dufort-Cornillet, parlons de football avec une déception pour les Lyonnaises.
11: Oui, les joueuses de l'OL Lyon espéraient un 9e sacre européen, mais c'était sans compter sur les Barcelonaises, bien déterminées à remporter cette Ligue des Champions à Oslo, en Norvège. Baptiste Leduc, vous avez suivi cette finale pour nous.
13: Oui, bonsoir. Victoire donc du FC Barcelone 4-0 face à OL Lyon après une finale de très haut niveau, très équilibrée en première période. Les Barcelonaises ont fait la différence après la pause, doublée d'Eva Pajor sur les deux premiers tirs cadrés du Barça. Efficacité maximale, gestion parfaite ensuite avec un autre doublé splendide de Salma Paraluelo en fin de match. En face, beaucoup d'occasions ratées par les Lyonnaises. Les Barcelonaises peuvent remercier Catacol, leur gardienne espagnole. Elle a fait une grande performance. Le Barça installe un petit peu plus sa dynastie sur le football européen, 6e finale consécutive. Et même si les Catalanes avaient laissé le trophée à Arsenal la saison dernière, eh bien c'est leur 4e titre européen sur les 6 dernières éditions.
8: Baptiste Leduc, du tennis à la veille du coup d'envoi de Roland-Garros. Arthur Fils, le numéro 1 français, déclare forfait.
11: Oui, la faute à une blessure à la hanche, déclarée à Rome il y a 2 semaines. Arthur Fils n'a pas eu le temps de s'en remettre avant le Grand Chelem parisien. Une désillusion pour le français qui se présentait comme l'un des outsiders de cette 125e édition. Après de bons résultats ces dernières semaines, notamment son sacre à Barcelone et sa demi-finale à Madrid face au numéro 1 mondial Yannick Sinner, une décision difficile à prendre qu'il a expliqué en conférence de presse au micro d'Emeric Magbrut.
14: J'ai tout fait pour être prêt pour pouvoir jouer. Après, la question est assez simple, tu réfléchis et tu te dis, Arthur, est-ce que t'es prêt à aller loin dans ce tournoi ou est-ce que ton but c'est juste de passer un tour ou deux tours? Je connais ma réponse, je sais que mon but c'est d'aller le plus loin possible donc, et je sais qu'aujourd'hui je suis pas capable de le faire. Imagine si j'ai mal au bout de 20 minutes et je dois jouer 5-7 et après le lendemain, un jour de repos et je dois rejouer 5-7, ça tiendra jamais. C'est pour ça qu'on en a discuté avec l'équipe après l'entraînement. On s'est dit, c'est dommage, tu joues bien, mais c'est pas possible, je vais pas prendre de risques. Et puis voilà, c'est pas un drame.
11: Arthur Fils, qui était déjà blessé l'an dernier à Roland-Garros, mais qui ne s'était pas pour autant arrêté. Son mal de dos l'avait ensuite empêché de jouer pendant de longs mois. Alors à seulement 21 ans, il a préféré ne pas renouveler l'expérience. Son adversaire et compatriote, Stan Wawrinka, se qualifie donc pour le 2e tour.
8: En rugby, la joie des Bordelais, puisqu'ils conservent leur titre de champion d'Europe.
11: Victoire 41-19 de l'Union Bordeaux-Bègles face au Leinster en finale de la Coupe des Champions. Les Irlandais Hollandais n'ont rien pu faire sur la pelouse de Bilbao en Espagne face à des Bordelais survoltés. En quête d'un doublé après leur premier sacre en 2025, l'UBB devient le 9e club à compter au moins 2 succès dans cette compétition. Une fierté pour le capitaine basque, le demi de mêlée Maxime Lucu, au micro de nos confrères de France Télévisions.
15: On banalise souvent ces moments-là et souvent la saison qu'on a fait en Coupe d'Europe. On a eu des moments compliqués, beaucoup de blessures, des absents. Et on s'est accroché, on a eu un parcours très compliqué avec toutes les grosses équipes qu'on a pu jouer. Et là, le faire à Bilbao, au Pays Basque, de cette façon-là, avec ces mecs-là, c'est incroyable. Franchement, on dit souvent que pour grandir, il faut gagner des titres. Donc là, c'est notre deuxième en 2 ans. Donc c'est bien, on continue à écrire notre histoire tout doucement. Ce groupe-là est fantastique et une deuxième étoile, c'est pour le club. Voilà, on rejoint Toulon. Et Toulouse et La Rochelle qui l'ont fait, donc c'est bien.
11: Et pour terminer ce journal, une dernière note positive, le cycliste danois Jonas Vingegaard s'est imposé en solitaire sur la 14e étape du Tour d'Italie au sommet de la station de ski de Pila. Avant même la 3e semaine du Giro, il endosse donc le maillot de leader, le maillot rose, pour la première fois de sa carrière.
13: Anne Dufort-Cornillet pour les sports.
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13: En Zambie, de nouvelles lois sur la cybersécurité et la cybercriminalité inquiètent journalistes et défenseurs des droits humains. Adoptés en avril, ces textes sont officiellement destinés à lutter contre les abus en ligne et les fraudes numériques, mais à moins de 3 mois de l'élection présidentielle. Plusieurs médias dénoncent des lois aux contours flous, susceptibles de faire taire les voix critiques et d'encourager l'autocensure. Voyons cela avec vous, Christina Okello.
16: C'est un virage qui surprend de nombreux journalistes comme Joseph Mwenda, rédacteur en chef du journal indépendant News Diggers, car le président Hakainde Hichilema avait supprimé le délit de diffamation du chef de l'État, longtemps utilisé contre les voix critiques. Mais selon Joseph Mwenda, ces restrictions réapparaissent aujourd'hui sous une autre forme à travers la nouvelle loi sur la cybercriminalité.
17: Qu'ont-ils fait? Ils ont introduit la loi sur la cybersécurité et cela crée à nouveau des problèmes. C'est une loi compliquée qui rend notre travail très difficile parce qu'elle donne à la police et aux forces de l'ordre le pouvoir d'effectuer des perquisitions à leur propre discrétion, y compris de venir chez vous pour vous fouiller, dès lors qu'ils estiment que vous pourriez détenir des informations liées à la sécurité nationale. Et parfois, même certaines critiques peuvent être interprétées comme des infractions en ligne.
16: Le gouvernement affirme vouloir lutter contre les fraudes en ligne, les faux comptes ou encore le harcèlement numérique. Mais pour plusieurs défenseurs des médias, certaines dispositions restent trop vagues. C'est le cas d'Austin Kayenda, directeur du Media Institute of Southern Africa.
18: Quand on regarde ces nouvelles lois sur la cybersécurité, il existe même une disposition qui prévoit jusqu'à 25 ans de prison pour quelqu'un qui détient trop d'informations. Mais que signifie exactement détenir trop d'informations? Ce n'est pas défini. Au fond, n'importe qui peut devenir une cible.
16: Des formulations suffisamment vagues pour pousser certains journalistes à éviter les sujets sensibles. C'est le constat de Charles Maffa, fondateur de Makende, un centre de journalisme d'investigation indépendant en Zambie.
19: Il y a désormais beaucoup de prudence lorsqu'il s'agit de choisir les sujets sur lesquels les journalistes peuvent travailler. Nous voyons des journalistes éviter les sujets politiques, éviter de parler des élections. Et cela a un impact parce qu'ils ne se sentent plus libres de traiter certains sujets d'intérêt public.
16: Une peur qui dépasse désormais les seules rédactions.
19: Même des citoyens ordinaires hésitent désormais à commenter des sujets politiques en ligne. On voit des messages du type « Je n'ai pas d'avocat, mon avocat est occupé cette fois et je vais finir derrière les barreaux ».
16: Le gouvernement zambien assure que ces lois sont nécessaires pour sécuriser l'espace numérique. Mais dans un pays où une grande partie du journalisme indépendant se fait désormais en ligne, plusieurs rédactions redoutent d'être directement visées par ces nouvelles lois.
13: Christina Okello dans RFI Soir. Radio France Internationale vous emmène maintenant dans le nord-ouest du Nigeria où avait eu lieu un kidnapping de masse, celui de l'école Sainte-Marie à Papiri dans l'état de Niger. Plus de 300 personnes, des élèves, des enseignants y avaient été enlevés, c'était en novembre dernier.
8: Tous sont libres aujourd'hui, mais ils ne bénéficient d'aucun accompagnement psychologique et ils vivent toujours dans une zone dangereuse. Moïse Gomi s'est rendu sur place.
20: De son mois de captivité, Bako est revenu choqué par le matériel technologique en possession des groupes extrémistes. Cet enseignant de l'école Sainte-Mary ne comprend toujours pas comment salafistes et bandits ont pu s'enraciner dans les forêts de l'État de Niger. L'ultra-violence de ces criminels hante toujours Bako.
17: Des enfants meurent dans les cachots de ses ravisseurs. Des femmes y meurent aussi. Des milliers de personnes y sont otages, des gens du Bénin et du Nigeria. Parce qu'il y a des infirmières là-bas. Des sages-femmes sont prises aussi au piège. Au Bénin, ces groupes extrémistes ont l'habitude d'aller dans des hôpitaux, tu sais, pour enlever des gens. Ils savent qu'ils obtiennent de plus grosses rançons en kidnappant des personnels de santé.
20: Lydia est une aide cuisinière de Sainte-Marie. Elle aussi a été otage comme Bako. Ses deux fils âgés de moins de 5 ans ont vécu cette expérience avec elle dans la forêt de Kenji. Ces deux bambins ne lâchent plus d'une semelle leur maman depuis leur retour, car même libre, le quotidien de cette famille est un cauchemar. Lydia.
21: Ce qui me préoccupe encore aujourd'hui, c'est que les meurtres n'ont pas cessé. Je n'ai donc pas l'esprit tranquille. Parfois, nous ne pouvons pas dormir chez nous parce qu'ils rôdent dans les environs. Nous devons aller dormir dans la brousse. Et c'est pour cette raison que mon esprit n'est pas en paix.
20: Le jour du kidnapping de Sainte-Marie, Emmanuel rendait visite à son épouse, enseignante de cette école. Depuis son retour à la liberté, une nuit sur deux, le hameau où vivent Emmanuel et sa famille subit des attaques de bandits. Et comme Lydia et ses enfants, Emmanuel et sa compagne se cachent jusqu'au matin en brousse, en étouffant les pleurs de leurs deux nourrissons.
22: Nous courons dans l'obscurité en espérant qu'ils ne voient pas où nous nous cachons. Nous courons dans le noir avec nos enfants. Parfois les enfants pleurent, alors nous faisons de notre mieux. Nous les choyons juste pour faire cesser les pleurs, afin que si les bandits sont dans les parages, ils ne puissent pas découvrir où nous nous cachons.
20: Au bord de la rupture nerveuse, Emmanuel s'accroche à la vie, surtout quand il se souvient de tous ces otages qu'il a croisés, se demandant en permanence combien d'entre eux sont encore vivants. Moïse Gomis, de retour de Papiri, RFI.
8: Intéressons-nous aux pays de l'ex-URSS qui ont rejoint l'Union européenne et l'OTAN. Depuis l'invasion de l'Ukraine, les trois États baltes, que sont l'Estonie, la Lituanie et la Lettonie, considèrent la Russie comme une menace existentielle. Les pays baltes face à la menace russe, c'est justement le titre de l'ouvrage publié aux éditions Talendier par Céline Bayou, chercheuse à l'INALCO. Elle en dit plus à Daniel Vallot.
23: Céline Bayou, bonjour.
24: Bonjour.
23: Les Pays-Baltes sont aujourd'hui au cœur des préoccupations stratégiques en Europe en raison, bien sûr, de la menace russe. Mais vous le rappelez dans votre ouvrage, cela n'a pas toujours été le cas. Très loin de là, ces trois pays ont parfois été considérés de haut, avec pas mal d'ignorance de la part de certains pays, dont la France. Comment expliquer cette condescendance à leur égard ?
24: Alors, je pense que, en tout cas, la méconnaissance avant la condescendance est liée au fait que, en tout cas pour des Français, les États baltes apparaissent un peu lointains, un peu excentrés, un peu isolés. Et ça n'est pas dans notre champ naturel. On a l'habitude de dire que la France regarde plutôt sur son sud que sur son est et encore plus sur son nord-est. Et donc c'est vrai que pendant longtemps, on a considéré que ce qui relevait de cette région baltique était assez obscur et qu'on ne connaissait pas trop, mais que ça n'était pas dans nos centres d'intérêt primordiaux.
23: Alors tout a changé en 2022 avec l'invasion de l'Ukraine, malheureusement, qui a donné raison d'une certaine façon à ces trois pays qui mettaient en garde les Français, les Allemands, notamment face aux dangers posés par la Russie de Vladimir Poutine. Aujourd'hui, la leçon est retenue et on écoute, on accorde plus d'attention à ces pays baltes.
24: Oui, je crois qu'on a vraiment augmenté notre centre d'intérêt de façon générale. Et quand je dis on, c'est à la fois les autorités, évidemment, l'Union européenne dans son entièreté, je crois, qui considère maintenant vraiment les États baltes comme étant des membres à part entière. Alors, ils l'étaient évidemment depuis 2014 et leur adhésion, mais on les regardait un petit peu toujours comme des pays un peu plus petits et dont la voix ne portait pas trop. Et puis surtout, il y avait ce soupçon qui pesait sur eux d'une espèce de russophobie. Maintenant, il n'est plus question de ça.
23: Alors, l'invasion de l'Ukraine a été un révélateur terrible pour les pays d'Europe, mais pour les pays baltes, c'est un petit peu un traumatisme qui revient, celui de la Seconde Guerre mondiale. Ils craignent aujourd'hui d'être les prochains sur la liste de Vladimir Poutine.
24: Alors, ils le craignent, mais comme d'autres, en fait. Alors, nous, notre regard, il est un petit peu plus accru maintenant pour les regarder, parce qu'on considère qu'il y a un certain nombre de fragilités chez chez eux. Mais il y a d'autres zones en Europe et sur ce qu'on considère maintenant comme étant le flanc est de l'Europe qui sont aussi fragiles et qui peuvent être l'objet d'attaques, quelle que soit la nature de ces attaques, d'ailleurs, de la part de la Russie. Alors, ils sont déjà, eux, victimes des attaques hybrides, mais j'allais dire comme d'autres en Europe. Et la question maintenant, c'est en effet, est-ce qu'il y a un risque d'attaque conventionnelle ou allant plus loin? Et pourquoi eux? Parce que potentiellement, ils ont cette fragilité qui est liée à leur taille, puisqu'ils n'ont pas de profondeur stratégique en termes militaires. Et puis, je pense moi aussi quand même qu'il y a un aspect historique, c'est-à-dire qu'ils sont les seuls qui ont été à un moment donné incorporés dans l'URSS et qui sont aujourd'hui membres de l'UE et de l'OTAN. Et on sait que c'est quelque chose qui passe quand même pas bien dans la Russie de Vladimir Poutine.
1: Et alors, aujourd'hui, évidemment, il y a le moindre fait et geste de Donald Trump qui est scruté. Alors, j'imagine que dans ces pays en particulier, il y a un très fort atlantisme dans les pays baltes. Est-ce que cette volonté de rester coûte que coûte sous la tutelle, sous le parapluie américain, elle est ébranlée aujourd'hui comme elle peut l'être dans d'autres pays comme par exemple l'Allemagne?
24: Alors elle est ébranlée comme partout en Europe, mais la nuance chez eux, c'est que ils sont sur une perspective de essayer de tout faire pour convaincre les États-Unis de rester. Donc l'idée, c'est de convaincre. Et quand par exemple Donald Trump dit il faut augmenter les dépenses de défense, etc., ils y sont et ils sont quasiment aux 5% de leur PIB qui est consacré à la défense. Donc c'est ce côté un peu bon élève, mais en même temps ils jouent de plus en plus et surtout depuis 2022 la carte de la défense européenne. C'est-à-dire que c'est toujours cette idée de il faut le maximum d'éléments qui puissent nous protéger en cas de problème. En européen, ça risque d'être un petit peu juste et je pense qu'un certain nombre d'Européens d'ailleurs en sont assez convaincus. Donc il faut essayer de garder les Américains à bord.
1: Merci Céline Bayou.
24: Merci à vous.
1: Je rappelle le titre de votre ouvrage, Les Pays Baltes face à la menace russe, aux éditions Talendier.
0: RFI Soir, Philippe Le Caplin.
2: Pour l'actualité des jeux vidéo avec Jennifer Lufou, alors que la cérémonie commence à l'instant au Festival de Cannes, alors vous êtes allé au cinéma récemment pour voir l'adaptation d'un jeu vidéo en film.
3: Oui, si vous entendez ceci, c'est que normalement, il n'y a pas de doute, vous jouez à Mortal Kombat. Un nouveau film inspiré du jeu vidéo est actuellement à l'affiche. Je vous dis tout de suite si ça vaut le coup d'acheter du pop-corn hors de prix à grignoter devant ce film. Mortal Kombat est une série de jeux de combat avec des personnages inspirés du Japon et d'ailleurs qui proposent de s'affronter en un contre un. Moi qui aime les jeux de combat, je n'ai jamais vraiment joué à Mortal Kombat pour une raison très très simple. Les scènes sont extrêmement gore. Voilà, entre craquement des os et coups de couteau à répétition, je comprends mieux pourquoi ma mère m'interdisait d'y jouer. Car lorsque votre adversaire arrive en fin de vie dans le jeu, on vous propose de l'achever avec cette phrase désormais iconique, « Finish him », qui signifie « achève-le » en français. Et puis là, s'en suivent des scènes sanglantes, toujours plus trash,

0: destin ne dépendrait pas de la taille de nos armées. Il serait scellé par le combat.
1: Et qu'est-ce qui peut bien intéresser les gamers dans ce nouvel opus? Eh bien, les scènes d'arts martiaux et de brutalité extrême, bien sûr. Et à ce niveau, ils sont bien servis. Si le premier film était décevant pour certains à cause d'une histoire sans queue ni tête, mais surtout à cause de l'absence d'un tournoi d'affrontement, Mortal Kombat 2 rattrape très bien le coup avec des décors dignes du jeu vidéo et un héros un peu ringard, mais qui réussit à asséner quelques blagues percutantes.
2: Jennifer Lufoy, est-ce que l'on retrouve les mêmes personnages du jeu dans le film?
1: Bien entendu, et en l'occurrence, le véritable héros de cet opus est Kitana, une combattante dont le père a été tué par le grand méchant Shao Kahn. Elle prépare sa vengeance tout en étant sa fille adoptive. Elle est d'ailleurs accompagnée de Jade, son amie et sœur guerrière, qui devra ensuite choisir entre servir son maître Shao Kahn ou alors préserver son amitié avec Jade. Bref, dans Mortal Kombat 2, il ne faut pas s'attendre à un scénario très intellectuel, mais l'histoire tient la route et les effets spéciaux sont plutôt réussis. Alors si vous aimez les scènes violentes, vous serez servi, bien que pour certains fans, le film manque encore d'hémoglobine. En tout cas, ce qui est sûr, c'est que ce n'est certainement pas un film destiné aux enfants, hein, il est interdit au moins de 12 ans. Et notons enfin que le dernier jeu vidéo Mortal Kombat est libellé PEGI 18, une note indiquant qu'il n'est pas recommandé au moins de 18 ans.
2: Mortal Kombat 2 donc au cinéma.
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2: Et au sud de Paris se tient aujourd'hui et demain le plus grand meeting aérien de France. Et en vedette cette année, à la Ferté-Alais, il y a deux rafales qui volent aile dans aile. Un rafale de l'armée de l'air, de ceux qui volent au large du détroit d'Ormuz par exemple en ce moment, et son ancêtre en quelque sorte, un rafale Caudron construit dans les années 30. Jean Briez, vice-président de l'Amicale Salis, qui organise l'événement sur le plateau de Cerny.
4: C'est une première mondiale, c'est un avion qui a été reconstruit aux États-Unis. Renault l'a racheté et l'a remotorisé. C'était un avion qui était avant tout un avion de course. C'est-à-dire qu'il y a eu beaucoup de records du monde qui ont été battus à bord de cet avion. Et il y avait entre autres Maryse Bassier, Hélène Boucher qui volaient sur ce type d'avion qui dépensait 500 km/h à l'époque et c'était énorme.
2: Il a un profil particulier.
4: Oui, tout à fait. Et d'abord, il a très peu de surface à l'air, c'est-à-dire que les ailes sont assez petites et un fuselage extrêmement fin. Le fuselage a été construit et designé par Monsieur Riffard, qui entre autres a fait aussi des voitures de course, toujours dans le même but, c'est de battre des records du monde.
2: Et puis une dernière chose, c'est qu'il a une livrée, c'est-à-dire une couleur très particulière.
4: Oui, c'est quasiment ce qui est devenu le bleu de France. Il est un tout petit peu plus foncé, mais c'est la couleur bleue. Alors pourquoi les couleurs bleues? Parce qu'à l'époque, il y avait déjà des courses automobiles et le bleu, c'était pour la France, le vert, c'était pour l'Angleterre, le jaune, c'était pour l'Italie, le gris, c'était pour l'Allemagne, etc. Chaque pays avait sa couleur. C'était vrai aussi, d'ailleurs, dans le domaine du cyclisme.
2: Voilà, Jean Briez de l'Amicale Salis. Le Caudron Rafale revolera demain après la démonstration de la patrouille de France au meeting de la Ferté-Alais. Beaucoup de monde ce samedi, encore plus demain, le ciel y est bleu, mais il fait une trentaine de degrés, ce qui n'empêche pas les avions de voler. 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Sur RFI, l'heure est à l'actualité en Afrique à présent.
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2: 20h30 ici à Paris et c'est Sylvie Berruet, bonsoir.
5: Bonsoir Philippe, bonsoir à tous. À l'une de cette édition, la propagation de l'épidémie du virus Ebola après la République démocratique du Congo, 10 pays d'Afrique centrale risquent d'être touchés selon l'agence sanitaire de l'Union africaine qui tente de trouver une riposte coordonnée. 3 nouveaux cas ont été confirmés en Ouganda. Des réactions au Sénégal après le limogeage hier soir du Premier ministre Ousmane Sonko par le président Bassirou Diomaye Faye, à suivre le reportage de Juliette Dubois. Et puis Cannes, c'est ce soir le palmarès de la 79e édition. RFI vous propose une émission spéciale. Hier, le jeune comédien centrafricain Bradley Fiomana a reçu le prix du meilleur acteur de la sélection Un Certain Regard pour son rôle dans Congo Boy de Rafiki Fariala. Mais avant de développer ces titres, direction le Maroc, où l'on apprend ce soir que le roi Mohamed VI a gracié les 15 supporters sénégalais emprisonnés depuis

0: Les violences ayant marqué la finale de la CAN à Rabat. Mathias Reynal, vous êtes en ligne de Casablanca, une grâce royale à l'occasion d'une fête religieuse.
1: Oui, c'est à l'occasion de la fête de l'Aïd el-Kubir, la Tabaski comme on l'appelle au Sénégal, que les supporters ont bénéficié de cette mesure pour des considérations humaines, précise le document, et vu les relations fraternelles séculaires qui lient le Royaume du Maroc et la République du Sénégal. Le ton est à l'apaisement après des mois de tension, surtout sur les réseaux sociaux où les échanges entre Sénégalais et Marocains ont été parfois très violents, xénophobes et racistes. L'affaire avait même fait craindre une détérioration de l'axe Rabat-Dakar, deux capitales qui d'ordinaire entretiennent d'excellentes relations marquées par une coopération économique, culturelle et religieuse intense. Une dimension diplomatique que l'on ressent dans le communiqué du cabinet royal. Il est précisé que Mohamed VI présente ses vœux sincères à l'occasion de l'Aïd à, je cite, son frère, son excellence, le président Bassirou Diomaye Faye. Emprisonné depuis la finale de la CAN, les supporters sénégalais ont été condamnés lors d'un procès en première instance, puis en appel pour hooliganisme, des faits comprenant des violences, notamment contre les forces de l'ordre, mais aussi des dégradations d'équipements sportifs, l'invasion de la pelouse et des jets de projectiles, des faits qui ont toujours été niés par la défense.
0: Mathias Reynal, en direct de Casablanca, j'ajoute cette réaction du président sénégalais Bassirou Diomaye Faye, qui remercie le roi du Maroc. J'adresse à sa majesté, écrit-il, mes remerciements les plus sincères pour cette décision empreinte de clémence et d'humanité. Le Sénégal et le Maroc cultivent, dit-il, une fraternité ancienne que ce geste, une fois encore, vient honorer. Fin de citation.
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0: La course contre la montre pour enrayer l'épidémie d'Ebola, la deuxième flambée la plus importante au monde selon l'agence sanitaire de l'Union africaine, alors que 3 nouveaux cas ont été confirmés en Ouganda, 10 pays d'Afrique centrale voisins de la République démocratique du Congo risquent à leur tour d'être touchés. Et c'est dans ce contexte inquiétant que les ministres de la Santé de l'Ouganda, de la RDC, du Soudan du Sud se sont réunis à Kampala ce samedi, une réunion menée par l'Africa CDC pour discuter d'une réponse coordonnée, et la réunion s'est achevée par la signature d'une feuille de route. Lucie Mouillot.
3: Selon l'Africa CDC, 10 pays sont à risque d'une propagation du virus Ebola, principalement les pays frontaliers de la RDC et de l'Ouganda, comme la Centrafrique, la République du Congo, le Soudan du Sud, le Rwanda et le Burundi. Une réponse coordonnée, urgente, est essentielle, a affirmé le président de l'agence sanitaire africaine, le docteur Jean Kaseya, pour combattre cette épidémie d'Ebola, déjà la deuxième la plus importante au monde jamais enregistrée. À Kampala, les ministères de la Santé ougandais, congolais et sud-soudanais ont adopté une feuille de route conjointe, notamment sur le renforcement de la surveillance transfrontalière, l'harmonisation des contrôles au point d'entrée et la consolidation de la coordination régionale et de la gestion des incidents. 319 millions de dollars sont nécessaires pour la réponse, selon Africa CDC, en majorité pour la RDC et l'Ouganda, mais aussi pour les pays à risque. 230 millions de promesses de financement ont déjà été enregistrées, a ajouté le docteur Jean Kaseya. Lucie Mouillot, Kigali, RFI.
0: Et pour faire face à cette nouvelle flambée, Washington renforce ses contrôles sanitaires à ses frontières. Les États-Unis interdisent l'entrée des ressortissants étrangers ayant voyagé en Ouganda, en RDC ou au Soudan du Sud au cours des 21 derniers jours. Des mesures qui ont des répercussions sur la préparation des léopards congolais, l'équipe de RDC pour la Coupe du Monde de football. Les autorités américaines exigent que la sélection congolaise respecte une bulle sanitaire de 21 jours avant d'arriver à Houston au Texas le 11 juin. Mais du côté de Kinshasa, on ne l'entend pas de cette oreille, Olga Massangou.
4: Face à ces restrictions, la Fédération congolaise de football association a immédiatement annulé l'étape congolaise. Le rassemblement initial de 3 jours prévu à Kinshasa pour communier avec le public est supprimé. Les léopards iront directement en Europe. Joint par RFI, le ministre des Sports s'est montré catégorique. Ces mesures ne devraient pas s'appliquer aux internationaux congolais. Pour le patron des sports en RDC, la majorité des joueurs évoluant en Europe, leur imposer cette quarantaine n'a aucun sens. Si on applique cette règle à nos joueurs, alors il faut l'imposer aussi aux sélections françaises ou belges, car certains partagent les mêmes championnats et disputent leurs derniers matchs en même temps, a-t-il martelé. Pas question donc de bloquer la préparation. Le programme est d'ailleurs intégralement maintenu. Le rassemblement débutera le 25 mai à Bruxelles. 2 matchs amicaux attendent les léopards congolais face au Danemark le 3 juin à Liège. puis contre le Chili une semaine plus tard en Espagne. Olga Massango, Kinshasa, RFI.
0: Et partons au Sénégal où après des mois de tension, le président de la République a démis de ses fonctions. Hier, son premier ministre Ousmane Sonko, le PASTEF, repasse dans l'opposition. Le président Diomaye Faye, lui, mobilise sa propre coalition et au lendemain de ce limogeage, la recomposition politique à venir est dans toutes les discussions à Dakar. Juliette Dubois.
5: Ils étaient 54% de Sénégalais à avoir porté le tandem au premier tour de la présidentielle de 2024 avec de grands espoirs de changement. Mais les rumeurs d'une rupture se faisaient de plus en plus pressantes ces derniers mois. Awa est agent de nettoyage.
6: Non, c'est pas une surprise. On attendait de ça. Ça nous fait très mal parce qu'on a battu ça pour le projet. Si demain vient faire ça, ça nous fait très mal.
5: Un limogeage pressenti, des désaccords de plus en plus publics, mais beaucoup se demandent pourquoi maintenant. Bassirou, dans son pressing, pastéfien de la première heure, fait le lien avec la séance de questions à l'Assemblée nationale de vendredi, au cours de laquelle l'ex-premier ministre avait critiqué ouvertement la gestion des fonds politiques, ces enveloppes opaques que le président s'était engagé à supprimer.
7: C'était pas le bon timing, parce que politiquement, ce qu'il a fait là, ça ne lui rapporte rien du tout. Donc c'est comme si le fait que le premier ministre ait parlé des fonds politiques, qu'il a mis en rogne, alors que les fonds politiques, c'est pas une chose qui est acceptable dans un pays.
5: Désormais, chacun tracera sa route vers les prochaines échéances, les élections locales de 2027 et la présidentielle de 2029. Mais d'ici là, avec une Assemblée nationale à majorité PASTEF, une crise institutionnelle pourrait se profiler.
8: Tout ce que nous, on veut, c'est qu'il y ait un climat de paix dans notre pays. Que la lutte fratricide, ou en tout cas les luttes de pouvoir là, ne nous amène pas dans des difficultés, etc. Chacun a le droit de se présenter.
5: Un nouveau gouvernement devrait être nommé dans les prochains jours. De son côté, l'appareil du PASTEF se dit tourné vers l'avenir et vers son congrès prévu le 6 juin. Juliette Dubois, Dakar, RFI.
0: La cérémonie de clôture du 79e Festival de Cannes est en cours. La caméra d'or a été décernée à la réalisatrice rwandaise Marie-Clémentine Doussabé-Jambo pour son film Ben Imana. Hier, le jeune comédien centrafricain Bradley Fiomana, qui joue un réfugié congolais dans Congo Boy de Rafiki Fariala, a reçu le prix du meilleur acteur dans la sélection Un certain regard.
9: J'ai été très content de pouvoir faire comprendre cette histoire aux gens, de jouer un rôle dans cette histoire et de faire comprendre que l'amour, c'est important et grâce à l'amour, on peut aller très loin. Et moi, j'ai trouvé bien de faire comprendre aux gens que les réfugiés, eux aussi, ils ont ce pouvoir, ils ont cette force en eux de pouvoir toucher leurs rêves, de pouvoir réaliser leurs rêves. J'étais impressionné par ce film parce que à un moment, j'ai cru que c'était plus moi qui jouais. J'avais cru que c'était un autre acteur tellement que j'étais capté par l'histoire que ça racontait, par tout ce qui se passait à l'écran. J'ai beaucoup aimé. J'étais fier de moi, vraiment fier de moi et fier de toute l'équipe qui m'a apporté l'aide et fier aussi de Rafiki parce que c'est lui qui a su me parler, qui a su me dire ce que je devais faire parce que pour moi c'était une première fois. Je connaissais rien du tout dans tout ce qui se passait, mais c'était lui qui avait les mots pour me dire les choses. J'aimerais bien que le cinéma fait partie de ma vie. J'aimerais bien pouvoir interpréter d'autres histoires.
0: Bradley Fiomana au micro, Douda Ibrahimim. Puis sachez qu'RFI vous propose une émission spéciale en direct de Cannes dans 20 minutes de 21h à 21h30 avec l'ensemble de nos envoyés spéciaux et spéciales pour le palmarès de la compétition officielle. C'est la fin de cette édition. Bonne soirée.
10: 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Jean-François Cadet, Olivier Roux.
11: Bonsoir. Aujourd'hui, la littérature raconte l'ascension, la gloire et la chute d'une star du football africain. Qui se souvient de Joseph Diop, le roman de Nicolas Cartelet est paru chez Flammarion. C'est à Paris que commence cette histoire. À ce moment-là, les aficionados du football se passionne pour les matchs de l'Euro 2016. Ce n'est pas le cas du narrateur davantage versé dans la musique que dans le ballon rond. Pourtant, ce journaliste parisien en panne de sujet va immédiatement sympathiser avec Todd Evans, un ancien joueur britannique devenu consultant à la télé, et c'est lui qui lui souffle une idée inattendue.
12: Eh bien, vous pourriez écrire sur Joseph Diop.
11: Si son personnage n'aime pas le football, Nicolas Cartelet, lui, adore ça.
13: Moi, j'ai une grande passion pour le football depuis toujours. Ça faisait, je pense, presque une quinzaine d'années que j'avais envie d'écrire quelque chose sur le football. Finalement, c'est pas une thématique si présente en littérature. alors que c'est une matière très romanesque, le football. Hein, ça déchaîne des passions, souvent assez démesurées. En fin de compte, ça n'est qu'un sport, mais finalement, bon, c'est un peu plus que ça. Le fait d'inventer un personnage de footballeur, en l'occurrence Joseph Diop, et sa trajectoire en fait de l'Afrique en Europe, puis ensuite jusqu'en Chine, c'était aussi un moyen de dire quelque chose du football global en rassemblant beaucoup d'expériences qui ont été vécues par plein de joueurs différents, notamment en Chine, que j'ai assemblées, parfois aussi amplifiées pour le besoin de la fiction. Quelque chose que j'aurais pas pu faire si j'avais dû raconter l'histoire d'un joueur précis ayant existé.
11: Pas vraiment convaincu au début, notre journaliste va pourtant finir par se lancer dans une enquête. Et pas qu'un peu. Pendant 3 ans, il parcourt la planète sur les traces de l'ancienne star des Reds et des Lions de la Teranga. Il reconstitue son histoire, ses hauts et ses bas, parfois même ses très hauts et ses très bas. Mieux, il le retrouve. Car en 2010, Joseph Diop s'est évanoui dans la nature. Un beau matin, il a quitté la Chine en toute discrétion. Pas de fans ni de photographes pour l'escorter jusqu'à son avion. À ce moment-là, il sait qu'il est au crépuscule de sa carrière. Il a du mal à l'admettre, mais il sent au fond de lui qu'il n'a plus l'endurance d'antan, que son corps est meurtri par l'âge et par les blessures à répétition. Déjà, à Chelsea, il avait perdu sa place de titulaire. Il était devenu remplaçant de luxe et rentrait à la 75e minute. Il sait aussi qu'en Europe et en Afrique, la Chine, c'est loin, qu'on entend beaucoup moins parler de lui qu'avant. Mais il n'est pas encore fini. Son agent venait de lui dégoter un nouveau club, un nouveau défi, un nouveau contrat au Qatar. Joseph Diop s'est donc envolé, dans tous les sens du terme, on ne l'a plus jamais revu.

0: Si l'on en croit le romancier enquêteur Nicolas Cartelet, c'est en mars 1978 qu'est née l'étoile de Dakar Joseph Diop, fils du grand Sédou, un chef de clan de Louga au nord-ouest du Sénégal, qui a abandonné sa femme lorsqu'elle était enceinte. Et c'est donc sa mère, Maman Kadi, qui l'a élevé car le petit Joseph a grandi sans père. Ce jour de mars 78, au milieu du marché Grand Dakar, Maman Kadi flâne, son bébé emmailloté sur son dos. Le petit Joseph n'a même pas 3 ans, mais en traversant un carrefour, il a comme une vision.
1: Au moment où Maman Kadi et son fils passent en travers du carrefour, l'instinct de Joseph est saisi par cette scène qui se joue au bout d'un chemin perpendiculaire au marché, derrière le rideau de boubou multicolore d'un vieux tisserand malien. Là-bas, des enfants courent après un ballon dans la poussière. La poussière forme des volutes en s'élevant et scintille dans le soleil qui frappe à nouveau Joseph de plein fouet. Éblouissant.
0: Et l'astre va briller. Au Sénégal, en Angleterre et jusqu'en Chine, son nom s'inscrira sur les banderoles des supporters qui dépenseront des fortunes pour s'acheter un vrai ou un faux maillot floqué à son nom. Une fierté pour Maman Kadi. Une fierté pour son pays aussi. Un peu comme la star, la vraie, dont la trajectoire a en partie inspiré le parcours du personnage de Nicolas Cartelet. Ce n'est pas un joueur sénégalais, c'est un joueur ivoirien.
2: Didier Drogba, je connais pas sa vie intime, sa vie privée. Je me suis pas du tout inspiré de ça pour le personnage de Joseph Diop. Mais la trajectoire de Drogba, c'est-à-dire celle d'un transfert raté en Chine, elle est à l'origine de mon cheminement, puisque Drogba, en 2012, donc part à Shanghai. C'est une fin de carrière, hein, c'est une retraite dorée, en gros, pour un salaire énorme. Et ça se passe pas du tout comme prévu, puisqu'en fait, au bout de quelques mois seulement, il s'enfuit de Chine, puisqu'il y avait un accord entre le président du Shanghai Football Club et les investisseurs, qui disait que le président devait payer lui-même les salaires des joueurs étrangers du club. Et donc, il y a eu une embrouille entre le président et ses investisseurs, et du jour au lendemain, le président décide de ne plus payer les salaires. Et ça, c'est vraiment arrivé en 2012. À ce moment-là, Drogba se retrouve sans salaire, et donc, il était là que pour ça, donc forcément, il s'enfuit. Ce mouvement un peu du transfert raté, du transfert déçu, a inspiré la trajectoire de Joseph Diop.
0: Comme Didier Drogba, Joseph Diop devient un des meilleurs attaquants de sa génération. Et il fait honneur à son pays, en gagnant la CAN, son rêve de gosse, et même en devenant à la force de ses pieds une légende du ballon rond. Un jour,

0: Quand il signe son premier contrat en France au Stade Rennais, la mère de Joseph Diop est toute fière et lui se voit déjà de toutes les sélections. Mais le coach du club breton n'est pas pressé de lui donner sa chance. Pour lui, Joseph n'est pas encore au niveau. Il ne le dit pas, mais visiblement, les Africains, il n'en veut pas. C'est comme ça.
1: C'est une grande question qui parcourt le football. Alors peut-être un petit peu moins aujourd'hui, mais malgré tout, on en entend encore parler. Il y a ce cliché autour des joueurs africains qu'on dit souvent très physique, dur au mal, mais pas très technique, cliché raciste. Mais qu'on retrouve dans le football, on a des entraîneurs, effectivement, qui par exemple ne veulent que des joueurs d'Amérique du Sud. Ils veulent des Brésiliens, ils veulent des Argentins, des joueurs plus petits, plus techniques, plus rapides. On a pu, voilà, par le passé, entendre des entraîneurs dire « Moi, je veux pas de joueurs africains qui sont un peu bourrins, qui sont un peu... » Voilà, on a ce cliché. Je voulais l'évoquer parce qu'on en parle.
0: Joseph est donc contraint de ronger son frein sur le banc ou dans l'équipe de réserve, mais ça, sa mère l'ignore.
2: Folle de fierté, maman Kadi a remué ciel et terre pour dénicher une télévision et un type assez débrouillard pour lui détourner le câble et lui permettre d'assister au match de Division 1. Elle a monté en moins de 3 semaines un réseau complexe d'acheminement de maillots, certes contrefait, du Stade Rennais où évolue Joseph, de sorte que c'est une armée rouge et noire qui s'est massée le soir du premier match dans la cour de sa petite maison où maman Kadi a convié la moitié de la ville, l'autre moitié est également venue. Le lendemain au téléphone, maman Kadi ne dit pas à son fils qu'elle s'est sentie honteuse d'avoir retourné tout Dakar pour ça, pour rien. Et Joseph en réponse ne trouve pas la force d'avouer. L'entraîneur qui ne veut pas de lui, l'équipe réserve tous les dimanches, c'est indicible. Il se montre évasif. Il appelle moins souvent, il explique qu'il est blessé, il ment sur la durée de sa blessure. S'ajoute 6 mois de convalescence, bientôt 8. Comme sa mère, Joseph a honte.
0: Joseph finit par se faire une raison. Mais alors qu'il commence seulement à s'habituer à la Bretagne et à se faire quelques connaissances, Ernesto, son agent, lui trouve une porte de sortie, un prêt pour la prochaine saison, en Angleterre. Pas en première ligue, mais en deuxième division. En 3 semaines, tout est bouclé. Ernesto ne lui a guère laissé le choix. Mais c'est là, en Angleterre, que Joseph va réellement éclore. Ça marche tellement bien que Joseph a envie de rester à Wolverhampton pour jouer la montée en première ligue, rendre au club ce qu'il lui a donné, même si c'est avec le maillot orange qu'il a essuyé des cris de singe depuis les tribunes. Mais Ernesto lui dit non, bien au contraire, c'est le moment de partir. Il doit saisir sa chance, passer un cap et monter sur le toit du monde à Liverpool.

0: Joseph Diop arrive à maturité, parce qu'il est encore très jeune, hein, quand il est à Rennes. Il parvient à s'imposer, parce qu'en fait, c'est un joueur qui a un grand talent. Mais il y a des joueurs qui ont du talent et qui réussissent pas. Lui, il réussit. Il parvient, en fait, à chaque fois à se faire adopter par les supporters, finalement. Donc, d'abord à Wolverhampton, et puis ensuite, le grand club de sa vie à Liverpool. C'est un lieu, Liverpool, qui reproduit, tout ce qu'il a perdu en quittant le Sénégal. Quand on est aimé par les supporters, on se sent vraiment suivi, aimé par une famille, en fait, hein. Et c'est ça, je crois, qui lui réussit énormément. Il est jamais seul à Liverpool, il est toujours soutenu par le peuple de Liverpool.
1: Nicolas Cartelet évoque aussi Lucie, celle avec laquelle Joseph Diop formera un couple glamour, coqueluche des tabloïds britanniques, avant qu'il n'explose. Lucie, c'est celle qui lui donnera un fils, qui deviendra lui aussi joueur de foot, mais sans jamais égaler son père. L'écrivain raconte même un dîner de gala à Buckingham Palace, c'est dire la renommée du héros au pays de sa très gracieuse majesté, notamment grâce à un but historique, n'ayons pas peur des mots, marqué à Hampden Park face au gardien du Bayern, Oliver Kahn, et qui permet aux Reds de remporter la Ligue des Champions, s'il vous plaît. Toujours au rendez-vous des grands matchs et des trophées, Joseph Diop met au point une célébration bien à lui, qui emporte avec lui ses supporters.
2: Tout est venu de ce que Joseph Diop est très superstitieux. Il refuse de jouer sans ses chaussures porte-bonheur. Des Predators que son sponsor Adidas produit sur mesure, en noir et blanc, et sans touche de couleur à sa demande. Il les astique avant chacun de ses matchs. Si elles ne brillent pas, il n'entre pas sur le terrain. Aaron Allen, son coéquipier et ami de toujours, a lancé l'idée alors que Diop caracolait en tête du classement des buteurs en 2002. Il se moquait souvent de la superstition de Diop. Lorsque Joseph marquait, il courait avec lui jusqu'au pied des tribunes, puis posait un genou à terre. Diop soulevait la jambe droite, puis la gauche, et Allen faisait mine de lui cirer les pompes. On a bientôt parlé de célébration à la Diop. Dans les jeux vidéo de football, le geste est reproduit à l'identique lorsque son alter ego virtuel marque un but. Puis Joseph Diop a quitté Liverpool. Quelques années plus tard, il a retrouvé Allen à Chelsea. Ils ont recommencé de célébrer ses buts de cette façon. Pour Joseph, ce rituel est avant tout celui de leur amitié. Il leur appartient à tous les deux, comme le baiser sur le crâne chauve appartient à Laurent Blanc autant qu'à Fabien Barthez. Quand il est arrivé en Chine, isolé dans un club où il ne connaissait pour ainsi dire personne, il a laissé tomber sa fameuse célébration. C'était pour lui une évidence. Mais le président du Shanghai Football Club et les sponsors n'étaient pas d'accord. Ils ont dit, nous avons acheté Diop et avec Diop, il y a la célébration à la Diop, où ce n'est plus tout à fait Diop. Les avocats du club se sont penchés sur le dossier, il était clair que Diop était en tort, il l'a reconnu. En quelques heures, on a fait passer un casting à ses coéquipiers pour savoir qui serait le nouveau cireur de chaussures. Zhang Guan, milieu de terrain au talent ténu mais à la plastique impeccable, a été choisi. Il touche une prime de 25 000 $ à chaque célébration. Il est le plus heureux de l'équipe lorsque Diop marque un but, plus heureux même que Diop.
1: Ah, l'argent. De tous les dieux du football, c'est sans aucun doute le plus puissant. Mais Diop n'en est pas le plus grand adorateur, loin s'en faut.
0: Finalement, Joseph Diop a pas de grands rêves liés à l'argent. C'est quelqu'un d'assez simple. C'est quelqu'un aussi qui est resté un grand enfant. Il a un petit côté autiste aussi dans sa façon de s'enfermer dans sa bulle de football. Et finalement, l'argent, même s'il en gagne beaucoup, il est géré par d'autres que lui, notamment son agent, qui est à l'origine, en fait, de toutes ses signatures, de tous ses mouvements. C'est pas vraiment Joseph Diop qui décide pour ça. C'est pas du tout un joueur bling-bling. Aujourd'hui, finalement, le football est encore un levier d'ascension sociale. Il y a beaucoup de jeunes joueurs qui sont issus de milieux populaires et qui font fortune grâce au football. Ça les empêche pas au bout d'un moment de perdre un peu la valeur de l'argent. Les salaires qu'on lui propose en Chine à ce moment-là, qui sont complètement délirants, ça a plus vraiment de sens à ses yeux, c'est sûr. Et je parle de ses investissements, qui d'ailleurs souvent lui sont soufflés par son agent. C'est un peu son banquier aussi, son conseiller en placement financier. Pour lui, finalement, ce sont des chiffres, ça a plus vraiment d'importance.
1: L'argent, il n'en a jamais manqué au fond. Le narrateur s'en rend compte en visitant l'endroit où Joseph Diop logeait à Shanghai. Un étage entier dans un gratte-ciel avec piscine, terrain de basket, une vue panoramique imprenable sur un paysage de cartes postales et une ville qu'il ne connaissait guère.
0: Joseph Diop est toujours entouré de personnes, notamment en Chine, qui devancent ses besoins, qui lui font ses courses. Il a toujours un chauffeur qui l'attend pour aller d'un point A à un point B, de chez lui jusqu'au stade, du stade au terrain d'entraînement, etc. Mais lui, il n'a pas vraiment de prise sur sa vie comme un adolescent, c'est vraiment ça. Et donc tout est fait pour le maintenir dans cet état d'adolescent, puisque ça arrange tout le monde qui dise oui à tout. Dans le roman, j'ai aussi choisi de le rendre encore plus seul, puisque en fait, quand il arrive en Chine, il divorce à ce moment-là. Son ex-femme garde les enfants en Angleterre, donc il est à ce moment-là effectivement parfaitement seul. Il est dans un monde avec beaucoup de gens autour de lui qui ne parlent pas anglais d'ailleurs. Dans le roman, il y a aussi des figures qui sont les figures des interprètes, qui sont très présentes, puisqu'on est toujours en train de traduire ce qu'on lui dit. Il se sent complètement étranger au monde qui l'entoure, ouais, et seul.
1: Alors il s'accroche. Il s'accroche à la seule branche qui lui semble solide, et cette branche, elle s'appelle Ernesto.
0: Ernesto, c'est l'agent de Joseph Diop, qui l'a repéré, qui le suit depuis le début de sa carrière. C'est une grande gueule, Ernesto. C'est un peu la caricature de l'agent attachant, mais un peu mafieux aussi. Qui, finalement, nous, avec Joseph Diop, une relation, presque une relation paternelle, hein. Joseph Diop a grandi sans père. Ernesto vient prendre un peu cette place de père. Et en même temps, au soir de la carrière de Joseph Diop, Joseph se rend compte tout le mal aussi qu'a pu faire Ernesto. Il se rend compte qu'Ernesto a décidé pour lui à chaque étape de sa carrière, qu'il n'a pas vraiment eu son mot à dire. Il l'a souvent mis dans des sales coups, et c'est le cas en Chine, puisque sa saison en Chine se passe affreusement mal. Et donc à ce moment-là, il est convaincu qu'Ernesto est responsable de tous ses malheurs. C'est une relation d'amour-haine en fait. Voilà, il l'aime comme un père, mais il le déteste aussi comme un mauvais père.
1: Mais le personnage le plus étrange du roman, c'est sans doute Roulet, le président du club de Shanghai.
0: Le président star, qui est un peu voilà une espèce de rockstar. C'est un milliardaire chinois qui en fait on connaît pas grand chose au football. Voilà, il avait envie d'investir. On sent que c'est quelqu'un voilà qui a envie de marquer l'histoire un peu. Hein. Et donc il achète un club comme ça, un peu comme on achèterait une baguette de pain. Il se donne en spectacle. Il débarque sur un jet ski à la cérémonie d'inauguration pour le rachat du club. Il écoute pas tellement les gens qui l'entourent. Et effectivement, est-ce qu'il aime vraiment le football? On peut en douter. Il sort quand même beaucoup de mon imagination, mais c'est vrai qu'on a dans le football, donner de nom, mais des figures de présidents qui font polémique, c'est-à-dire des gens qui arrivent parce qu'ils ont beaucoup d'argent, parce qu'ils ont envie voilà d'avoir une vitrine aussi, hein, rachètent un club, et assez rapidement, en fait, les supporters se rendent compte qu'on n'a pas affaire à un grand connaisseur du football et que beaucoup d'erreurs vont être commises. En général, ces gens, d'ailleurs, sont assez détestés dans le monde du foot. Roulet, c'est un exemple de ça, mais c'est vraiment un produit du capitalisme.
1: La rencontre entre le narrateur et Roulet est un moment tout simplement jubilatoire, avec à la clé une révélation qui fera beaucoup sourire les lecteurs, même si c'est elle qui signera l'arrêt de mort sportif de Joseph Diop.
0: Quand on pense aux footballeurs aujourd'hui, on imagine de grands gamins très riches qui sont finalement très libres. Ils ont tout gagné quelque part au jeu du capitalisme. Ils gagnent énormément d'argent pour jouer au football. En vérité, je pense que c'est pas aussi simple que ça. Je pense que les footballeurs aujourd'hui sont devenus les produits du football fric. En fait, ce sont des marchandises qu'on se passe de club en club, avec lesquelles on fait de l'argent, on fait de la pub, etc., du marketing. Mais en vérité, ils n'ont pas tant que ça leur mot à dire. Ce que je dis dans le roman, c'est que finalement, Joseph Diop, il était trop fort pour rester libre.
1: Qui se souvient de Joseph Diop, de Nicolas Cartelet, est paru chez Flammarion. L'art de raconter le monde, réalisé par Olivier Roux. 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Dans un instant, l'info et une émission spéciale consacrée au palmarès du Festival de Cannes avec Sophie Torlotin, Lisa Giroldini et Léa Boutin-Rivière. Bonne soirée et à bientôt.
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5: Bonsoir à tous et merci d'écouter RFI. Il est 21h à Paris et à Cannes, 19h en temps universel. Cannes où nous suivons la cérémonie de clôture du festival de cinéma. On saura dans plusieurs dizaines de minutes quel film remporte la Palme d'Or. Mais tout d'abord, le point sur l'information avec vous, Charlotte de Rouen, bonsoir.
6: Bonsoir Sophie, bonsoir à toutes et à tous. Les États-Unis et l'Iran vont-ils enfin parvenir à un accord après une guerre ouverte et des semaines de tractations diplomatiques? Washington et Téhéran évoquent aujourd'hui une percée dans les négociations tout en restant prudents sur les chances de mettre fin au conflit. Le ministère iranien des Affaires étrangères parle d'une tendance au rapprochement. La question du nucléaire iranien ne fait pas partie à ce stade de l'accord en discussion, mais des progrès ont bien été réalisés, indique également le chef de la diplomatie américaine, Marco Rubio.
7: À propos du dossier iranien, et comme je l'ai dit, il y a eu des progrès. Au moment même où je vous parle, nous y travaillons encore. Il est possible que plus tard, aujourd'hui, demain ou dans quelques jours, nous ayons des informations à vous communiquer. Mais il faut trouver une solution.
6: Marco Rubio, le président américain, lui estime à 50-50 les chances d'un bon accord ou d'une reprise de la guerre. De son côté, le chef d'État français Emmanuel Macron a parlé à Donald Trump et à des dirigeants du Golfe pour prôner une solution négociée au conflit. Itamar Ben-Gvir, déclaré persona non grata en France, le ministre israélien de la Sécurité nationale est interdit d'entrer dans l'Hexagone. Jean-Noël Barrot, le ministre français des Affaires étrangères, l'a annoncé sur le réseau social X. Ça fait suite à la diffusion d'une vidéo le montrant en train de parader au milieu des militants de la flottille pour Gaza, agenouillés, les mains liées, la tête face contre terre. Le chef de la diplomatie française dénonce des agissements inqualifiables à l'égard de citoyens européens. 10 pays africains risquent d'être touchés par l'épidémie de fièvre Ebola. La mise en garde vient de l'Africa CDC, l'agence sanitaire de l'Union africaine. Il s'agit du Soudan du Sud, du Rwanda, du Kenya, de la Tanzanie, de l'Éthiopie, du Congo-Brazzaville, mais aussi du Burundi, de l'Angola, de la Centrafrique et de la Zambie. La Croix-Rouge annonce de son côté le décès de 3 volontaires en RDC présumés morts après avoir contracté le virus alors qu'ils travaillaient dans la province de l'Ituri, foyer de l'épidémie. En Serbie, des dizaines de milliers de manifestants à Belgrade pour réclamer des élections. Rassemblement à l'appel des étudiants pour donner un nouvel élan au mouvement anticorruption né de l'effondrement du Haut-Vent de la gare de Novi Sad. 14 personnes étaient mortes sur le coup en novembre 2024 et l'affaire était devenue le symbole de la corruption dans le pays car la gare avait été récemment rénové. Un mot de tennis. Arthur Fils, le numéro 1 français, de nouveau forfait pour Roland Garros. Il l'a annoncé aujourd'hui à la veille du début du tournoi lors d'une conférence de presse. L'an dernier, il avait déjà été contraint au forfait avant le troisième tour à cause d'une fracture de fatigue au dos. On vous retrouve à présent, Sophie Torlotta, en direct de Cannes pour notre édition spéciale et on attend avec grande impatience la palme.
5: Merci Charlotte de Rouen.
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5: Cérémonie de clôture du 79e Festival de Cannes est en cours et avec un peu de retard sur le programme. Nous allons la commenter en direct depuis le studio de RFI situé sur la Croisette. À mes côtés, pour analyser le palmarès, mes deux consoeurs du service culture qui vous ont fait vivre cette édition du plus grand festival de cinéma au monde, Léa Boutin-Rivière et Lisa Giraldini. Bonsoir.
15: Bonsoir.
16: Bonsoir.
5: Alors, la Palme d'Or, c'est pas pour tout de suite, mais quelques prix importants ont déjà été décernés. Et commençons par la Caméra d'Or. Caméra d'Or, pour la première fois, décernée à un film africain. Léa Boutin-Rivière, Marie-Clémentine Douzabé-Djambo pour Ben Imana.
15: Premier film africain, effectivement, lauréat de la Caméra d'Or. Premier film rwandais aussi, sélectionné à Cannes, toute section confondue. Ben Imana, c'est un film où Marie-Clémentine Douzabé-Djambo raconte l'histoire des gachacha, ces tribunaux populaires qui ont été mis en place pour juger les crimes du génocide, puisque les institutions judiciaires étaient complètement débordées. C'est un film qui aura pris 10 ans à faire pour trouver les bons mots et les actrices, les acteurs qui accepteraient de rejouer cette histoire. Et c'est un film qui est extrêmement touchant et on sent que c'est raconté de l'intérieur, quoi.
5: Et puis vous l'aviez rencontré, la réalisatrice, donc je conseille aux auditeurs de peut retrouver cet entretien sur le site internet de RFI. Autre prix remis, alors un prix ex-aequo, Lisa Giraldini, pour le film, pour les deux jeunes interprètes du film Coward de Lucas Donte, Emmanuel Macchia et Valentin Campagne.
9: Oui, effectivement, ce sont donc deux acteurs qui jouent deux personnages, deux soldats impliqués dans la Première Guerre mondiale. C'est en Belgique. Les deux sont envoyés au front, mais le premier est vraiment dans les tranchées et le second fait partie de ces groupes de soldats qui étaient chargés de divertir les autres. Ils vont se rencontrer. Il y a un beau contraste entre les journées passées au front avec évidemment l'horreur, les morts, les bombes, et les nuits avec les spectacles, avec beaucoup de poésie. Et c'est une belle rencontre amoureuse entre ces deux personnages qui vivent à la fois la guerre extérieure, on pourrait dire, vraiment très concrète, et la guerre un petit peu intérieure, leur amour passionné, la honte en fait qu'ils ressentent tous les deux. Ils vivent un petit peu dans le secret forcément, et ça se déploie peu à peu sur le film, et c'est très beau.
5: Et en plus, ce qui est étonnant, c'est que Emmanuel Macchia, qui joue donc l'un des deux acteurs, il est tout jeune, il n'était pas destiné à ce métier.
9: Oui, il a 20 ans, et il y a encore un an à peine, il était en école d'architecture, il a été repéré avec un casting comme ça, où les réalisateurs se sont postés à la sortie de l'école. Son visage leur a semblé vraiment très approprié pour un jeu très dans la retenue. Il ne parle pas beaucoup, en fait, Emmanuel Macchia, dans le film. Il ressent beaucoup, mais il est très timide, il se débat vraiment intérieurement en fait avec ses émotions et avec la dureté de la guerre, et voilà, il est déjà récompensé, premier rôle au cinéma, et déjà un prix d'interprétation masculine.
5: Et alors là, vient d'être décerné le prix d'interprétation féminine, et de nouveau un prix ex aequo, Virginie Efira, Tao Okamoto, merci Léa. Donc les deux actrices du film Soudain de Ryosuke Hamaguchi, c'est un film qui a beaucoup plu ici.
15: Oui, il faisait partie clairement des favoris dès qu'il a été dévoilé il y a un peu plus d'une semaine. À titre personnel, c'était mon pronostic qu'elles auraient le prix d'interprétation féminine à deux, parce que elles ont toutes les deux en fait appris la langue de l'autre. Donc Tao Okamoto a appris le français et Virginie Efira a appris le japonais spécialement pour ce rôle. Et ce qui est intéressant, c'est qu'elle dialogue vraiment dans les deux langues pendant le film. Donc le film raconte l'histoire de Marie-Lou, Virginie Efira, directrice d'EHPAD, qui essaye de mettre en place une méthode qui s'appelle l'humanitude. Donc une méthode pour accompagner de manière bienveillante les patients atteints de troubles cognitifs. Et elle rencontre Marie, qui est une dramaturge japonaise atteinte d'un cancer en phase terminale. Et elles vont nouer une amitié très brève, mais aussi très intense, très profonde, et toutes les deux, le fait qu'elles parlent chacune la langue de l'autre participe vraiment à ce dialogue et à comment on vit, nous, leur relation à l'écran.
5: C'est aussi une des particularités du cinéma, du cinéaste japonais Ryosuke Hamaguchi, de travailler aussi sur la langue qui rapproche plutôt qu'elle ne sépare, même si, en l'occurrence, ce sont deux langues différentes. Autre prix qui vient d'être décerné, c'est le prix du scénario pour Emmanuel Mars. Notre salut, ça c'était un peu le film chouchou des critiques français. Je ne sais pas s'il était déçu de ce prix, mais il a beaucoup insisté sur le fait que le cinéma, c'est les acteurs aussi, c'est toute l'équipe. Que dire de ce film, peut-être Lisa Giraldini, Notre salut?
9: Ah oui, bah on en a beaucoup entendu parler. Effectivement, il faisait très clairement partie des favoris. C'est un film sur le régime de Vichy, 1940. Et en fait, c'est l'histoire de l'arrière-grand-père du cinéaste Emmanuel Mars, qui a gravi les échelons petit à petit avec les collaborateurs, sans trop se poser de questions sur ce qu'il faisait. Il essaye toujours de minimiser ses actions. C'est vraiment un film sur la banalité du mal, et c'est ça qui est perturbant dans le film, c'est que il arrive à se protéger en mettant une distance en fonction des mots qu'il emploie, par exemple. Et donc ça met vraiment une une grosse distance. Et en fait, il y a toute sa vie personnelle aussi qui est liée. Il a des problèmes dans son couple, il a beaucoup d'ambition personnelle, il a un besoin de reconnaissance et un manque de discernement politique. Et en fait, tout ça, tous ces aspects personnels mènent à politiquement le désastre qu'on connaît.
15: Alors, ce fonctionnaire médiocre mais ambitieux, hein, et qui va gravir les échelons de la collaboration et se compromettre, hein, en appliquant les consignes pétainiste. Ce fonctionnaire, c'est l'acteur Swan Harlow qui l'interprète. D'ailleurs, il était un peu pressenti pour le prix d'interprétation.
10: Ouais, il faisait partie des personnes effectivement pressenties, favorites. Et le prix d'interprétation masculine est assez surprenant cette année, il faut dire, puisque les deux grands favoris, c'était Swan Harlow pour son rôle dans Notre Salut et Javier Bardem pour son rôle dans L'être aimé de Rodrigo Sorogoyen, où il joue un réalisateur démiurge complètement
15: toxique
10: et qui prend énormément de place. Et il se trouve que, bon, de toute évidence, Swan Harlow n'a pas eu ce prix-là, et le film L'être aimé de Rodrigo Sorogoyen, on ne sait pas encore s'il aura un prix. Ce qu'on peut dire, c'est qu'on n'a pas vu l'équipe monter les marches.
15: Absent du palmarès. Swan Harlow, je l'avais rencontré justement cette semaine, et il nous avait parlé, hein, de son personnage.
12: Après, il y a ce truc du fonctionnaire, genre, bah, moi, j'exécute les ordres. Voilà, mais en fait, en réalité, il y a pas que des héros dans la vie, il y a pas que des grands résistants. Il y a aussi en fait des gens qui, à leur place, dans leur fonction, peuvent freiner, comme le fait d'ailleurs Henri Mo, qui est son supérieur. Voilà, et donc on voit bien en fait que même à l'intérieur de la fonction publique, certains avaient la possibilité de freiner les choses que lui n'a pas fait. Et après, ce dont parle Emmanuel, qui est intéressant, c'est aussi de dire. Ben en fait, ils étaient fatigués, quoi. C'était une fin de journée, et puis ils voulaient se débarrasser du truc, et puis voilà, je préfère pas savoir, je préfère. Et donc, c'est ce truc du fonctionnaire de dire, mais attendez, combien de litres, combien de camions, genre, en fait, parlons chiffres, parlons concrètement pour ne surtout pas parler des vraies choses.
15: Voilà, Swan Harlow, l'acteur du film Notre Salut d'Emmanuel Mar, qui vient d'être décerné le prix du scénario de ce 79e Festival de Cannes. Alors pour le moment, donc, on attend les prix suivants, hein, des prix très attendus comme le prix de la mise en scène, le Grand Prix, c'est un peu la Palme d'argent, et aussi évidemment la récompense suprême, la Palme d'or. Pour le moment, c'est l'acteur Gael Garcia Bernal qui est monté sur scène. On va découvrir quel est le prix du jury, et c'est l'actrice Ruth Negga qui le donne.
13: Le prix du jury est attribué à The Dream Adventure.
15: L'aventure rêvée, hein, c'est le titre de ce film qui remporte le prix du jury. On l'attendait plutôt sur le prix d'interprétation féminine. Voilà, on avait les titres des films, on savait que ces équipes montaient, on savait qu'elles auraient un prix, mais on ne savait pas lequel. L'aventure rêvée de Valeska Grisebach, donc prix du jury, c'est un film sous bannière allemande, mais c'est un film tourné en Bulgarie, à la frontière avec la Turquie et la Grèce. Une archéologue dirige un chantier de fouilles, et dans cette zone transfrontalière, les trafics font florès. Elle va jouer un jeu dangereux en se livrant à de la contrebande d'essence, alors que la zone est disputée par deux chefs mafieux. C'est vraiment un film assez frappant qu'on a vu là en toute fin de compétition. Hein. Je crois même que c'était l'un des deux derniers films projetés.
10: C'était l'avant-dernier. Oui. Ouais.
15: Il est porté par une actrice incroyable. Donc je lui décerne moi le prix d'interprétation. Yana Radeva, elle a 60 ans, c'est son premier rôle à l'écran. Elle a une vie incroyable où elle a d'abord été géologue, puis elle est devenue croupière de casino, puis patronne de casino dans les années 90 après l'effondrement du bloc soviétique. Et maintenant, elle gère une boutique de produits bio. Donc voilà, l'aventure rêvée de Valeska Grisebach, prix du jury. On peut un peu l'écouter, elle est sur scène.
13: L'Europe représente la coopération entre pays. Et j'aimerais remercier toute l'équipe, l'ensemble des personnes qui ont travaillé sur ce film, les coproducteurs, entre autres, toutes les personnes qui nous ont soutenus, mes co-auteurs, le monteur, et toutes les personnes qui ont voyagé pendant 5 ans avec moi pour se rendre en Bulgarie. Je voudrais demander à une personne de venir sur scène, Yada, qui est en
16: Valeska Grisebach, réalisatrice allemande qui a tourné en Bulgarie, et qui en fait définit son film L'Aventure rêvée comme un film purement européen. Il reste 3 prix à décerner. Il reste le prix de la mise en scène, le Grand Prix et donc la Palme d'Or. Et il reste 3 équipes que l'on a vu monter. Donc on sait que cela se jouera entre Minotaur du russe Andrei Zvaginsev, Fjord de Christian Mungiu et 1949 de Pavel Pavlikovski. Donc 3 réalisateurs européens ou assimilés, puisque le russe Andrei Zvaginsev vit depuis plusieurs années, en fait depuis 2022 et l'invasion de l'Ukraine par la Russie, eh bien il vit en France. Donc Minotaur, Fjord, 1949, je vous donne le tiercé qui reste. Je ne sais pas dans quel ordre cela va se jouer, mais on peut peut-être dresser un peu un bilan avec vous, Léa Boutin-Rivière et Lisa Giroldini, des thématiques qu'on a vues et qui sont aussi déjà récompensées. Ah, j'oubliais aussi la Bola Negra.
15: Oui, c'est ce que j'avais dit. On a vu monter les marches aussi, donc c'est potentiellement, il y a un ex-écho pour un des 3 prix que vous avez cité.
16: Pardon. Mais dressons déjà un petit bilan, puisque on a vu beaucoup de films de guerre et beaucoup de films queer.
15: Dans ce que vous avez cité, 1949, alors c'est pas tout à fait la guerre, mais on est juste après, puisqu'on est donc l'année 1949, quand Thomas Mann, écrivain allemand nobélisé, rentre pour la première fois en Allemagne, première fois en 16 ans. La Bola Negra, on est sur la guerre, mais d'Espagne, qui est une thématique
16: civile des années 30.
15: Voilà. Pour le coup, c'est le seul film à aborder la guerre d'Espagne, mais c'est un film queer, et ça, on en a vu beaucoup cette année. Et puis Minotaur, pour le coup, on est dans l'actualité pure et dure, puisque c'est sur fond de guerre en Ukraine, le début de l'opération spéciale, comme l'appellent les Russes.
16: Et puis, donc ces deux thématiques se retrouvent déjà, en un sens déjà pour le moment, au palmarès, puisque je rappelle que Coward du belge Lucas Dont est au palmarès par le biais de ses acteurs Emmanuel Macia, Valentin Campagne, qui ont reçu le prix d'interprétation masculine ex aequo. Et puis, puisqu'on parlait de guerre, notre salut d'Emmanuel Marr, qui se passe sous la France de Vichy, donc en 1940, vient de remporter le prix du scénario. Xavier Dolan, le réalisateur québécois et acteur également, est sur scène. Il va remettre le prix de la mise en scène. Et vous le disiez, Léa Boutin-Rivière, avec justesse, effectivement, il y a 4 équipes de films et encore 3 prix à remettre. On l'écoute, Xavier Dolan.
17: Écrivait ses vers. Le poète palestinien Mahmoud Darwish écrivait ces vers extraits de son poème « Sur cette terre ». Il disait aussi dans un autre texte et au sujet de cet endroit où nous coexistons, « La terre nous est étroite ». À travers la mise en scène, les cinéastes s'exercent pourtant à l'élargir et à mettre en image ce qui, justement, mérite vie. Qu'il ou qu'elle le fasse dans le but de divertir, d'éduquer, de dénoncer, d'échanger, d'émouvoir, de bousculer aussi, la mise en scène devient pour nous, public, la mise en abîme et la mise en lumière de l'expérience humaine ici-bas, telle qu'imaginée par les porte-paroles que sont les cinéastes.
16: Voilà, Xavier Dolan qui vient de faire l'éloge de la mise en scène, puisque c'est le prix de la mise en scène qui va être remis.
18: C'est le prix de la mise en scène, Laura Vandel et Diego Céspedes.
19: Well, the best director award is a
20: le prix décerné à 2 personnes.
19: The first prize goes to the
20: le premier prix.
19: Javier Ambrosi et Javier Calvo pour la Bola Negra.
16: Alors, Los Ravis, Javier Calvo et Javier Ambrosi, les 2 réalisateurs du film La Bola Negra, vous en parliez, guerre d'Espagne et homosexualité masculine, même s'il y a plusieurs époques et ça court jusqu'à maintenant.
20: C'est et Pavel Pavlovski obtient...
16: Voilà, 1949 de Pavel Pavlikovski pour aussi la mise en scène. Il y a beaucoup de prix ex aequo, Lisa Giroldini. Je ne sais pas si le jury était divisé. Ah bah,
9: on dirait oui, qu'ils hésitaient entre plusieurs. Enfin, tout était tellement qualitatif que... déjà, je pourrais parler peut-être de la Bola Negra.
16: C'est votre coup de cœur.
9: C'est mon coup de cœur.
16: Vous lui auriez décerné la Palme d'Or.
9: Effectivement. C'est un film... ce qui m'a beaucoup plu, c'est toutes les œuvres d'art entremêlées, en fait, dans ce film, car c'est l'histoire d'un homme gay, Alberto, qui découvre qu'on lui a légué une lettre, le manuscrit, en réalité, du roman inachevé de l'auteur espagnol Federico García Lorca. Et à partir de ce roman inachevé, on commence à inventer la suite de ces 4 pages seulement qui avaient été laissées. Et le film est aussi inspiré d'une pièce de théâtre qui s'appelle La Piedra Oscura, d'un metteur en scène qui s'appelle Alberto, donc le personnage du tout début, qui raconte les amours de Lorca et d'un footballeur qui s'appelait Rafael Rodriguez Rapun. Et donc on a toutes ces histoires-là entremêlées, le roman, la pièce de théâtre, le tout rassemblé dans un film. Donc queer, qui raconte l'histoire de l'homosexualité, et un peu comme ce que je disais tout à l'heure, la guerre extérieure, guerre civile espagnole, et la guerre intérieure, la honte de sa propre homosexualité, à ce moment-là rejetée par la société.
16: Avec une mise en scène très ample, donc effectivement, ils
9: magnifique,
16: ne l'ont pas volé l'ouverture,
9: vraiment magnifique.
16: Los Ravis pour la mise en scène, donc pour la Bola Negra, prix ex aequo de la mise en scène, la Bola Negra. Et aussi 1949 de Pavel Pavlikovski, vous en parliez, Léa Boutin-Rivière, c'est aussi un film marquant.
15: C'est un film marquant, on va peut-être pas du coup refaire le pitch, mais ce qui est sûr, c'est que sur la mise en scène, c'est un film qui est extrêmement esthétique, qui est tourné dans un noir et blanc très contrasté, vraiment très beau. Avec beaucoup de plans assez resserrés sur les visages des personnages, une gestion de la lumière. Il y a des plans, y a notamment un plan que j'ai en tête où on ne voit quasiment que l'œil de Thomas Mann dans le noir, dans l'obscurité. Et donc ça traduit évidemment toute l'ambiance crépusculaire de cette Allemagne de 1949. Il y a un parallèle entre la situation en Allemagne et puis la situation dégradée au sein de la famille de Thomas Mann aussi, puisqu'en parallèle on suit son fils, le conflit avec son fils, Klaus,
16: qui finira par se suicider.
15: Qui finit par se suicider. Voilà, une mise en scène vraiment au cordeau, où chaque plan est justifié. Le film ne fait 1h18, ce qui est plutôt une exception cette année à Cannes.
16: Oui, parce que les films faisaient beaucoup plus, au moins en moyenne 2h.
15: 2h, 2h30.
16: 3h16 pour Soudain. C'est des films très longs.
15: Donc c'est vrai que réussir à avoir vraiment que chaque plan soit justifié et qu'il n'y en ait pas un de trop, c'est aussi une vraie prouesse de mise en scène, effectivement.
16: Donc je le rappelle, je vais rappeler un peu le palmarès. On attend encore les 2 derniers grands prix, à savoir le grand prix, la Palme d'Argent, et puis bien sûr la Palme d'Or. Mais rappelons que Marie-Clémentine Douzabé Djambo reçoit la Caméra d'Or pour Ben Imana, donc film rwandais, premier film africain à recevoir la Caméra d'Or, qui récompense chaque année le meilleur premier long métrage. Prix du scénario pour Notre Salut d'Emmanuel Mar. Prix du meilleur de l'interprétation masculine ex aequo pour Emmanuel Macchia et Valentin Campagne, les deux acteurs du film Coward de Lucas Donte. Prix d'interprétation féminine ex aequo à nouveau pour les deux actrices de Soudain, le film de Ryusuke Hamaguchi. Et ces deux actrices sont Virginie Efira et Tao Okamoto. Merci beaucoup Léa. Et puis enfin, le prix de la mise en scène, donc également ex aequo, Javier Calvo, Javier Ambrosi pour la Bola Negra et Pavel Pavlikovski pour 1949. Pavel Pavlikovski qui vient juste de monter sur scène, qui va pouvoir parler parce que Los Ravis ont pris du temps.
2: This is a piece of disastrous mise en scène, as you could see.
20: Quelle histoire, quel désastre. Mais c'est bien d'avoir plusieurs réalisateurs sur la scène, et je me sens un peu seul, pour ainsi dire. Je suis seul, oui, mais ce que je ressens, c'est que ce film était une espèce d'organisme, et mes deux acteurs qui ont porté le film devraient être là, Sandra et Hans. J'espère qu'ils nous regardent en ce moment.
16: Voilà, il parle de ses acteurs, Pavel Pavlikovski, c'est les deux acteurs Hans Zischler qui interprète Thomas Mann et Sandra Hüller qui interprète sa fille. Et c'est aussi une belle relation père-fille. Il y a beaucoup, il y a beaucoup d'émotions quand même dans ce film très retenu.
15: Belle, je sais pas comment Lisa l'a interprété. C'est une relation qui est complexe en tout cas.
9: Oui, complètement, parce que sa fille l'accompagne dans tous ses déplacements. Au début, on dirait qu'elle cherche un contact avec lui. On sait pas trop s'il la repousse ou pas. Lui est complètement insensible quand il apprend que son fils est suicidé, vous l'avez dit. Et on comprend pas trop, et il y a juste la sensibilité arrive à la toute fin, dans une scène de nouveau très très belle, musicale. Donc c'est très très complexe. On comprend pas trop s'ils cherchent à se rapprocher ou s'ils essaient de s'adapter au fait qu'ils ne sont plus proches, justement. C'est très complexe.
16: Alors, ce film, 1949, de Pavel Pavlikovski, était vraiment en tête du palmomètre du magazine professionnel Screen, qui est en général un bon indicateur, parce que l'an dernier, Screen avait donné Un simple accident de Jafar Panahi. Une année précédente, il avait donné Parasite. Bon, là, manifestement...
15: On attend
16: Fjord de Christian Mungiu ou Minotaur.
15: Effectivement, Minotaur et Fjord étaient aussi tous les deux très hauts.

0: très, très, très moderne et qui nous fait balancer de point de vue.
1: Oui, complètement. Ça se passe dans un village norvégien et dans une famille qui vient de s'installer ici avec un mari roumain et une femme norvégienne. Leurs enfants, ils ont 5 enfants, a priori tout va bien.
0: C'est une famille évangélique. C'est
1: évangélique, j'ai oublié de le préciser, mais c'est vrai que ça n'est pas un détail. Et quand ils arrivent à l'école, les enfants, on remarque qu'ils sont probablement battus. Enfin, en tout cas, on voit des bleus sur leur corps. Et à partir de là, toute une histoire est déroulée, car les violences faites aux enfants sont prises très au sérieux en Norvège. Toute l'aide sociale à l'enfance rentre dans l'histoire et on balance toujours de points de vue entre eux. Qui a fait quoi, qui est coupable, qu'est-ce qui est grave, et ça donne jamais vraiment de réponse, c'est très très nuancé. Voilà, et Christian Nunju a donné une des interviews les plus complexes, les plus intéressantes, je trouve, pendant toute cette quinzaine, grâce à toute la nuance dans le propos de son film qui ne prend jamais parti.
0: Oui, il voulait montrer la polarisation de la société. Et en ce qui concerne Minotaur, du russe Andrei Zviagintsev, c'est aussi un film qui a beaucoup impressionné ici.
2: Oui, et je pense à titre personnel qu'il a peut-être marqué par le fait à quel point il fait écho à l'actualité, parce qu'en termes de mise en scène, on peut le dire, je pense que c'est assez formaliste, enfin c'est très propre, très beau, mais
0: c'était pas, il y a pas d'originalité non plus.
2: Non, il y a des jolis plans séquences, mais je pense qu'on a vu des choses plus originales. En revanche, c'est vrai que sur la thématique, on est en 2022 en Russie, juste après le début de ce que le gouvernement appelle l'opération spéciale en Ukraine, et on suit la déliquescence en fait d'un couple, un homme qui subvient aux besoins de la famille, la femme au foyer qui s'ennuie mortellement, et le mari apprend que sa femme la trompe, et à partir de là
0: s'ensuit toute une voilà
2: tout
0: un
2: dégringole.
0: Crime, on ne dira pas plus. Merci beaucoup, parce qu'il est temps de rendre l'antenne, donc
2: Juste avant le prix
0: et la Palme d'Or, mais il est temps de rendre l'antenne. Merci d'avoir suivi cette émission spéciale en direct de notre studio RFI installé à quelques pas du Palais des Festivals. Merci Léa Boutin-Rivière et Lisa Giroldini de nous avoir fait vivre cette édition. À la réalisation, Apolline Verlon. À la technique ce soir, Julien Boileau. Merci à Benjamin Avayou et Benoît Goutorbe qui ont installé ce formidable studio sur la Croisette. Retrouvez nos interventions sur le site internet de RFI ou sur nos réseaux sociaux grâce aux vidéos et à nos vidéastes. Dans quelques secondes, l'actualité africaine présentée par Sylvie Berlouet, où il sera encore question de Cannes.
3: RFI, les 21h30 ici à Paris et 19h30 en temps universel. Merci de nous rejoindre. À la une de cette édition, la propagation de l'épidémie d'Ebola après la République démocratique du Congo. 10 pays d'Afrique centrale risquent d'être touchés selon l'agence sanitaire de l'Union africaine qui tente de trouver une riposte coordonnée. 3 nouveaux cas ont été confirmés en Ouganda. Des réactions au Sénégal après le limogeage hier soir du Premier ministre Ousmane Sonko par le président Bassirou Diomaye Faye. À suivre le reportage de Juliette Dubois. Le roi du Maroc gracie les 15 supporters sénégalais emprisonnés pour les violences qui ont émaillé la finale de la Cannes à Rabat. Et puis le cinéma, le palmarès du Festival de Cannes, la caméra d'or décernée à la réalisatrice Marie-Clémentine Douza-Jambo pour le film Ben Imana, un premier film rwandais qui porte la voix des femmes de l'après-génocide. La course contre la montre est décidément bien enclenchée pour enrayer l'épidémie d'Ebola, la 2e flambée la plus importante au monde, selon l'agence sanitaire de l'Union africaine. Alors que 3 nouveaux cas ont été confirmés en Ouganda, 10 pays d'Afrique centrale, voisins de la République démocratique du Congo, risquent d'être touchés à leur tour. Et c'est dans ce contexte plutôt inquiétant que les ministres de la Santé de l'Ouganda, de la RDC et du Soudan du Sud se sont réunis à Kampala ce samedi. Une réunion menée par l'Africa CDC, l'agence sanitaire de l'Union africaine. L'objectif est de discuter d'une réponse coordonnée et la réunion a abouti à la signature d'une feuille de route. Lucie Mouillot.
4: Selon l'Africa CDC, 10 pays sont à risque d'une propagation du virus Ebola, principalement les pays frontaliers de la RDC et de l'Ouganda, comme la Centrafrique, la République

0: du Congo, le Soudan du Sud, le Rwanda et le Burundi. Une réponse coordonnée, urgente, est essentielle, a affirmé le président de l'Agence sanitaire africaine, le docteur Jean Kaseya, pour combattre cette épidémie d'Ebola, déjà la deuxième la plus importante au monde jamais enregistrée. À Kampala, les ministères de la Santé ougandais, congolais et sud-soudanais ont adopté une feuille de route conjointe, notamment sur le renforcement de la surveillance transfrontalière, l'harmonisation des contrôles au point d'entrée et la consolidation de la coordination régionale et de la gestion des incidents. 319 millions de dollars sont nécessaires pour la réponse selon Africa CDC, en majorité pour la RDC et l'Ouganda, mais aussi pour les pays à risque. 230 millions de promesses de financement ont déjà été enregistrées, a ajouté le docteur Jean Kaseya. Lucie Mouyo, Kigali, RFI.
1: Allons à présent au Maroc, où l'on a appris ce soir que le roi Mohamed VI a gracié les 15 supporters sénégalais qui sont emprisonnés depuis les violences qui ont marqué la finale de la CAN à Rabat. En ligne de Casablanca, Mathias Reynal. Et Mathias, c'est une grâce royale à l'occasion d'une fête religieuse.
2: Oui, c'est à l'occasion de la fête de l'Aïd el-Kébir, la Tabaski comme on l'appelle au Sénégal, que les supporters ont bénéficié de cette mesure pour des considérations humaines, précise le document. Et vu les relations fraternelles séculaires qui lient le Royaume du Maroc et la République du Sénégal, le ton est à l'apaisement après des mois de tension, surtout sur les réseaux sociaux où les échanges entre Sénégalais et Marocains ont été parfois très violents, xénophobes et racistes. L'affaire avait même fait craindre une détérioration de l'axe Rabat-Dakar, deux capitales qui d'ordinaire entretiennent d'excellentes relations marquées par une coopération économique, culturelle et religieuse intense. Une dimension diplomatique que l'on ressent dans le communiqué du cabinet royal. Il est précisé que Mohamed VI présente ses vœux sincères à l'occasion de l'Aïd à, je cite, son frère, son excellence, le président Bassirou Diomaye Faye. Emprisonné depuis la finale de la CAN, les supporters sénégalais ont été condamnés lors d'un procès en première instance, puis en appel pour hooliganisme, des faits comprenant des violences, notamment contre les forces de l'ordre, mais aussi des dégradations d'équipements sportifs, l'invasion de la pelouse et des jets de projectiles, des faits qui ont toujours été niés par la défense.
1: J'ajoute la réaction de Bassirou Diomaye Faye, le président sénégalais, qui remercie le roi du Maroc. J'adresse à Sa Majesté, dit-il, mes remerciements les plus sincères pour cette décision empreinte de clémence et d'humanité. Le Sénégal et le Maroc cultivent une fraternité ancienne, dit le président sénégalais, que ce geste, une fois encore, vient honorer. Remercié aussi par le président sénégalais Ousmane Sonko, le premier ministre. Après des mois de tension, le chef de l'État a démis de ses fonctions son ancien compagnon de lutte. Le PASTEF repasse donc dans l'opposition, tandis que le président Diomaye Faye mobilise lui sa propre coalition. Et au lendemain de ce limogeage, la décision et la recomposition politique à venir sont dans toutes les discussions à Dakar. C'est un reportage de Juliette Dubois.
3: Ils étaient 54% de Sénégalais à avoir porté le tandem au premier tour de la présidentielle de 2024 avec de grands espoirs de changement. Mais les rumeurs d'une rupture se faisaient de plus en plus pressantes ces derniers mois. Awa est agent de nettoyage.
4: Non, c'est pas surprise. On attendait de ça. Ça me fait très mal parce qu'on a battu ça pour le projet. Si demain vient faire ça, ça me fait très mal.
3: Un limogeage pressenti, des désaccords de plus en plus publics, mais beaucoup se demandent pourquoi maintenant. Bassirou, dans son pressing, pastéfien de la première heure, fait le lien avec la séance de questions à l'Assemblée nationale de vendredi, au cours de laquelle l'ex-premier ministre avait critiqué ouvertement la gestion des fonds politiques, ces enveloppes opaques que le président s'était engagé à supprimer.
5: C'était pas le bon timing, parce que politiquement, ce qu'il a fait là, ça lui rapporte rien du tout. Donc c'est comme si le fait que le premier ministre ait parlé des fonds politiques, qu'il a mis en rogne, alors que des fonds politiques, c'est pas une chose qui est acceptable dans un pays.
3: Désormais, chacun tracera sa route vers les prochaines échéances, les élections locales de 2027 et la présidentielle de 2029. Mais d'ici là, avec une Assemblée nationale à majorité PASTEF, une crise institutionnelle pourrait se profiler.
6: Tout ce que nous, on veut, c'est qu'il y ait un climat de paix dans notre pays. Que la lutte fratricide, ou en tout cas les luttes de pouvoir là, ne nous amène pas dans des difficultés, etc. Chacun a le droit de se présenter.
3: Un nouveau gouvernement devrait être nommé dans les prochains jours. De son côté, l'appareil du PASTEF se dit tourné vers l'avenir et vers son congrès prévu le 6 juin. Juliette Dubois, Dakar, RFI.
1: Dans l'actualité, encore le département d'État américain qui sanctionne un haut responsable de la police tanzanienne. Faustine Jackson Mafeilei, commissaire adjoint principal, est accusé d'être impliqué dans de graves violations des droits humains. Figure redoutée de l'appareil sécuritaire de Tanzanie, son nom revient régulièrement dans des affaires d'enlèvement et de torture et de répression. Et pour le chercheur tanzanien Nicodemus Mende, le choix de Washington de cibler cet homme n'a rien d'adonnant.
7: Beaucoup le présentent comme l'homme derrière les enlèvements, mais aussi derrière la répression et les opérations illégales liées à l'État. Entre 2011 et 2015, il dirigeait les enquêtes criminelles à Arusha, une période marquée par une forte mobilisation de l'opposition Chadema. Lors des manifestations de janvier 2011, il a été accusé d'être lié à la mort de plusieurs responsables du Chadema tués pendant les manifestations. Des témoignages de victimes et de familles reviennent régulièrement. Lorsqu'ils évoquent des actes de torture ou des disparitions, ils présentent souvent Faustin Mafele comme le cerveau derrière ces opérations. Il est aussi décrit comme un homme craint jusque dans la hiérarchie policière tanzanienne. Selon moi, cette sanction est certes symbolique, mais elle reflète aussi une pression croissante des États-Unis ou d'autres puissances occidentales, dont le Parlement européen, pour exiger davantage de comptes de la part de l'État tanzanien.
1: Un des propos recueillis par Christina Okello. Le football, le Cap-Vert a fait son tout dernier entraînement dans l'archipel aujourd'hui avant de s'envoler pour la Coupe du Monde. Dernier entraînement public sur l'île de Santiago pour les requins bleus. Le Cap-Vert qui affrontera pour son premier match l'Espagne. Ce sera le 15 juin à 18h. Nous partons au Festival de Cannes qui se referme ce soir. Le palmarès est en train d'être énoncé, mais l'événement, c'est aussi cette caméra d'or qui a été décernée tout à l'heure. Léa Boutin-Rivière, vous êtes en direct de la Croisette, cette caméra d'or qui chaque année récompense un premier film. Et pour cette 79e édition, Léa, c'est la réalisatrice Marie-Clémentine Douzabé-Jambeau qui l'a emporté pour son film Benimana.
8: Oui, alors je me sens obligée de vous dire, Sylvie, que c'est à l'instant que ça vient d'être annoncé, hein, la Palme d'Or, là c'est sous nos yeux, et c'est Fjord de Christian Mungiu, mais c'est vrai que la cérémonie a commencé avec la caméra d'or pour Marie-Clémentine Douzabé-Jambeau, c'est déjà un sacre en soi, mais avec ce prix, la cinéaste fait aussi rentrer le Rwanda dans l'histoire du festival, puisqu'il faut le dire, Sylvie, c'est la première fois qu'un film rwandais était présenté à Cannes, toutes sélections confondues. On peut donc quelque part parler de double victoire pour Benimana, production rwandaise de bout en bout, que ce soit du côté de la réalisation, des acteurs ou des financements. Benimana donc nous plonge en 2012 dans un village rwandais. Le film raconte l'histoire des Gacaca, ces tribunaux populaires organisés pour juger les crimes du génocide de 1994. Un récit profondément intime qui aura mis 10 ans à éclore, le temps qu'il a fallu, me raconter la cinéaste il y a quelques jours, pour comprendre toutes les implications du génocide et puis pour trouver des acteurs et des actrices prêts à jouer ou rejouer ces rôles. C'est donc un récit exigeant qu'a décidé de récompenser le jury cette année pour faire rentrer pour la première fois le continent africain au palmarès de la caméra d'or.
1: Merci Léa Boutin-Rivière. C'est la fin de cette édition. Merci de l'avoir suivi. Les 21h40 à Paris.
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10: Bonjour à toutes et à tous. Depuis plusieurs années, le lait en poudre est massivement importé des pays occidentaux pour alimenter le marché local dans les pays africains au détriment du lait produit sur place, privant ainsi les producteurs locaux de potentiels acheteurs. Car le lait en poudre se vend jusqu'à 30 voire 50% moins cher que la production locale. En 2019, les acteurs du monde agro-pastoral ont lancé dans plusieurs pays d'Afrique de l'Ouest la campagne « Mon lait est local » afin de promouvoir le potentiel de ce lait et aussi de sensibiliser les consommateurs pour qu'ils soutiennent les producteurs locaux. Des années après cette initiative, comment se porte la filière lait ouest-africaine et quelles sont les contraintes qui freinent son développement? Nous en parlons dans quelques minutes avec Madame Indatou Amadou, responsable plaidoyer et genre de l'APES, l'Association pour la promotion de l'élevage au Sahel et en savane. Bienvenue dans Un jour au village. D'abord, direction la région de la Bagoué, dans le nord de la Côte d'Ivoire, pour donner la parole à l'une de nos radios partenaires, la radio Bagoué. Une radio régionale émettant depuis la localité de Boundiali à la frontière du Mali et du Burkina Faso. Une proximité géographique qui fait craindre l'insécurité, selon le directeur du média. Bonjour Fousséni Abdoulkader Ganon.
11: Bonjour madame.
10: Quels sont les sujets traités par la radio Bagoué?
11: Ici, nous sommes une radio de proximité, donc nous traitons les sujets de proximité. nous essayons de booster l'agriculture au niveau du maraîchage des femmes, au niveau des hommes. Nous essayons d'apporter notre appui au système sanitaire en privilégiant les campagnes de vaccination destinées aux enfants, aux femmes aussi. Nous essayons également d'appuyer les opérateurs économiques dans divers secteurs en promouvant certaines émissions qui peuvent leur permettre d'être autonomes au niveau de la jeunesse surtout. Voilà.
10: Fousseni Abdoulkader Ganon, quels sont les sujets d'inquiétude des populations de la Bagoué en ce moment?
11: Les sujets d'inquiétude des populations de la Bagoué, on peut citer le problème qui a lieu à nos frontières, parce que nous ne sommes pas trop loin des frontières maliennes et burkinabé. Eh bien, cette peur contre les groupes armés djihadistes qui sévissent à nos frontières, et comment les éviter malgré les efforts que fait en tout cas l'État des Côtes d'Ivoire? Les populations sont inquiètes parce qu'il y a chaque fois des renforts militaires qui passent. C'est accru en ce moment. Et c'est normal parce que l'État essaie de parer en tout cas à toute éventualité en renforçant son dispositif à nos frontières. Alors cela fait qu'on voit beaucoup d'armements passer, beaucoup d'engins, et ce qui n'était pas habituel. Et les gens se disent évidemment que c'est effrayant un peu, c'est un peu psychologique, mais voir comme ça des convois à chaque fois militaires passer, ça met en alerte en tout cas toutes les consciences et ça fait partie des sujets de discussion. On reste en alerte parce que le Mali est à moins de 120 kilomètres de là où nous sommes. Et Tengrila fait partie de la Bagoué. Tengrila est à une dizaine de kilomètres du Mali. Oui. Donc, ça fait que de Tengrila à Boundiali, il y a une grande, grande peur. Voilà. Et une très forte communauté malienne également qui est dans cette ville de Tengrila.
10: Monsieur Ganon, vous souhaitez également parler de la production de la noix de cajou?
11: Oui, parce que c'est un vrai, vrai problème pour les agriculteurs qui ont, à un certain moment, commencé à délaisser la culture du coton pour celle de l'anacarde qui était prometteuse. Alors, il y a eu, chemin faisant, beaucoup de difficultés parce que ici, les gens ne sont pas trop consommateurs de ce produit. Ça ne fait pas partie de nos ingrédients que nous consommons et on produit. Et même quand il y a la transformation, s'il n'y a pas la consommation locale, ça pose un problème. Oui. Et ensuite, la stabilisation du prix bord champ décrété chaque fois par l'État passe toujours au dictat des acheteurs qui imposent leurs lois sur le marché. Et le paysan se trouve en tout cas piégé parce que c'est toujours la loi de l'offre et la demande qui va les fatiguer à chaque fois.
10: Et pourquoi les agriculteurs ne se lancent-ils pas dans la production de cultures vivrières, par exemple?
11: C'est pas trop rentable ici parce que la culture vivrière aussi a ses problèmes. Mmh. Et là, il y a un manque d'intrants pour leur permettre de produire beaucoup plus. Il y a un manque de financement également. Il y a des financements qui viennent pour aider les femmes venant du conseil régional, de la mairie, de l'État, de Côte d'Ivoire. La première dame, par exemple, met des fonds dans les banques pour aider toutes ces femmes-là qui veulent entreprendre, de tous ces agriculteurs du maraîchage. Mais il se trouve que ce sont les commerçantes qui passent prendre ces fonds-là. Et je ne sais pas s'il faut une campagne, en tout cas spéciale, pour que les femmes qui font le maraîchage ou les hommes qui en font puissent comprendre que ce financement-là leur permet aussi de financer l'agriculture. C'est pas pour le commerce seulement. On en parlait récemment et j'ai compris que c'est le véritable problème qui est là, un manque d'informations. Ces fonds-là, elles n'en bénéficient pas beaucoup.
10: Fousseni Abdoulkader Ganon, pouvez-vous nous rappeler la fréquence de votre radio?
11: Nous sommes sur le canal 101.0 MHz dans toute la région de la Bagoué.
10: Merci beaucoup et très bonne journée à vous.
11: Merci Traoré. Bonne journée à tous les types de RFI.
10: Merci, au revoir.
11: Merci beaucoup.
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0: Un jour au village s'intéresse aujourd'hui à la filière lait en Afrique de l'Ouest qui tente de se redynamiser face à la concurrence déloyale du lait en poudre importé des pays européens. Pour en parler, nous sommes avec la responsable plaidoyer et genre de l'APES, l'association pour la promotion de l'élevage au Sahel et en savane. Bonjour Indatou Amadou.
1: Bonjour.
0: Aujourd'hui, comment se porte la filière lait en Afrique de l'Ouest?
1: Merci beaucoup pour cette intéressante question. La filière lait en Afrique de l'Ouest est une filière confrontée vraiment à des défis. Malgré son potentiel, elle est confrontée à une concurrence déloyale des poudres de lait importées de l'Union européenne, notamment les Pays-Bas, la Pologne, la Belgique et la France. Donc une concurrence basée sur des poudres de lait écrémées et engraissé avec les matières grasses végétales, qui sont des poudres de lait qui coûtent 50% moins cher que le lait local et 30% moins cher que le lait entier. Donc c'est une concurrence qui est là, qui anéantit beaucoup les efforts faits par nos producteurs à la base. Mais il y a de l'espoir en ce sens qu'aujourd'hui, la région ouest africaine a ce qu'on appelle une offensive régionale lait, qui est là pour promouvoir la filière lait locale. Donc elle vise cette offensive-là à doubler la production de lait d'ici 2030, en l'amenant à 10 milliards de litres de lait contre 5 aujourd'hui, et aussi en favorisant l'intégration, l'incorporation du lait dans les industries laitières, d'un taux de 5% aujourd'hui à un taux de 25% en 2030, et aussi de développer l'environnement des affaires de la filière lait locale. Donc c'est vraiment de l'espoir, parce qu'il y aura normalement toute une batterie de mesures qui vont être déployées sur la filière lait locale.
0: En attendant, comment les producteurs de lait font-ils pour faire face à cette concurrence déloyale dont vous parlez?
1: Ce qu'ils font, c'est vraiment essayer de sensibiliser les consommateurs à la qualité du lait, dans la mesure où ce lait est frais et dans un circuit court. On sait ce qu'on boit, c'est vraiment du vrai lait. Donc c'est une communication qui montre aux consommateurs que vous consommez de la poudre de lait dont vous ne savez pas ce qui est dedans. Parce que c'est des composés chimiques, c'est des, et ainsi de suite. Donc ils font de la communication pour attirer les producteurs et les consommateurs vers le lait local. Mais également ce qu'ils font, c'est qu'ils se forment aujourd'hui pour développer des produits de qualité. Non seulement diversifié, mais aussi de qualité qui rassure le consommateur.
0: Ouais. Quelles sont aujourd'hui des mesures mises en place pour promouvoir la production locale de lait?
1: On voit les subventions d'aliments bétail qui sont faites beaucoup par les États et aussi la subvention dans la vaccination des animaux. Donc, c'est des éléments importants. Mais il y a aussi le fait que la région est en train de réfléchir à comment promouvoir des politiques commerciales et fiscales favorables au lait local. Actuellement, la filière a dit qu'elle est concurrencée par les produits parce que le marché régional ouest-africain laitier est très ouvert et donc il n'y a pas de mesure de protection par rapport à la filière locale. Donc les politiques sont en train de, sous l'impulsion des organisations de la société civile, sont en train de réfléchir à comment élaborer des politiques commerciales et fiscales favorables au lait local.
0: En dehors de cette problématique de concurrence déloyale du lait en poudre qui vient d'Europe, quelles sont les autres difficultés auxquelles les producteurs laitiers sont confrontés?
1: Ils sont également confrontés à la faible productivité des vaches laitières, parce que les vaches laitières locales produisent normalement 1, 2 à 3 litres par jour. Donc c'est une faible productivité. Ils sont aussi confrontés à une difficulté de collecte de lait local, parce qu'il y a des bassins laitiers où il y a beaucoup de lait. Mais il n'y a pas un maillage de collecte de lait pour permettre à ce lait-là d'arriver dans les industries transformées. Donc la collecte est un grand défi aussi à cette filière. Et donc pour améliorer aujourd'hui les races, il y a l'insémination artificielle qui se fait, mais aussi il y a des apports d'aliments bétail qu'il faut faire. Mais vraiment pour le moment, ces apports se font timidement. Et donc c'est des défis importants pour cette filière. Oui.
0: Village, Penaï Traoré.

0: madame Indatou Amadou.
1: Dans la production laitière, énormément de producteurs sont dans des zones reculées, dans les zones rurales. Mm-hmm. Comment ces personnes-là peuvent-elles faire pour avoir accès à tout ce qui est politique de développement, à tout ce qui est politique de promotion du lait local?
0: Oui, les politiques doivent être définies de sorte qu'elles aillent, les actions aillent vers ces producteurs. Donc ce qui est en train d'être mené actuellement par des projets, c'est beaucoup plus la mise en place des centres de collecte proches des éleveurs pour collecter leur production laitière. Ces centres de collecte existent, mais c'est à renforcer. Il y a aussi au niveau de ces centres de collecte des frigos solaires pour vraiment récupérer le lait dans des bonnes conditions. Quand on sait que le lait est un produit périssable, qu'il faut traiter avec beaucoup de rigueur. Donc ces politiques doivent imaginer des actions proches de ces producteurs de lait.
1: Il y a un phénomène aussi que moi j'ai connu quand j'étais petite, c'était que les producteurs laitiers ou en tout cas des revendeurs se promenaient dans les quartiers pour vendre le lait. Les habitants achetaient le lait. C'est une pratique qui a presque disparu, ce qui fait aussi que les populations n'ont pas forcément accès aux producteurs locaux pour pouvoir acheter le lait produit localement. On a l'impression que ce lait-là n'est disponible que dans les supermarchés pour une certaine classe de la population. Comment les populations peuvent-elles avoir accès à cette production locale de lait?
0: Il y a certes la disparition de ce mouvement de femmes qui ont la calebasse sur la tête et qui tournent, qui vendent le lait, parce que tout simplement il y a beaucoup de ménilaiteries aujourd'hui qui réceptionnent le lait et qui font de sorte que les productrices de lait signent des contrats de fidélisation. Donc il y a des approvisionnements qui se font au niveau des laiteries. Donc c'est pour cela qu'on ne voit plus ce mouvement, et ça a un avantage pour ces femmes parce qu'elles gagnent en temps. Elles vont livrer le lait, prendre leur argent ou être remboursées à la fin du mois. Et après, vaquer à leurs occupations, elles ne passent pas toute la journée ou la matinée à vendre. Donc c'est un avantage. Mais comme vous le dites, par rapport au consommateur, le consommateur aujourd'hui est beaucoup plus orienté vers les mini-laiteries. Parce que les mini-laiteries développent aussi deux systèmes de vente. Un système de vente direct au niveau de la mini-laiterie ou avec des fournisseurs. Mais ce que nous sommes en train de faire dans cette promotion de lait local, c'est de répertorier ces points de vente. Il y a aujourd'hui des points de vente dans les villes, mais qui ne sont pas peut-être très bien connus. On les répertorie et on les géolocalise pour informer. Parce qu'effectivement, quand on dit aux gens consommer le lait local, ils aiment nous dire où est-ce qu'on peut le trouver. Donc on les oriente vers cette identification et géolocalisation des points de vente de ces produits-là. Donc effectivement, vous avez raison, il faut qu'il y ait un travail de sensibilisation et d'orientation des consommateurs vers des points de vente.
1: Et il y a aussi un travail de sensibilisation à faire sur la consommation néfaste du lait en poudre. Beaucoup de personnes consomment le lait en poudre parce qu'il est accessible, il est moins cher, mais ils ne savent pas forcément ce que ça peut générer comme conséquence, notamment sur le plan santé derrière. Est-ce qu'il y a un travail qui est fait sur ce plan-là pour alerter les populations sur la consommation du lait en poudre?
0: Oui, ce travail a été enclenché avec la campagne Mon lait local, qui avait un objectif de changement des pratiques de consommateurs. Donc, amener les consommateurs à abandonner les poudres de lait de mauvaise qualité et consommer le lait local. Donc ça, il y a un travail qui a été commencé et qui se poursuit avec les organisations qui sont en train de sensibiliser, parce qu'on a assez d'études qui montrent que ces poudres de lait sont pas toutes des poudres de lait entière. Il y a des poudres de lait entières qui sont bonnes, mais il y a des poudres de lait dont la matière grasse animale a été prélevée et remplacée par la matière grasse végétale. C'est ça qu'on appelle les poudres de lait réengraissées avec la matière grasse végétale. Nous avons fait des études en laboratoire avec des labos partenaires qui ont montré que ces poudres ne sont pas véritablement nocives en tant que telles à la santé, mais ce sont des poudres très grasses qui n'ont pas vraiment ce qu'on attend du lait. Si, par exemple, vous avez un excédent de graisse dans votre corps, ce n'est pas conseillé de boire ces poudres. Et aussi, des fois, ce que nous voyons, c'est que dans les villages, comme c'est moins cher, les femmes achètent et donnent à leurs enfants à bas âge pour remplacer le lait local et le lait maternel. Alors que ce n'est pas un lait maternisé et il est nocif en ce moment pour des enfants en croissance. Donc, il ne peut pas remplacer le lait maternel. Ce n'est pas un lait maternisé. Dans ce cas, il n'est pas bon. Et pour les adultes que nous sommes, aussi, si nous avons des problèmes de santé, santé, de graisse ou autre, on doit faire attention. Voilà, donc effectivement, vous avez bien raison. On doit continuer cette sensibilisation au niveau des consommateurs. Quand tu as un objectif bien précis, tu feras tout pour l'atteindre. Et par rapport à la filière lait locale, je pense que les producteurs et les éleveurs de manière globale se battent pour arriver à avoir vraiment des revenus stables et vivre dignement de leur activité. Donc ils le feront vraiment avec beaucoup d'intelligence, beaucoup de concertation et un travail acharné.
2: Merci beaucoup, Madame Indatou Amadou.
0: Je vous en prie, merci à vous aussi.
2: C'est la fin d'un jour au village. Nathalie Laporte était à la réalisation de cette émission que vous pouvez réécouter sur RFI.fr et sur l'application Pure Radio. On se quitte avec Mama Hélène de la Camerounaise Caresse Fotso, un single sorti il y a quelques mois qui rend hommage à sa chère mère. Après le journal, retrouvez Laurence Alloire et Musique du Monde. Prenez soin de vous et très bon week-end à tous.

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0: Charlotte de Rouen.
2: C'était l'événement de la soirée, la cérémonie de remise des prix au Festival de Cannes. Et c'est Fjord qui a reçu la Palme d'Or. On y revient dès le début de cette édition. Les États-Unis et l'Iran vont-ils enfin parvenir à un accord après une guerre ouverte et des semaines de tractations diplomatiques? Washington et Téhéran évoquent une percée dans les négociations tout en restant prudents sur les chances de mettre fin au conflit. La Russie accuse l'Ukraine d'une attaque de drone contre un lycée en territoire occupé. Kiev a démenti viser des civils, mais Moscou instrumentalise. Les footballeuses du FC Barcelone remportent la Ligue des Champions face aux joueuses de l'OL. C'est donc un quatrième titre continental pour les Barcelonaises. Et donc on prend tout de suite la direction de Cannes où l'on vous retrouve, Lisa Giroldini. Lisa, la cérémonie de remise des prix s'est achevée il y a un gros quart d'heure maintenant et c'est le film Fjord qui a remporté la Palme d'Or.
3: Oui, exactement. Et c'est sa deuxième Palme d'Or pour le réalisateur Christian Mungiu. Après une première pour 4 mois, 3 semaines, 2 jours, récompensée en 2007, en voici donc une deuxième pour son film Fjord, parmi les favoris du public cette année sur la croisette. Une famille roumaine évangélique s'installe en Norvège et se voit retirer la garde de ses 5 enfants pour suspicion de maltraitance. Ce film, tout en nuances, ne prend jamais parti ni pour les parents conservateurs, ni pour le travail très investi de l'aide sociale à l'enfance. Le grand prix a lui été remis à Minotaur du réalisateur russe Andrei Zviagintsev, un chef-d'œuvre de mise en scène plongé dans l'actualité du conflit entre la Russie et l'Ukraine, où les vies professionnelles et personnelles du personnage s'effondrent en même temps. Quant au prix de la mise en scène, cette récompense est décernée ex aequo à la Bola Negra de Javier Calvo et Javier Ambrosi, mais aussi à 1949 de Pavel Pavlikovski, un récit sur la guerre civile espagnole, l'autre sur les suites de la Seconde Guerre mondiale. Plusieurs prix ex aequo d'ailleurs pour cette édition, car le prix d'interprétation féminine a été remis à Virginie Efira et à l'actrice et mannequin japonaise Tao Okamoto pour le plus long film de la compétition, Soudain de Ryosuke Hamaguchi, 3h16 au compteur.
2: Lisa Giroldini pour nous faire vivre cette soirée à Cannes.
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2: Au Moyen-Orient, ce net changement de ton entre l'Iran et les États-Unis. Il y a quelques heures encore, la presse américaine spéculait sur une potentielle reprise des frappes et Téhéran promettait en réponse une réponse écrasante et amère. Mais ce samedi soir, les deux belligérants évoquent désormais un possible accord. Les précisions de Karl Pasquet.
4: Tout pourrait se jouer dans les prochaines 24 heures. Aux médias Axios, Donald Trump confie être face à un 50-50. Soit il conclut un bon accord, soit il ordonne de, je cite, « rayer l'Iran de la carte ». Pourtant, le président américain l'assure à CBS News, les négociateurs des deux pays se rapprochent grandement d'un accord. En coulisses, les diplomates s'activent pour acter la fin des hostilités. Téhéran confirme être en phase de finalisation d'un protocole d'accord en 14 points avec Washington. Ce texte, issu d'une médiation pakistanaise, prévoirait la réouverture progressive du détroit d'Ormuz, mais aussi la levée du blocus américain et le dégel des fonds iraniens. Une période de 30 à 60 jours de négociations devrait ensuite s'ouvrir pour conclure un accord détaillé. Mais le point de blocage resterait le nucléaire. Donald Trump exigerait des garanties sur l'uranium enrichi et le programme iranien. Or, le porte-parole des affaires étrangères à Téhéran prévient, le dossier nucléaire ne fait pas partie des discussions à ce stade. Donald Trump se donne jusqu'à ce dimanche pour trancher, après des entretiens annoncés avec ses conseillers et les dirigeants du Golfe.
2: Et notez par ailleurs que le président Emmanuel Macron s'est entretenu avec Donald Trump et des dirigeants du Golfe pour prôner une solution négociée au sujet de la guerre au Moyen-Orient et de la réouverture du détroit d'Ormuz. La France, où le ministre israélien à la Sécurité nationale, Itamar Ben-Gvir, est interdit d'entrer. Ça fait suite à la diffusion d'une vidéo le montrant en train de parader au milieu des militants de la flottille pour Gaza, agenouillé, les mains liées, la tête face contre terre. Le chef de la diplomatie française a dénoncé des agissements sanctions inqualifiables à l'égard de citoyens européens. Au Liban, l'armée annonce qu'une frappe israélienne a ciblé une caserne dans le sud du pays, blessant un soldat libanais. En Ukraine, le président met en garde contre une potentielle frappe russe d'ampleur. L'ambassade américaine à Kiev alerte également. Kiev qui redoute l'utilisation du missile Oreshnik, un missile hypersonique à capacité nucléaire. L'Ukraine, où un lycée a été touché par une frappe dans l'est du pays, en territoire occupé par la Russie. Le dernier bilan fait état de 18 morts et 60 blessés. Selon les autorités russes qui occupent donc cette zone, il s'agit d'une frappe ukrainienne. La Russie qui instrumentalise cette frappe en dénonçant une attaque terroriste. Jean-Didier Revoin.
5: Moscou a dénoncé cette attaque de drones ukrainiens contre un lycée de la région de Lugansk. À l'heure de l'impact, 86 jeunes âgés de 14 à 18 ans se trouvaient dans le dortoir qui s'est effondré après avoir été touché. Devant le Conseil de sécurité des Nations Unies, le représentant permanent de la Russie a dénoncé cette nuit un crime de guerre dans la mesure où, selon lui, ce raid sur la ville de Starobylsk ne pouvait être accidentel. L'occasion pour Vassili Nebenzia d'accuser les capitales occidentales. À ses yeux, ce sont elles qui fournissent des renseignements aux forces armées ukrainiennes et les aident à cibler leurs attaques. Un point de vue partagé par le Kremlin. Aucun site à vocation militaire, ni aucun site appartenant aux services secrets ou à des services apparentés n'était situé à proximité, a précisé Vladimir Poutine, promettant une réponse de ses soldats. Autant de gesticulations qui permettent à la Russie de voir si l'Occident collectif, comme on l'appelle ici, va réagir. Et à défaut de réaction, elle aura beau jeu se poser en victime. Jean-Didier Revoin, Moscou, RFI.
2: 10 pays africains risquent d'être touchés par l'épidémie de fièvre Ebola. Cette mise en garde, elle vient de l'Africa CDC, l'agence sanitaire de l'Union africaine. Il s'agit du Soudan du Sud, du Rwanda, du Kenya, de la Tanzanie, de l'Éthiopie, du Congo-Brazzaville, mais aussi du Burundi, de l'Angola, de la République centrafricaine et de la Zambie. La Croix-Rouge a également annoncé de son côté le décès de 3 volontaires en RDC. 3 volontaires présumés morts après avoir contracté le virus. Alors qu'il travaillait dans la province de l'Ituri, foyer de l'épidémie. En Chine, au moins 82 mineurs sont morts dans un coup de grisou. Les autorités chinoises promettent de punir sévèrement les responsables. Les premiers résultats de l'enquête concluent à de graves infractions commises par la société qui exploite le site. Cette manifestation à Madrid, des milliers de personnes se sont rassemblées pour demander le départ du Premier ministre Pedro Sanchez. Son entourage est empêtré dans des affaires de corruption. Son ancien bras droit attend son verdict. Son frère doit être jugé pour trafic d'influence. Son épouse fait également l'objet d'une enquête dans une autre affaire. Le Premier ministre, lui, a rejeté ces procédures visant sa famille comme étant motivée politiquement. En Serbie, des dizaines de milliers de manifestants également à Belgrade pour réclamer des élections, rassemblement à l'appel des étudiants pour donner un nouvel élan au mouvement anticorruption né de l'effondrement du auvent de la gare de Novi Sad. 14 personnes étaient mortes sur le coup en novembre 2024 et l'affaire était devenue le symbole de la corruption dans le pays car la gare avait été récemment rénovée. Du football à présent et cette victoire pour le FC Barcelone. Les Catalanes ont emporté ce samedi la Ligue des Champions féminine 4-0 face aux joueuses de l'OL. Les Barcelonaises succèdent à Arsenal et remportent leur quatrième sacre continental, même si ce score de la finale ne reflète pas tout à fait le scénario du match. Baptiste Leduc.
6: 4-0, c'est plus que sévère pour les Lyonnaises. Les Fenottes ont fait mieux que résister en première période. Elles ont dominé, pêchant seulement dans le dernier geste, dégoûtées aussi par le match immense de la gardienne espagnole du Barça, Kata Kol. Ada Egerberg, l'attaquante norvégienne d'OL Lyon, a raté plusieurs occasions devant son public à Oslo. La punition catalane est arrivée en seconde période, un doublé de la polonaise Eva Pajor sur les 2 premiers tirs cadrés du Barça, ce qui a complètement éteint les Lyonnaises qui n'avaient alors pas les ressources physiques ni mentales pour retourner la situation. Efficacité maximale des catalanes et gestion parfaite ensuite avec un autre doublé splendide de Salma Paraluelo en fin de match pour sceller une victoire pleine d'autorité. Le Barça installe un peu plus sa dynastie sur le football européen. C'était sa 6e finale consécutive et même si les Barcelonaises avaient laissé le trophée à Arsenal la saison dernière, c'est la 4e fois qu'elles remportent la Ligue des Champions depuis 2021.
2: Les précisions signées Baptiste Leduc. Un mot de tennis. Arthur Fils, le numéro 1 français, de nouveau forfait pour Roland-Garros. Il l'a annoncé aujourd'hui, à la veille du début du tournoi, lors d'une conférence de presse. L'an dernier, il avait déjà été contraint au forfait avant le troisième tour à cause d'une fracture de fatigue au niveau du dos. 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
1: Je peux poser une question sur le son des tomes à la régie?
2: Oui, oui, oui, on peut. On est sur RFI, on fait ce qu'on veut. Non, je plaisante. Bienvenue dans ces musiques du monde avec la session live qui reçoit Monsieur Balou Borumba, ici présent, avec son groupe. Côté technique, c'est carré. Allô? La maintenance?
3: Yes, I.
2: Ok, Balou sort son premier album sous son nom. Ce percussionniste congolais est un enfant du Bakolo Musique International, le groupe de Wendo Kolosoy, donc Rumba à fond les ballons. Ah, c'est du sérieux, je vous avais prévenu. Pour démarrer cette émission, nous recevons un habitué, le journaliste musical Sofian Fanen, qui passe ses nuits sur la toile pour dénicher un des pépites de midi à 14h03, le garçon. Donc, il passe ses nuits à trouver les 5 titres indispensables qui vous feront dire un jour « J'ai bien fait d'écouter RFI ». À commencer par un certain Yeray Cortés, qui a débuté sa carrière dans les tablaos d'Alicante, en Espagne, avant de faire la rencontre avec C. Tangana, acteur, rappeur, réalisateur. Tangana qui a fait un film sur lui. Depuis 2 ou 3 ans, son nom commence à enfler, alors avant qu'il n'explose, le voici sur RFI. Bonsoir.

0: Lyra et Cortez, c'est le premier titre qu'a choisi Sofian Fennen. Alors pour des raisons exceptionnelles, Sofian n'est pas en studio, donc on l'a en direct, mais d'un endroit secret au nord de Paris. Sofian, bonjour.
1: Bonjour Laurence.
0: Lyra et Cortez, c'est l'artiste dont on parle beaucoup. Je ne sais pas si vous vous rendez compte, Sofian, mais je trouve que l'Espagne a pris beaucoup d'avance ces derniers temps. J'en veux pour preuve Rosalia. On a l'impression qu'il y a une vague espagnole qui est en train de saisir la petite boule, the pale blue dot, notre petite boule bleue.
1: Oui, il y a une vraie explosion artistique espagnole, parce que ça dépasse complètement la musique. Hein. Quand on regarde au cinéma, il y a 3 films espagnols sélectionnés à Cannes cette année, c'est la première fois. Les séries télévisées espagnoles aussi ont vraiment marqué ces dernières années, au théâtre également, en littérature. Il y a vraiment une génération espagnole qui est vraiment d'un dynamisme et d'une créativité dingue, notamment parce que elle a enfin abandonné la réticence à honorer et à aimer les musiques régionales et les traditions et tout ce qui a fait la culture espagnole, parce que pendant très longtemps, tout simplement, ces musiques-là, ces œuvres-là ont été captées par l'extrême droite. À l'époque de Franco, c'était le symbole d'un nationalisme, et du coup pendant très longtemps, dans les années ensuite 80-90, les artistes s'en sont tenus très à l'écart pour créer quelque chose qui était frontalement opposé à ça. Aujourd'hui, on a une génération dont Lyra et Cortez fait partie, qui utilise tout ce passé, toute cette profondeur artistique, et qui va revendiquer, dans son cas, la guitare flamenco. Alors c'est quelqu'un qui a grandi dans une famille gitane, le flamenco, mais loin des bases du flamenco, plutôt plus à l'est, sur la côte vers Alicante, mais qui a vraiment une culture gitane et qui est un guitariste extrêmement doué. Et ce qui est intéressant dans cet album-là, c'est que c'est un guitariste flamenco remarquable, mais il met cette musique-là et son jeu au service d'une forme qui est finalement assez pop également. C'est-à-dire qu'il va offrir cette musique au monde entier et nous offrir une porte d'entrée très accessible, notamment avec ses voix. Il est allé chercher des danseuses qui l'entourent sur scène et qui chantent du coup. Ce qui est intéressant, c'est qu'il voulait des chanteuses qui ne soient pas professionnelles, qui aient cette liberté-là. Et il dit en fait, elles chantent comme on chante bon anniversaire dans une fête. Voilà. Et c'est ça qui est touchant. Donc on a ce jeu-là entre le très virtuose et le extrêmement populaire, et d'ailleurs c'est le nom de l'album, qui forme un disque qui est vraiment... vraiment remarquable, entre des chansons qui ont des formes assez pop et des interludes, on va dire, qui tiennent beaucoup plus de la pure guitare flamenca, comme la joue Lyra et Cortez. C'est vraiment un des grands disques sortis depuis le début de cette année 2026, je pense.
0: Anna Ferrer, on reste dans le même coin.

0: Sophie Anfenen, on a bien compris que votre cœur et votre esprit étaient tournés vers l'Espagne. Quelques mots sur le nouvel album d'Anna Ferrer.
1: Oui, c'est une jeune femme dont on avait déjà parlé dans cette émission. Je vous avais parlé de son album, non pas le précédent, mais celui d'avant, qui s'appelait Pareno Stitch. Anna Ferrer, elle revient, elle est, c'est quelqu'un qui a grandi à Minorque, au Baléares, et qui explore, pareil, le patrimoine des chansons des Baléares et de la côte catalane. Et alors là, elle fait une sorte de pas encore plus personnel dans cet album-là, où en fin de compte, Anna Ferrer nous dit qu'elle vient d'une famille de boulangers depuis 4 générations. Tout le monde fait du pain dans sa famille, sauf elle qui fait des chansons. Et du coup, à un moment, elle s'est sentie un peu redevable de ce patrimoine familial-là. Et donc, elle fait un disque entier sur le pain, sur qu'est-ce que c'est que faire du pain, qu'est-ce que c'est que faire du pain pour les gens, parce que c'est l'élément de base de la nourriture en Espagne comme en France et ailleurs. Et d'ailleurs, elle explore, même elle va beaucoup plus loin, parce qu'elle va aller chercher une chanson arménienne, qui n'est pas pareil, une sorte d'hommage au pain. Donc, on a comme ça un voyage. Et ce qui est intéressant, c'est qu'elle va aussi prendre les éléments sonores qui font le pain, c'est-à-dire des gestes, des machines, le four, etc., des paroles, etc., pour fabriquer sa musique à partir de ça. C'est vraiment un disque de pure folk musique sur cette thématique-là, et surtout Anna Ferrer a une voix merveilleuse, elle c'est une compositrice merveilleuse également, et donc elle en fait un disque qui est extrêmement tendre et vraiment un des très très beaux disques aussi à nouveau de ce début d'année.
0: Heureusement que la famille n'était pas plombier. On part en Afrique du Sud, vous êtes d'accord? De toute manière, là où vous êtes, Sofian, c'est moi qui ai le pouvoir.
2: Voilà.

0: Alors, il s'appelle Bongazi Wemabandla, c'est son nouvel album.
1: Oui, c'est son quatrième album déjà. Alors ce jeune garçon, il est plus que repéré en Afrique du Sud. Hein. C'est vraiment devenu une figure, un moteur, et il explose petit à petit à l'international. Et je pense qu'avec cet album-là, justement, il a une démarche vers la pop internationale, une sorte d'internationalisation de sa forme musicale. Il y a toujours ce chant en Xhosa et alors notamment dans ce morceau-là qu'on a entendu, qui s'appelle Walila, il reprend beaucoup la tradition des chœurs d'hommes qui a vraiment marqué de nombreuses musiques sud-africaines. Mais ce que j'aime beaucoup dans son album qui arrive, c'est que toutes les productions sont toujours vraiment modernisées, vraiment tirées vers des choses surprenantes. On a des choses, alors c'est très léger, c'est délicat, on n'est pas du tout dans quelque chose qui cogne, mais on a toujours des choses un peu électroniques, des instruments surprenants. C'est un album qui emmène sa musique, et notamment la pop sud-africaine, ailleurs. Et voilà, Bongazi Mabandla, je pense que c'est vraiment quelqu'un qu'il faut suivre, et il est aussi, je le mentionne, dans un très bon album qui est sorti, un autre album sud-africain très bon en ce moment, d'un musicien qui s'appelle Mutsi, et l'album s'appelle Electric Zululand. Alors là, on est vraiment dans une exploration électronique, mais vraiment les deux albums se parlent magnifiquement. Donc, c'était pour les mentionner. Faut suivre cette scène musicale en ce moment.
0: On va regrimper le continent africain par la côte ouest et on débarque à Sao Tome et Principe.

0: Alors, le groupe Sofia Fanon, c'est votre choix, c'est Pedro de Lima et Conjunto Popular et Leonens. Enfin, bon, bref, je suis pas trop sûr de mon accent. Je vais vous laisser présenter ce nouveau titre.
1: Je ferais pas mieux que vous hein, sur l'accent, vraiment.
0: Oh, bah, vas-y.
1: Il faut dire merci à un label suisse pour cette sortie qui s'appelle les disques Bongo Joe. On en parle de temps en temps dans cette émission parce qu'il y a souvent des bonnes sorties. Il y a quelques années, ils avaient sorti un album de Pedro Lima, grand chanteur de Sao Tomé et Principe, archipel qui fut portugais, dont on parle très peu. Et Pedro Lima a laissé des albums vraiment de une sorte de mélange qui va prendre des musiques d'Afrique de l'Ouest et d'Afrique centrale, mais aussi de l'autre côté de l'Atlantique, des Antilles, de la cadence, notamment il y a du compas haïtien, et il en avait fait une musique vraiment qui pouvait être en même temps très dansante, mais avec des morceaux extrêmement émotionnels parce qu'il avait une très belle voix. Et là, ce qui est chouette, c'est que dans cette compilation, donc qui s'appelle Lève Lève, c'est le volume 2, on a les débuts de Pedro Lima avec un groupe qui s'appelait donc Corunto Popular ou Leonenses, et qui tirait notamment son nom d'un autre groupe qui, ayant vu ces jeunes personnes, ces jeunes musiciens qui avaient presque rien et qui n'avaient pas d'instrument pour faire de la musique, mais qui faisaient des concerts incroyables, ce groupe avait dit, bon ok, on arrête et on vous donne nos instruments. Vous voyez à quel point Pedro Lima était talentueux dès son adolescence. Et il a fait une carrière absolument majeure à Sao Tomé. C'est le musicien le plus important de loin sur l'archipel, et c'est aussi quelqu'un qui a été important politiquement parce qu'il a beaucoup porté les messages d'indépendance de l'archipel qui a gagné son indépendance en 1975. Et donc cette compilation, dans ce volume 2, revient sur toute cette histoire musicale, toutes ces fusions musicales, avec un angle plutôt de musique dansante. On est sur des morceaux qui s'étirent des fois sur 5, 7, 8 minutes, et on est là pour s'oublier dans la danse et dans la nuit.
0: Alors ça tombe bien parce que la personne qui a fait cette compilation, c'est DJ Tom Bignon, il sera prochainement l'invité de cette émission, comme ça vous pourrez en profiter, Sofian. Encore une fois, je dis encore une fois parce qu'on y va souvent, enfin en tout cas d'ici à la radio avec des invités, et on part en Colombie. Il y a une connexion, il y a ça trafic entre ces deux pays, je ne comprends plus rien.

0: Rhizome Magique, c'est le dernier groupe qui sera choisi aujourd'hui par Sofian Fenen, donc un groupe colombien, planant. J'ose pas faire de parallèle. Dites-moi ce qu'il en est, Sofian.
1: Oui, mais c'est ça, c'est un groupe colombien, planant. Je pense que c'est exactement la meilleure définition de ce groupe. L'album qui arrive s'appelle Cumbión Planetario.
0: Oh,
1: on est vraiment dans le planant. Alors, c'est un groupe qui explore la cumbia qu'on appelle rebarada, c'est-à-dire la cumbia mexicaine. Alors, très enfumée, très droguée, très clairement. C'est-à-dire qu'on va prendre des morceaux de cumbia, des vieux morceaux de cumbia, et on va les ralentir jusqu'à ce qu'ils soient déformés et qu'ils deviennent qui prennent le rythme de quelqu'un qui a un peu trop fumé. Il y a toute une culture, une vaste discographie musicale dans le domaine. Notamment, il y avait un groupe péruvien qui a beaucoup exploré cette cumbia rebarada qui s'appelle Dengue Dengue Dengue, aussi très bon groupe. Rhizome Magique, eux, ils sont pas dans le remix ralenti. Ils vont composer directement une cumbia, et d'ailleurs, il n'y a pas que la cumbia dans ce disque, mais en tout cas, explorer ce temps lent tout en gardant les rythmes et en y insérant. Alors ici, il y a de l'accordéon avec un accordéoniste qui s'appelle Corunto Media Luna. Et donc, on petit à petit, leur musique se transforme en une sorte d'ambiante cumbia avec aussi, pareil, parfois des rythmes électroniques qui sont beaucoup plus, des grosses basses très pesantes, plutôt à la façon du dubstep britannique. Donc, on a vraiment une musique qui regarde un petit peu dans tous les sens. Et c'est un disque attachant et qui a un côté un peu étouffant dans le bon sens du terme, c'est-à-dire qu'il est, il est lancinant, il est prenant, et c'est vraiment un disque assez surprenant qui arrive très bientôt.
0: Merci Sofian Fenen. On va partir maintenant dans la session live. On reçoit un groupe franco-congolais. Je ne sais pas si vous connaissez Jocelyn Balu. Il a sorti un album qui s'appelle Borumba. Le mec est bien. Il est très très bien. Merci Sofian.
1: Merci Laurence. Merci.
0: À bientôt.
1: À bientôt.

0: Jocelyn Bellou sort enfin un premier album sous son nom, perfusé à la rumba. Son album Borumba fait la part belle à cette fameuse rumba congolaise des années 40 aux années 70. C'est vrai que la nostalgie est parfois un moteur d'avion de chasse.
1: Pas beaucoup, vraiment une petite crotounette.
0: Et on ne va pas s'en priver. Bellou est accompagné par Damien Bianchotto à la guitare, Damien Hilaire à la batterie et Benjamin Etour à la basse. Le quartet est en place pour le titre Borumba Song.
1: Attends.
0: Bonsoir.
1: Ouais.
0: Non, parce que faut y aller.

0: Balou était au chant, Damien Banciotto à la guitare, Damien Hiller à la batterie et Benjamin Iture à la basse. C'est le groupe de Balou, l'album s'appelle Borumba. À table, on a pris Damien et Jocelyn, non pardon, Damien et Balou, je vais pas m'y faire hein, cette affaire. J'adore les prénoms. Voilà, pour parler de cette sortie, messieurs, bonsoir.
1: Bonsoir.
0: Comment allez-vous?
1: Très bien.
0: J'aime bien quand il y a très bien. La suite en général est catastrophique. Il faut aller au-delà du très bien. Borumba, c'est le nom de cet album. C'est aussi le nom de la formation ou d'un état d'esprit.
1: Voilà, c'est une démarche artistique. Et puis, c'est les plans qu'on met en place sur tous les albums à présent et les albums du futur.
0: Borumba, ça veut dire l'esprit de la rumba. Est-ce qu'on revient 100 ans en arrière? On revient en 1930. Que faisiez-vous il y a quasiment 100 ans, cher Balou?
1: Je pense que je serais dans le bar, dans le bistrot, en train de célébrer et de chanter la rumba.
0: En 1930, vous imaginez?
1: En 1930,
0: dans un bar.
1: En train de chanter, mais ça ne serait pas avec des guitares, je pense.
0: Ça serait avec
1: quoi? Ça serait avec des tam-tams, des percussions.
0: Vous êtes né à Kinshasa?
1: Oui.
0: Et alors?
1: Ouais, c'était bien, je suis né dans la rue. C'est la rue qui m'a choisi, donc je suis né dans la rue. C'est pour ça que mon premier projet était appelé Folk de la rue, parce que j'aime cette énergie de la rue et je me situe bien.
0: Kinshasa, c'est pas une ville très très douce, c'est une ville où dès qu'on dépasse une rue, il y a une nouvelle musique, il y a beaucoup de bruit, puis il y a beaucoup de difficultés aussi. C'est une ville un peu cabossée.
1: C'est une salle d'expo. D'expo d'art. Donc Kinshasa, ça vibre l'art en général, musique, peinture ou même des marcheurs ambulants, ils chantent et ils jouent la musique pour attirer les clients. Et malgré toutes les difficultés qui est autour, ben, le peuple quinois et quinoise reste joyeuse et puis ça va.
0: Balou, donc vous êtes né dans la rue. Vous avez eu plusieurs groupes, notamment un qui s'appelait les Aigles de la Révolte. On dirait le nom d'un club de foot, c'est vrai. Pourquoi les Aigles de la Révolte? Qu'est-ce qui vous a plu là-dedans?
1: Parce que déjà au départ, j'ai voulu faire la musique différente de ce qu'on écoutait quand on était ado. Donc la rumba des années 70 aux années 2000, ça a changé. C'était une autre musique, c'était pas la rumba de Wendo Colosso et de Polo Kamba. Du coup, quand j'ai réfléchi à faire un projet musical, j'ai dit, je vais faire les Aigles de la Révolte et je vais aller plus sur le folk et du rock.
0: Donc, loin de Werrason.
1: Loin de Werrason, loin de Kofi Olomide.
0: Oui. Damien Banciotto, quels sont vos rapports avec le continent africain et la République démocratique du Congo en particulier?
2: Guitare. Essentiellement via Jocelyn, mon rapport avec la musique.
0: Balou, donc.
2: Ah, ouais, j'y arriverai pas non plus. Avant de se rencontrer, déjà, c'était une musique que j'appréciais, que j'écoutais, que j'avais travaillée. Et puis là, de la faire à ses côtés et de l'accompagner, c'est un plaisir. Sans compter tout ce qui peut nous apprendre sur la culture aussi. Ce à quoi on n'a pas forcément accès. C'est surtout quand on parle pas lingala. D'ici, on va alors éventuellement relever une phrase de guitare, ça peut se faire, mais de là à comprendre le fond d'une chanson, le fond d'un style, ça nous a pris quelques longues soirées d'after pour.
0: Vous lui expliquer ce que c'est que le seben?
1: Ouais, en fait, il savait déjà jouer et c'est juste qu'on est rentré plus en profondeur de tous ces grands noms de la guitare congolaise, de Papa Luambo Makiadi, Docteur Nico. Moi, je suis très content d'être entouré de ces musiciens.
0: Relema, il n'y a pas très longtemps, a fait un album hommage à Franco.
1: Franco Luambo, oui.
0: Ouais.
1: Ouais, ouais. C'est
0: parti des papas. Et vous, c'est surtout Wendo Colosso, et vous avez été son directeur artistique. Hein,
1: ah, c'est Papa Bikunda qui est mon maître. C'est Papa Bikunda qui était directeur artistique de Wendo. Mais après, j'ai intégré le groupe Bakolo Musique International, mais là, Papa Wendo était déjà parti. Et j'ai fait la direction artistique pour la dernière tournée qu'on avait fait.
0: Alors, parmi les artistes de la République démocratique du Congo qui tournent pas mal à l'international, il y a Jupiter et Okwes, donc Jupiter Bokonji, que vous avez.

0: C'est très joli vos rapports de voix. Bon, Jupiter, on le reconnaît, grosse voix, il ambiance tout le monde. Qu'est-ce que vous racontez sur le titre Eyo?
1: On raconte une histoire après la révolution. Les jeunes, ils sont allés demander aux vieux du village si leurs problèmes étaient finis.
0: Et
1: les vieux du village, ils regardent et disent le problème n'est pas encore fini. Tant qu'on n'a pas soigné la source, la maladie va continuer.
0: Alors, de quelle maladie parle-t-on? Parce que là, on parle par métaphore, maintenant on va dire les choses. Donc, la révolution, c'est l'indépendance.
1: C'est l'indépendance et la maladie, c'est l'injustice, c'est les détournements, c'est...
0: La corruption.
1: La corruption.
0: La France-Afrique.
1: Voilà.
0: Je vais vous donner les mots, si vous voulez.
1: Ben voilà, c'est ça, quoi. Et tant qu'on n'a pas encore soigné ça, tant qu'on ne met pas l'humain au centre de tout, les problèmes vont continuer parce que c'est ça qu'on doit soigner, l'intérieur.
0: Comment vous avez travaillé votre voix, Balou?
1: J'ai dit toujours, c'est l'environnement où je suis né. Mon père chante, José Balou, que j'étais. Ma maman, Wanzambi Malonda aussi, elle chantait. Et tous mes frères et sœurs.
0: Temple protestant?
1: Protestant, ouais.
0: Ouais.
1: Mais focus vraiment sur la tradition parce que beaucoup des chansons c'était des chansons traditionnelles et tout. Mais ils ont juste changé, ils ont mis les noms des prophètes et tout.
0: Mais c'était plus que je... On va avoir beaucoup de soucis, Balou.
1: C'était des chansons traditionnelles. Et j'ai commencé à l'âge de 4 ans à intégrer la chorale, à commencer à chanter, ouais. Et à l'âge de 6 ans, j'ai commencé à être vraiment dans les commissions techniques, des arrangements, des compositions. Et je pense, le fait d'avoir confiance à ces grands-là que j'admirais à l'église et tout, ça m'a donné la confiance de continuer à ce que je fais jusqu'à aujourd'hui. Donc, je remercie tout le monde qui ont tracé ces chemins.
0: Donc, à 6 ans, vous étiez déjà arrangeur?
1: À 6 ans, j'ai travaillé déjà dans la commission technique de ma chorale en tant qu'arrangeur et compositeur.
0: Oui. Cher Mozart, vous allez nous chanter Marie-Louise de Wendo Colosoy. Premier titre important de... Il veut pas. Vous savez qui est Marie-Louise? C'est le premier morceau qui a été connu de Wendo Colosoy. Vous connaissez par cœur?
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0: Qui dit mieux? Monsieur Bianchotto.
2: Non, je ne voudrais pas lui faire de l'ombre.
0: Ouais. Alors, comment vous êtes retrouvé avec Benjamin Damien et avec les deux Damien?
1: Après Covid, c'est là où j'ai créé ce projet Borumba. J'ai rencontré les deux Damien, Bianchotto et Hilaire, par la voix de Benjamin Etchir. Benjamin Etchir par la voix de Jeanne Vivane, qui est mon épouse. Et ils aimaient déjà la rumba congolaise. Et quand j'ai parlé de ces projets, ils étaient intéressés, ils sont en fond. Moi, ça me fait plaisir d'avoir les gens. Au-delà d'être des bons artistes, c'est des bonnes personnes. Et ça fait du bien dans un projet.
0: Est-ce que vous avez déjà mis les pieds sur le continent africain, Damien?
2: Assez peu.
0: Bah alors?
2: Assez peu.
0: Vous n'allez pas aller dans cette ignorance crasse.
2: C'est prévu, puis ce serait un souhait, puis ça va se faire.
0: La rumba a quand même évolué en 100 ans. La rumba que vous faites aujourd'hui, enfin, ce style que vous avez un petit peu hybridé avec le rock et puis votre personnalité, n'a peut-être pas grand chose à voir avec celle qui est arrivée dans les années 30, et je parle du 20e siècle. Vous l'avez un peu arrangé quand même.
1: Oui, je l'ai un peu arrangé parce que j'ai voulu d'abord présenter la mère de la rumba congolaise qui est la kumba, qui s'est jouée dans mon... Parce que moi je suis Muyombe, je suis un peuple Congo, et c'est le peuple là qui jouait la kumba, qui l'ont amené au Kiba. Et c'est au Cuba que ça a né la rumba cubaine et puis revenir à Kinshasa. Donc j'ai voulu faire ce mélange là de la rumba des années 30 aux années 70 avec mon influence de la musique traditionnelle du peuple Congo.
0: Qu'est-ce qu'on chante, qu'est-ce qu'on raconte en Lingala quand on joue de la rumba congolaise, par exemple sur Mokili qui va terminer cette émission? Qu'est-ce que vous mettez en avant?
1: Sur Mokili, on parle de ce qui devient le monde actuel. C'est comme si les anti-valeurs deviennent normes. Des détournements deviennent les symboles de réussite. Les gens qui sont en train de détourner, qui sont en train de créer vraiment des problèmes comme au Congo, il y a des gens qui rentrent, ils massacrent et ça devient le symbole de la réussite. Les gens, ils préfèrent...
0: Inversion des valeurs.
1: Inversion des valeurs, c'est ça.
0: Loi du plus fort.
1: Voilà. Mmh. Ils préfèrent rentrer en guerre que suivre le chemin démocratique. Moi, je parle comme au Congo, c'est bien d'inventer qu'on a du coltan, on a du cuivre, on a du cobalt, mais c'est mieux d'inventer plus la culture congolaise, les Congolais et Congolaises, parce que c'est ça la vraie richesse, la richesse naturelle et la richesse humaine, quoi. C'est le plus important que les coltans et les cobalts.
0: Eh bien écoutez, sur ces belles paroles, je vais vous laisser rejoindre Damien Hiller à la batterie, Benjamin Etur à la basse, Damien Bianchodo qui était à la table à la guitare pour le titre Mokili. Et vous jouez vous-même de la guitare, Balou. Vous avez tout appris dans la rue. Tout
1: dans la rue.
0: Vous voulez remercier encore quelqu'un? Vous en avez parlé au début de cette interview, mais de votre maître, maître à jouer, maître à penser de la musique.
1: Paix à son âme, Papa Bikunda. Et puis je remercie mon père de m'avoir... malgré qu'il était contre, de m'avoir laissé à faire ce que j'aime faire. Et quand il me voit aujourd'hui sur scène, il me voit dans les télés ou des radios, il est fier et moi ça me fait un plaisir. Et puis paix à l'âme de ma mère qui m'a amené au premier groupe de musique que j'ai joué.
0: Balou sur RFI dans la session live pour l'album Borumba. Mm-hmm.

0: Musique du Monde, c'est terminé pour aujourd'hui. Si vous voulez réécouter la session live de Balou qui présentait son album Borumba, ainsi que la playlist de Sofian Fanon, vous allez sur le site de RFI.fr ou sur l'appli de RFI Pure Radio. Au son, il y avait Mathias Taylor, Benoît Le Tyran, à la réalisation, Donatien Cahu. Ah, je rappelle quand même, Balou, vous êtes un artiste RFI Talent.
1: Yes.
0: Beaucoup d'argent, ça va être.
1: Ah là, attention, là,
0: pognon.
1: Je vais avoir des appels.
0: Hein. Pardon, merci Daniel Lieuz, au revoir.
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6: Donald Trump affirme qu'un accord avec l'Iran a été largement négocié sous réserve d'être finalisé. Le président américain précise que ce projet inclut la réouverture du détroit d'Hormuz. Itamar Ben-Gvir déclaré persona non grata en France. Le ministre israélien à la sécurité nationale est interdit d'entrer dans l'Hexagone en réaction au traitement subi par les militants européens de la flottille pour Gaza. 10 pays africains risquent d'être touchés par l'épidémie de fièvre Ebola. La mise en garde vient de l'Africa CDC, l'agence sanitaire de l'Union africaine. En Serbie, cette manifestation pour demander des élections. Plus de 100 000 personnes selon un compte indépendant. Une foule immense venu crier son mécontentement. Et puis parmi les réalisateurs consacrés au Festival de Cannes ce soir, le russe Andrei Zviagintsev, il s'est adressé directement à Vladimir Poutine dans son discours pour lui demander de mettre fin à la guerre en Ukraine. Un accord possible entre les États-Unis et l'Iran. Après une guerre ouverte et des semaines de tractations diplomatiques, Washington et Téhéran évoquent une percée dans les négociations. Le porte-parole du ministre iranien des Affaires étrangères a dit que les deux pays étaient à l'étape finale pour obtenir un accord temporaire qui donnerait un cadre pour continuer plus tard les discussions sur le nucléaire iranien. Édouard Maille, on vous retrouve en direct d'Atlanta. Alors même s'il faut encore rester prudent, Donald Trump, le président américain, vient de donner un peu plus de précisions.
7: Oui, sur son réseau Truth Social, il y a quelques dizaines de minutes, Donald Trump a affirmé qu'un accord avait été largement négocié, mais sujet à une finalisation entre les États-Unis et l'Iran et les autres pays membres des négociations. Le président américain a annoncé s'être entretenu il y a peu avec les pays du Golfe, ainsi que le Pakistan, l'Égypte, la Jordanie et la Turquie. Un très bon appel, selon les mots de Donald Trump. Un Donald Trump qui a également dit avoir eu un appel avec le premier ministre israélien. Un appel qui s'est aussi très bien passé, selon Donald Trump. Le président américain a affirmé que le détroit d'Hormuz allait rouvrir, mais sans donner plus de précisions sur les termes de l'accord. Le président américain a précisé que les éléments et détails finaux sont en train d'être discutés et seront annoncés prochainement.
6: Édouard Maille en direct d'Atlanta. Notez par ailleurs que l'entourage du président français Emmanuel Macron fait savoir qu'il s'est aussi entretenu avec Donald Trump et les dirigeants du Golfe pour prôner une solution négociée au sujet de la guerre au Moyen-Orient et la réouverture du détroit d'Hormuz. Après l'Espagne, la Pologne, la France bannit à son tour le ministre israélien à la sécurité nationale, Itamar Ben-Gvir, est donc désormais interdit de territoire français. C'est Jean-Noël Barrot, le ministre français des Affaires étrangères, qui l'a annoncé ce samedi en réaction à la vidéo choquante des passagers de la flottille pour Gaza. Julien Chavannes.
8: À compter de ce jour, Itamar Ben-Gvir est interdit d'accès au territoire français, écrit Jean-Noël Barrot. Le chef de la diplomatie française dénonce des agissements inqualifiables contre des citoyens français et européens de la flottille Global Sumud. L'Espagne a déjà déclaré Ben-Gvir persona non grata. La procédure est lancée en Pologne. De leur côté, l'Italie et l'Irlande ont demandé à l'Union européenne d'imposer des sanctions contre le ministre israélien d'extrême droite. À Bruxelles, sa vidéo a finalement relancé le camp des partisans de nouvelles mesures contre Israël. Un projet de sanctions commerciales contre les importations en provenance des colonies israéliennes avait pourtant capoté la semaine dernière. Et il y a deux semaines, Ben-Gvir lui-même avait été retiré de la liste de personnes visées par des sanctions. Interdire de territoire un ministre est une décision très rare, un acte symbolique fort, mais sans conséquences directes dans la vie du ministre d'extrême droite. Politiquement, Itamar Ben-Gvir pourrait même s'en servir pour se présenter comme la victime d'une ingérence étrangère à quelques mois des élections d'octobre.
6: Julien Chavanne, et on le rappelle dans cette vidéo, les militants de la flottille pour Gaza apparaissaient agenouillés, les mains liées, la tête face contre terre. À Gaza, 5 policiers et un adolescent tués dans une frappe dans le nord de l'enclave. L'armée israélienne a divisé dans cette zone des terroristes du Hamas. Au moins 990 Palestiniens ont été tués depuis le début de la trêve, selon le ministère de la Santé de Gaza. De nouvelles frappes israéliennes aussi dans le sud du Liban. L'une d'elles a ciblé une caserne et blessé un soldat libanais à Nabatieh. L'armée israélienne assure que l'incident est en cours d'examen. Israël qui continue aussi sa guerre contre le Hezbollah en dépit du cessez-le-feu. La mise en garde de l'Africa CDC, l'agence sanitaire de l'Union africaine. L'épidémie de fièvre Ebola qui touche la RDC est la deuxième plus importante que nous connaissons au monde. Et 10 pays africains risquent à leur tour d'être touchés par le virus. En plus de la RDC, donc épicentre de l'épidémie, et de l'Ouganda. Il s'agit du Soudan du Sud, du Rwanda, du Kenya, de la Tanzanie, de l'Éthiopie, du Congo-Brazzaville, du Burundi, de l'Angola, de la République centrafricaine et de la Zambie. Lors d'une conférence de presse, le directeur de l'organisation, Jean Kaseya, a également évoqué les besoins financiers pour lutter contre l'épidémie.
9: Nous mettons en place une équipe, un plan, un budget unique à la mesure des besoins de l'Afrique pour faire face à cette épidémie. Pour l'instant, voilà les besoins. Près de 319 millions de dollars, dont près de 75% pour la RDC et l'Ouganda. Pour les pays non infectés pour l'instant, les 10 pays à risque, les besoins s'élèvent à près de 54 millions. Ce sont des zones où nous estimons devoir soutenir la préparation. Et c'est le budget demandé par les pays pour se préparer à répondre à l'épidémie.
10: Be prepared or to respond to the outbreak.
6: Le directeur de l'Africa CDC, Jean Kaseya. En Serbie, des dizaines de milliers de manifestants à Belgrade pour réclamer des élections, rassemblement pour donner un nouvel élan au mouvement anticorruption né de l'effondrement du haut-vent de la gare de Novi Sad. C'était en novembre 2024. 14 personnes étaient mortes sur le coup et l'affaire était devenue le symbole de la corruption dans le pays car la gare avait été récemment rénovée. La manifestation de ce samedi était donc le premier grand rassemblement à l'appel des étudiants depuis le début de l'année. C'était donc un test. Laurent Rouy, et c'est plutôt réussi.
11: Slavia, une des grandes places de Belgrade, était noire de monde. À l'appel des étudiants contre la corruption, une foule immense est venue crier son mécontentement. Plus de 100 000 personnes, selon le site de comptage indépendant, archivent des manifestations en Serbie. Les protestataires sont venus de tout le pays, malgré les obstacles désormais classiques imposés par le régime. Notamment, le trafic ferroviaire avait été interrompu à cause d'une mystérieuse alerte à la bombe. Devant la foule, les étudiants ont demandé de choisir entre l'État et la mafia. De nombreux intellectuels ont aussi pris la parole, dont la rectrice universitaire Mirjana Nikolic, qui a dénoncé les pressions gouvernementales sur les universités et le contrôle des médias publics. En face, le gouvernement a dénoncé une soi-disant agressivité des manifestants. Le rassemblement a pourtant eu lieu dans une ambiance bon enfant, mais pas sûr qu'il débouche sur les élections anticipées que les protestataires demandent. Laurent Rouy, Belgrade, RFI.
6: Et à la fin du rassemblement, des incidents ont eu lieu entre des groupes de manifestants et la police qui a tiré des gaz lacrymogènes. 23 manifestants ont été arrêtés selon notre correspondant Laurent Rouy. Cette autre manifestation à Madrid, des milliers de personnes se sont rassemblées pour demander le départ du Premier ministre Pedro Sanchez. Son entourage est empêtré dans des affaires de corruption. Son ancien bras droit attend son verdict. Le frère du Premier ministre doit lui être jugé bientôt pour trafic d'influence. France et son épouse fait l'objet d'une enquête dans une autre affaire. Le Premier ministre rejette ces procédures qui visent sa famille et dénonce des motivations politiques. En Chine, au moins 82 mineurs sont morts dans un coup de grisou. Les autorités chinoises promettent de punir sévèrement les responsables. Les premiers résultats de l'enquête concluent à de graves infractions commises par la société qui exploite le site. Le sacre à Cannes de Fjord du réalisateur roumain Cristian Mungiu, qui remporte sa deuxième palme d'or dans sa carrière, 19e festival de Cannes qui s'est achevé ce soir. Et le grand prix, la palme d'argent, a été décerné au film Minotaure du russe Andrei Zvyagintsev.
12: Il y a quelqu'un d'autre à qui je voudrais m'adresser en personne aujourd'hui, en mon nom propre. Il n'utilise pas de VPN pour suivre cette cérémonie en direct, mais je suis certain d'ailleurs qu'il a d'autres décisions à prendre bien plus importantes en ce moment. Il n'utilise pas non plus Internet pour entendre cette déclaration que je lui fais, mais je sais qu'il y a des personnes autour de lui, son entourage, qui les lui transmettront ces paroles. Et ces paroles, les voici. Des millions de gens de part et d'autre de la ligne de contact ne rêvent que d'une chose, que les massacres cessent enfin. Et la seule personne qui puisse mettre fin à cette boucherie est le président de la Fédération de Russie. Mettez fin à ce carnage, le monde entier attend cela. Merci beaucoup.
6: Le cinéaste russe qui vit en France depuis 2022, qui a tourné son film Minotaure en Lettonie.
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13: Bonjour à tous, merci de nous rejoindre pour Ici l'Europe sur France 24 et Radio France Internationale. Nous sommes en ce moment même au Parlement de Strasbourg où se tient comme toutes les semaines de plénière le fameux collège des commissaires et nous avons le plaisir aujourd'hui d'être en compagnie d'une commissaire ou plus exactement d'une vice-présidente exécutive de la Commission européenne, Roxana Mizzatu. Bonjour.
14: Bonjour, un grand plaisir d'être ici.
13: Vous êtes en charge des emplois de qualité, des compétences et de la préparation au changement. Ancienne députée européenne pour le Parti Socialiste Démocrate en Roumanie. Et beaucoup d'Européens s'inquiètent des répercussions de la guerre au Moyen-Orient. Le chômage est plutôt bas dans l'Union Européenne en ce moment, moins de 6%. En attendant, la crise énergétique est en train de peser sur les entreprises et on se demande quelles seront les conséquences pour l'emploi.
14: C'est vrai, tout ce que vous dites, la Commission européenne agissent sur ces sujets. En effet, on a déjà lancé la première stratégie européenne qui lutte contre la pauvreté dans l'Union européenne. Et moi, je crois que c'est un signal politique très fort. C'est la première stratégie, le premier outil de niveau européen où on dit d'abord qu'on a en Europe presque 100 millions d'Européens qui sont en risque de pauvreté, en risque d'exclusion sociale. 1 sur 5 Européens, en effet. On parle de la pauvreté des enfants. On comprend très bien tous les problèmes que les citoyens ont en termes d'abrisme, en termes de logement, en termes de le coût de leur vie. Bien sûr que cette stratégie dépend de la collaboration avec les gouvernements, avec les États membres, avec la société civile, avec tous les industries, parce que c'est un effort de la société entière. Mais je crois que c'est important qu'on parle sur les instruments. Et le plus important instrument, c'est un potentiel directive européenne sur l'activation des personnes qui n'ont pas d'emploi. Qu'est-ce que ça veut dire? On voudrait que les États membres soient capables d'avoir des minimums conditions en ce qui regarde la manière dans laquelle ils offrent le soutien aux personnes qui cherchent l'emploi. Parce que c'est pas seulement la formation, les compétences, c'est pas seulement un soutien financier.
13: Alors vous voulez donner en fait l'accès à des emplois de qualité. Alors comment? Parce que la bonne nouvelle, c'est que la justice européenne a confirmé la directive sur le salaire minimum européen. Ça, c'est un bon point. Mais des mesures pour inciter les entreprises à distribuer des salaires décents, ça reste très flou quand même.
14: C'est vrai, les emplois de qualité sont part de la stratégie contre la pauvreté, mais aussi on prépare la loi des emplois de qualité qu'on va présenter en décembre. Et c'est là où on explique que oui, la compétitivité, la prospérité sont les buts importants de l'Europe, mais ça doit être réalisé en soutenant des emplois de qualité, des salaires qui sont décents, qui permettent aux gens de payer tous les coûts de vie qu'ils ont chaque mois. Et bien sûr que ça, c'est aussi un message très important d'équilibre entre la dimension économique, la compétitivité et entre la dimension sociale, parce qu'une société forte, en effet, peut contribuer à une économie forte. L'un sans l'autre ne sont pas possibles.
13: Alors, dans cette stratégie, il y a aussi beaucoup en direction des 19 millions d'enfants en risque de pauvreté. Là, vous voulez en sortir 5 de ce risque, 5 millions. Et comment faire s'il n'y a pas d'objectif qui corresponde à finalement un effort budgétaire chiffré?
14: En effet, on n'a pas un budget dédié dans cette stratégie, mais le travail sur le cadre financier pluriannuel est en cours ici avec les collègues du Parlement, les collègues des États membres du Conseil. On a le Fonds social européen qui maintenant soutient les politiques sociales en Europe avec plus de 140 milliards d'euros. Dans le cadre financier qui suit et en pleine négociation, le budget est environ de 100 milliards d'euros. On a plusieurs priorités.
13: Il y a beaucoup de crainte d'une baisse justement de ce fonds social européen pour la formation justement.
14: C'est vrai parce qu'on a plusieurs des priorités maintenant, mais on a pris toutes les mesures parce que dans cette enveloppe nationale pour chaque pays, on a un minimum de 14% d'investissement social à chaque pays, comme j'ai dit. Si c'est le cas, parce qu'on a des pays où le niveau de la pauvreté est plus sérieux. Et bien sûr que le minimum, c'est seulement un standard auquel on part. Bien sûr que les négociations ne sont pas simples, mais moi, je vois des signaux importants que le Fonds social européen a le soutien politique pour enfin donner le soutien que les gens ont besoin en Europe.
13: Alors, je vous propose tout de suite, Madame la Vice-Présidente, de regarder quelques nouvelles choisies sur l'Union européenne. C'est l'Europe en bref de Aline Botin.
15: L'Union européenne trouve un compromis provisoire pour appliquer l'accord commercial signé avec les États-Unis à l'été 2025. 0% pour les exportations américaines vers l'Europe, 15% pour les européennes à destination des États-Unis. L'accord a été conclu in extremis avant l'ultimatum du 4 juillet de Donald Trump, qui menaçait d'augmenter les taxes sur voitures et camions européens à 25%.
16: La situation est totalement précaire et il est impossible de prévoir comment les États-Unis vont agir en matière de droits de douane. C'est pourquoi le Parlement s'est prononcé en faveur d'un filet de sécurité avec 417 voix pour.
15: Le Parlement européen avait initialement demandé des garde-fous stricts pour protéger l'Europe contre d'éventuelles violations américaines, assouplies finalement. Un soutien exceptionnel aux agriculteurs pour contenir le prix des engrais qui a bondi de 30% depuis fin février et l'instabilité dans le détroit d'Ormuz. C'est ce qu'a promis l'Union européenne alors que le monde rural a manifesté devant le Parlement de Strasbourg. La Commission n'a pas précisé de montant, mais devrait à minima utiliser les 200 millions d'euros restants dans la réserve agricole de 2026. Dans une lettre à Ursula von der Leyen, Giorgia Meloni exige plus de flexibilité budgétaire pour faire face à la crise énergétique. Selon elle, la flambée des prix depuis les conflits au Moyen-Orient et en Ukraine transforme les dépenses énergétiques en une priorité nationale qui devrait bénéficier des mêmes dérogations que celles accordées aux dépenses militaires dans le pacte de stabilité. Et si Bruxelles refuse, l'Italie menace de se retirer du fonds de réarmement SAFE, un programme clé de 150 milliards d'euros pour la sécurité européenne.
13: Alors, on le voit, Madame la Vice-Présidente de la Commission européenne, Giorgia Meloni en Italie demande à la Commission un traitement dérogatoire du pacte de stabilité et de croissance pour aider Rome à répondre à la flambée des prix énergétiques suite au conflit au Moyen-Orient. Est-ce que Bruxelles est véritablement synonyme d'austérité budgétaire ou de relance de la croissance et de l'emploi?
14: Bien sûr, les États membres proposent des différents éléments et la Commission européenne a le rôle de regarder l'intérêt général de l'Union européenne. Ce qu'on fait, c'est d'avoir cet équilibre entre les politiques qui soutiennent la croissance économique et les politiques sociales. Ça, c'est très important de dire ça tout le temps. Parce que l'investissement, les règles fiscales, les réformes budgétaires sont bien sûr importants pour la santé de l'économie européenne et pour la direction et pour l'innovation et pour la compétition globale où l'Europe doit être très forte. Mais dans le même temps, on doit avoir les politiques et les allocations budgétaires suffisantes pour que les personnes qui, pas seulement les personnes vulnérables, les personnes qui travaillent, les jeunes, tous nos citoyens, ont le soutien, la vie décente parce qu'ils peuvent participer à cet effort. Et ça, c'est pas simple. Je suis très consciente de ce que je dis. C'est une complexité des politiques, mais c'est pour ça qu'on est là, on est ici, de trouver le juste équilibre.
13: Autre dossier important aujourd'hui, celui de la sécurité au travail. Elle régresse en temps de crise et les entreprises lésinent sur les normes de sécurité, comme nous le montre ce reportage signé Natacha Vesnich.
17: Chaque jour, 2 à 3 personnes meurent au travail en France suite à un accident. Des hommes majoritairement, ouvriers la plupart du temps, jeunes et précaires de plus en plus souvent. Face à cette hécatombe, le ministère du Travail veut faire de la lutte contre les accidents mortels une priorité absolue. Les campagnes de prévention se multiplient sur les réseaux sociaux. Mais qu'en est-il dans les entreprises ? Les inspecteurs du travail sont chargés d'y contrôler le respect des normes de sécurité. Johan Journeau est inspecteur du travail en région parisienne.
18: Messieurs, bonjour. Inspection du travail. Il est où le chef ? Je pense qu'on va aller au sous-sol parce que c'est là où l'activité se passe le plus. Ok ? C'est un peu le bazar ?
17: Ah, bon. Johan Journeau ne descendra pas au sous-sol. L'accès n'est pas sécurisé. Il décide aussitôt d'arrêter le chantier.
18: Je mets un arrêt de travaux là pour cet accès. Hein. Là, vous imaginez, vous descendez, vous perdez l'équilibre, vous n'avez pas de main courante pour vous retenir, l'accès n'est pas sécurisé. Vous tombez, vous avez un peu de chance, vous tombez au sol, vous faites une chute de 2 mètres. Vous avez un peu moins de chance, vous retombez plus bas, vous faites une chute de 15 mètres.
17: Ce travail de contrôle est indispensable. Pourtant, ces dernières années, le nombre d'inspecteurs du travail a diminué.
18: C'est quand même, moi je trouve ça clairement hallucinant qu'en tant que 6e puissance économique mondiale, on est de si mauvais résultats, quoi. Et c'est aussi parce qu'il n'y a pas une culture de la sécurité. Hein. Si l'Allemagne y arrive mieux que nous, c'est parce qu'il y a une vraie culture de la sécurité en Allemagne.
17: Sylvie et Fabrice Perté ont perdu leur fils le 26 juillet 2023. Ce jour-là, il est en train de nettoyer une machine quand elle est relancée par un autre salarié. Jules est aspiré, il meurt sur le coup.
19: Le dimanche, juste avant l'accident, il m'a dit « Tu sais, maman, je vais démissionner parce que je ne travaille pas en sécurité. » Donc il le sentait.
17: Selon l'inspectrice du travail intervenue sur les lieux, la loi interdit à un employeur d'utiliser une machine non conforme. Celle qui a tué Jules présentait 79 non-conformités, dont au moins 2 déterminantes dans l'accident.
13: Roxana Minzatou, vous êtes en charge de l'emploi et en matière de mort au travail, on est à plus de 3000 personnes par an dans l'Union européenne. Record d'accidents mortels aussi pour la France en particulier. La Commission a une feuille de route qui veut donner lieu à des actions concrètes, une directive amiante par exemple en 2023. Mais est-ce qu'il n'est pas temps d'harmoniser un peu les règles de ce travail?
14: D'abord, je voudrais dire que pour moi, c'est inacceptable qu'on parle de... On a une statistique au niveau européenne, 9 chaque jour, aujourd'hui, chaque jour, 9 européennes sont mortes au lieu de leur travail parce que dans cet endroit, ils n'ont pas la sécurité qu'ils doivent avoir. Et ça, c'est inacceptable. La vision avec laquelle on travaille dans l'Europe, c'est une vision zéro sur les morts dans l'endroit du travail. La législation européenne qui oui, a harmonise les règles au niveau européen a agi pendant les dernières 30 ans dans l'Union européenne. 70% des morts en cette cause sont réduits. Alors on a pu voir la réduction des accidents, mais de toute façon, chaque jour, 9 personnes, ça c'est pas acceptable. Ce qu'on va voir pour mieux aborder ce problème, c'est d'adresser les risques dans la loi de qualité, d'emploi de qualité. On va adresser aussi les risques psychosociaux, les risques qui sont connectés avec le climat, les températures extrêmes. C'est important de voir ces dimensions dans la loi d'emploi de qualité, et ça veut dire des conditions que les États membres doivent attendre. Alors, on a un cadre législatif européen très fort, mais plus est nécessaire, plus d'implémentation. La capacité des autorités d'implémenter cette règle est ce qui a été dit, la culture de sécurité qui doit être là pour les employeurs, pour les travailleurs, pour les autorités comme priorité.
13: Parlons de quelque chose qui inquiète aussi beaucoup les Européens, l'impact de l'intelligence artificielle sur nos vies. La Commission insiste sur la nécessaire formation des travailleurs à utiliser l'IA dans leur vie de tous les jours. Mais est-ce que cette intelligence artificielle qui a un peu réponse à tout n'est pas aussi en train d'empêcher notre jeunesse de penser, de se former? Elle fait les devoirs, les dissertations à leur place. Donc c'est aussi un danger, on le sent bien.
14: L'IA, c'est en réalité, oui, une grande opportunité, l'innovation, la productivité, mais aussi une vulnérabilité. Et moi, je ne crois pas que l'IA soit seulement un outil, c'est plus que ça. Et oui, on a besoin de compétences parce qu'on voit déjà des travailleurs, des jeunes ou des travailleurs, des adultes qui utilisent l'IA chaque jour, mais n'ont pas fait des formations, ils n'ont pas une éducation dédiée sur ces sujets. C'est pour ça qu'en novembre, je vais présenter un paquet législatif sur l'éducation qui va inclure aussi des mesures pour stimuler l'éducation digitale en Europe et un focus, bien sûr, sur l'IA dans les écoles et sur l'accès des enseignants aussi à cette ressource.
13: Mais est-ce que l'IA va nous remplacer, en fait, nous les travailleurs? Parce qu'on voit bien que certains métiers sont directement impactés. La traduction, ils la font très bien. Tous les métiers, d'ailleurs, sont très impactés.
14: La conversation sociétale, politique sur l'impact de l'IA sur l'humanité doit être très sérieuse. Elle seulement commence. Parce que bien sûr que personne ne peut répondre maintenant sur l'impact concret de l'IA dans le monde du travail. On a des éléments, des statistiques qui nous disent que oui, c'est un certain pourcentage qui va être modifié des travaux, des emplois à cause de l'IA, mais c'est avec des bonnes connotations et aussi avec des risques. Ce que c'est important, c'est d'avoir aussi des règles et des compétences, des protections pour les travailleurs, mais aussi les compétences parce qu'ils soient capables d'augmenter, d'amplifier leur expertise. Et bien sûr qu'on va avoir de nouveaux rôles, ça c'est normal. Et c'est pour ça qu'on doit accompagner les jeunes avec aussi des investissements au niveau européen dans l'éducation, la technologie éducationnelle, l'IA et cet élément-là.
13: Alors, votre commission européenne qui est dirigée par Ursula von der Leyen, on sent bien qu'elle a décidé de réagir avec ce vaste plan, notamment pour éradiquer la pauvreté en 25 ans du continent, parce qu'elle craint aussi que cet appauvrissement amène les Européens à voter toujours plus pour des droites souverainistes et eurosceptiques.
14: Moi, je ne commente pas les options des personnes dans cette façon. Les citoyens se sont ignorés, ça c'est pas bien. Pourquoi leur choix d'aller à la droite, à la gauche, ça c'est à les citoyens de répondre. Les politiciens doivent adapter les réponses politiques. Et ce qui est très important est qu'on voit les réponses des Européens. Qu'est-ce que c'est votre plus grand problème? C'est tout le temps le salaire, le coût de la vie, et c'est tout le temps la certitude sur leur futur, le futur de leurs enfants. Et c'est la réalité qu'ils ne sont pas convaincus que les politiques publiques sont suffisantes. Alors on doit adapter tout le temps en concentrant plus de ressources sur les politiques sociales et pas nécessairement juger l'option vers la droite et la gauche. Parce que si on parle avec les gens dans la rue, ils n'ont pas une vision très idéologique. C'est leur problème concret et la confiance qu'ils ont dans les politiciens sur les solutions. Et c'est pour ça

0: sans la fardeau de chaque jour. Et en Roumanie, c'est vrai qu'on a encore une grande partie de la population qui est en risque de pauvreté, d'exclusion sociale. Moi, j'ai une grande confiance dans l'attitude pro-européenne du peuple roumain, un peuple qui a eu cet objectif de faire partie de l'Europe, comme on dit, l'Union européenne maintenant. Et malgré toutes les évolutions politiques qui sont spécifiques d'une démocratie, moi, je n'ai pas de doutes sur le chemin pro-européen du pays d'où je viens et où je reviens tout le temps. Ma famille est là. Et on doit bien sûr avoir toute confiance parce que la Roumanie est très importante dans la construction européenne, sa position, son rôle géopolitique, mais aussi le peuple, comme j'ai dit. Si quelqu'un va à Roumanie, va être très convaincu de cet amour pour l'Europe et de cette confiance qu'ils ont dans le projet européen. La plupart, pas tous, mais l'immense plupart.
1: Merci à vous d'avoir été notre invitée aujourd'hui, Madame la vice-présidente de la Commission européenne, Roxana Minzatou. Merci à vous de nous avoir suivis sur France 24 et Radio France Internationale. Restez en notre compagnie, l'actualité continue.

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0: bonjour, bienvenue sur RFI, bienvenue dans le goût du monde. Dans l'air flotte le parfum d'une sauce tomate presque confite. Elle mitonne depuis tôt ce matin. Sur le rebord de la fenêtre, il y a, voyons voir, de la sauge, du romarin, de l'origan bien sûr. La focaccia repose, nous sommes en Italie. Pas un jour spécial, non, c'est un peu un jour comme les autres. Cuisiner en Italie, c'est un peu, comment dire, c'est un peu comme respirer. C'est un peu comme une évidence, une identité. À notre table, pour comprendre et raconter cette histoire, deux invités, deux femmes, Maddalena Fossati, bonjour.
1: Bonjour, je suis ravie d'être ici.
0: Et nous de vous recevoir, vous êtes la rédactrice en chef du magazine emblématique en Italie qui s'appelle La Cucina Italiana, qui est très ancien.
1: Mais en fait, oui, on a 97 ans.
0: Voilà, tout simplement.
1: Tout simplement.
0: Pendant 3 ans, on vous invite, on fêtera les 100 ans de La Cucina Italiana. Et en ligne avec nous également depuis Naples, en Italie, Alba Pezzone, bonjour Alba.
2: Bonjour Arnaud, bonjour Maddalena, bonjour Clémence. En fait, moi je suis celle qui a fait mijoter la sauce tomate et qui l'a posée sur le rebord de la fenêtre, je crois.
0: Et on la sent d'ici, pour te dire si elle sent bon. Alba Pezzone, cuisinière, autrice, l'une des précieuses ambassadrices de l'Italie en France, de cette cuisine italienne. Une émission en 2 volets. Voilà ce que nous vous proposons aujourd'hui. Le premier sur cette cuisine qui, sans exagérer, coule dans les veines des Italiens. De quelle manière? Pourquoi? De quelle racine tire-t-elle cette cuisine? Et pour notre deuxième émission, un retour aux sources, à l'origine, à la transmission et au lendemain, à savoir à la cuisine et donc aux femmes. C'est en vous écoutant, vous, Maddalena, Alba et Pierre Luigi Petrillo, le titulaire de la chaire UNESCO à Rome, un jour, c'était en mars à Paris, en vous écoutant, on était à l'Institut culturel italien, que pour la première fois, la toute première fois de ma vie, j'ai compris. Pourtant, je l'aime, hein, votre cuisine. Mais pour cette fois-ci, j'ai compris. La cuisine en Italie, c'est pas un geste, c'est pas un savoir-vivre. Une passion, c'est une identité. Comment est-ce qu'on peut expliquer ça, Maddalena?
1: Mais en fait, Clémence, nous sommes la cuisine.
0: Voilà,
1: les Italiens sont définis par la cuisine. Parce que nous, vous savez bien, on parle tout le temps de cuisine. On est fascinés par les recettes, même si on cuisine pas parfois. Mais vraiment, moi, je lançais l'initiative de la candidature de la Cucina Italiana à l'UNESCO. Et c'est vrai que je me suis aperçue dans 5 ans, 6 ans presque de campagne, parce qu'on a reçu les titres en décembre dernier à New Delhi.

0: c'est vrai que j'ai compris que c'était un peu la sensation de voir un grand éléphant dans la chambre, non? Comme on dit en anglais, the elephant in the room. Quelque chose est tellement énorme.
1: Qu'on ne le voit pas alors qu'il est là.
0: Qu'on ne le voit pas, mais il est énorme. Finalement, on a vu le contour, justement, le 10 décembre, quand on est devenu patrimoine. Parce que les Italiens, nous, les Italiennes et les Italiens, on s'est définis beaucoup par la cuisine. Pas forcément, c'est pas une question de se nourrir, bien sûr, aussi, mais surtout de se raconter, d'exprimer notre territoire, la différence, la biodiversité. Vous savez, nous, en Italie, on a une recette, toujours la même, la tradition, il faut être absolument dans les diktats. Mais en même temps, on change tout le temps cette recette, mais on part de palier à palier. Mmh. On part pas des zones. On part même des appartements, l'autre, des familles en famille. Donc, certainement, la cuisine, c'est le valeur identitaire plus fort qu'on a en Italie.
1: Alba, quand je dis que pour un Italien, cuisiner, c'est un peu comme respirer. C'est quelque chose qu'on fait spontanément, qu'on fait tout le temps, que tout le monde fait. Est-ce que vous êtes d'accord avec ça?
2: Et alors, absolument d'accord, je dirais, et c'est respirer, mais c'est aussi tout simplement aimer. Parce qu'en fait, il me revient un souvenir. Lorsque je rentrais à Naples, de ma France adoptive, ce que ma grand-mère me demandait, c'est « Alba, as-tu mangé ?» Et au fait, ce qu'elle voulait dire par là, c'était pas « Est-ce que réellement tu es passé à table ? Est-ce que tu es rassasié ?» Mais c'était pour elle une manière de me dire « Je t'aime, je suis ravie que tu sois rentrée. » Et j'ai envie de prendre soin de toi. Donc c'est à la fois effectivement respirer, mais c'est aussi tout simplement une manière de dire à quelqu'un je t'aime. J'ai envie de prendre soin de toi. Et c'est toute la dimension relationnelle de la cuisine italienne, reconnue aussi par la reconnaissance de l'UNESCO de la cuisine italienne comme patrimoine. Donc, c'est ce que disait Maddalena tout à l'heure. Donc, effectivement, c'est une respiration, mais aussi un acte relationnel très fort.
1: Maddalena, est-ce que vous avez vous aussi des souvenirs comme ça qui vous évoquent ce geste? Parce que réellement, je ne plaisante pas quand je dis, quand je vous ai écouté ce jour-là, j'ai pris conscience que quand vous dites nous sommes cuisine, de cette identité. C'est vraiment une sorte d'osmose entre le fait de cuisiner et être italien, et porter ce pays, cette nation. Est-ce que vous avez, vous, des souvenirs comme ça, d'échanges, de palier à palier, de balcon à balcon, peut-être?
0: Mais écoutez, la première fois que j'ai eu l'idée de lancer l'initiative, c'était justement... Alors, d'abord, j'ai fait Sciences Po, j'ai vécu à Paris, donc j'avais toujours le mythe de l'UNESCO. Mais enfin, quand il y a eu la pandémie, nous, on était surtout en Lombardie, toutes à la maison. Et la façon de ce qu'on était, c'était toujours, on était en Zoom, tout le monde, mais même 15 personnes cuisinaient quelque chose ensemble pour s'entretenir. Ou on se parlait de la fenêtre à l'autre. Là, c'était vraiment, j'ai eu une flèche et j'ai dit, ici, il faut faire quelque chose d'important parce que la cuisine est beaucoup plus que, et c'est évidemment important, en tomate ou les spaghettis, tout est important, hein. Mais tout est important, mais il faut faire quelque chose. Alors, c'est vrai que moi, je suis grandie dans une situation un peu bizarre parce que je suis grandie macrobiotique. Dans une époque où personne mangeait comme ça. On était une famille un peu différent, disons ça. Et ma consolation, c'était mon grand-père. Comme disait Alba, ma grand-mère me demandait toujours « Hai mangiato ?» Non? Et effectivement, est-ce que tu as mangé? Mon grand-père commençait le lundi, il m'appelait avec le vieux téléphone, et me disait « Maddalena, qu'est-ce que tu veux manger samedi ?» Et il y a même une citation d'Elsa Morante qui dit ça. Et donc, je lui disais « Mais non, c'est trop tôt pour parler de ça, c'est lundi, on ne parlera vendredi. » Et lui, toute la semaine, il me demandait la même chose. Et finalement, j'arrivais le samedi après l'école, et on cuisinait ensemble, on a fait plein plats, mais surtout gnocchi, minestrone, risotto, moi je suis milanaise, libanaise, donc l'auto-cuisine du Nord, beaucoup de beurre, parce que l'huile d'olive, c'était pas comme aujourd'hui qui était partout, mais c'était vraiment façon pour être ensemble. On faisait la cuisine, après on se mettait à table, on passait à table, et je me souviens que j'avais toujours mon petit magazine préféré, parce que à l'époque on lisait beaucoup de presse, même qu'on était des jeunes adolescents, et j'ai ces souvenirs avec tous les pains qu'on appelle miketta, qui c'est un petit pain rond avec un petit bout de pain au top. Donc moi je mangeais tous les petits, je laissais tous les miquettes avec des trous.
1: Comme les petits chapeaux des petits pains.
0: Voilà, et c'était amusant parce que mon grand-père s'énervait jamais, par contre ma mère un peu, mais c'était vraiment une façon d'être prêt.
1: Rapidement, on a tout de suite cette tranche de la famille, à savoir les grands-parents qui interviennent un petit peu parce que ils sont très présents dans ces souvenirs liés à la cuisine, évidemment. J'avais une question cependant. Il a été rappelé lors de cette soirée à l'Institut culturel italien qu'il n'y avait pas que les chefs qui cuisinaient en fait. C'était pas réservé aux chefs. En Italie, et c'est ce qui fait aussi la particularité, tout le monde cuisine, tout le temps et pour tout le monde. On se met à table, y compris d'ailleurs les religieux ou bien les malfrats.
3: Tu sens cette odeur? Je vais t'expliquer, il y a trois sortes de viande dans les boulettes.
4: Qu'est-ce que tu as mis?
3: Du bœuf et du porc.
4: Ouais, mais le porc, il peut le fourrer.
3: Mais c'est ça qui donne tout le parfum.
5: Moi, je trouvais qu'il mettait trop d'oignons, mais c'était quand même une très bonne sauce.
6: Béné, pas trop d'oignons dans la sauce.
3: Non, j'ai pas mis trop d'oignons, on peut dire. Il y a trois petits oignons, c'est tout ce qu'il y a.
5: Trois oignons?
4: Mais combien de boîtes de tomates tu as mis?
3: J'ai mis deux boîtes, deux grosses boîtes.
4: On n'a pas besoin de trois oignons.
5: Johnny Dix s'occupait de la viande.
4: Pauline.
5: On n'avait pas de grill. Alors Johnny faisait tout à la poêle.
6: Bien cuit.
5: Ça filait une odeur épouvantable dans toute la tôle et ça asphyxiait les matons. Mais ses steaks étaient super.
4: Et Vinny, comment tu veux le tien?
3: Juste à toi.
1: Et Maddalena, bien sûr, souriait devant cet extrait des Affranchis. On est partout dans cette histoire de partage de recettes. C'est ça qui est intéressant aussi. Alba, peut-être que vous vouliez dire un mot.
2: Oui, c'est le chiffre de cette cuisine, c'est vraiment son côté quotidien. C'est-à-dire qu'on cuisine réellement tout le temps pour tout le monde. Et en fait, on peut s'inviter très facilement à la table de quelqu'un. Moi, j'ai des souvenirs où, en fait, on est invité par... on rencontre un copain, on se retrouve et on reste manger avec la personne. Donc, ce côté très domestique, effectivement, qui est à la fois très féminin, mais aussi masculin, parce que moi, j'ai des souvenirs de recettes, comme celles, les recettes de Maddalena attachées à son grand-père, qui sont attachées à la cuisine de mon père, donc à la cuisine paternelle. Mais c'est aussi une connaissance, on dit souvent la cuisine italienne est une cuisine de produits, mais ce que ça veut dire, c'est une cuisine de connaissance des produits. Donc en fait, on connaît le lieu d'où ça vient. Donc on est très lié à la saison, mais aussi à la géographie du lieu où on cuisine. Et ça, c'est spectaculaire, parce qu'au fait, c'est à la fois les marchés, mais c'est surtout cette histoire de cuisiner tous les jours. On fait pas l'impasse. On ne cuisine pas que pendant les fêtes ou pendant le dimanche. Parce qu'au fait, on improvise beaucoup aussi dans la cuisine italienne.
1: Vous en faites pas toute une montagne?
2: Non.
1: Tout un plat, mais pas toute une montagne. C'est un peu quelque chose, un geste tellement quotidien que c'est pas quelque chose de compliqué.
0: Mais finalement, je trouve que la cuisine italienne n'est pas du tout compliquée. L'important, mais parce
1: que... Vous savez qu'on sait toujours pas cuire les pâtes quand même, nous, ici.
0: Mais si, vous avez appris. Non, mais je pense que, franchement, la France, c'est justement un pays qui comprend très bien la cuisine italienne. Parce que c'est très complémentaire à la cuisine française. Alors, je trouve que, pour nous, moi, je trouve très naturel, et je suis pas une grande cuisinière, hein. Simplement, je rentre à la maison, j'ai faim, je dois mettre tout le monde à table, j'ouvre le frigo, je regarde qu'est-ce qu'il y a, et j'invente quelque chose, surtout avec des pâtes. Alors, quand on n'a rien dans notre frigo, je fais des pâtes avec du citron, de l'huile d'olive, du parmigiano reggiano, basta, c'est bien. C'est-à-dire, j'aime bien le côté simple et pur qu'on a, parce que comme on a des vrais bons produits, il faut simplement pas les toucher trop. Gualtiero Marchesi, qui c'était le plus grand chef italien, que bizarrement, il est né le 19 mars. Et le 19 mars, pendant la pandémie, je commençais à interviewer des chefs sur la cuisine. C'était une façon de tenir un peu de compagnie aux gens qui étaient à la maison. C'était sur un Instagram live. Aujourd'hui, on le fait même pas. Mais à l'époque, on le faisait. Et lui, il disait, il faut pas toucher les produits. Parce que les produits sont déjà splendides. Et je trouve que c'est vrai. Et je trouve aussi que ce que disait Alba, que ça change tout le temps. Nous, on a, dans les supermarchés, au marché, on a toujours des produits un peu différents, malgré la standardisation qu'on a en général globale. Mm-hmm. Et c'est vrai que c'est intéressant de voir toutes les différences de tomates qu'on peut trouver. La notre biodiversité, c'est une évidence. Que je pense aussi un peu en danger, mais quand même, toujours présente. C'est-à-dire, on va au supermarché, il y a quand même beaucoup de différentes tomates, il y a beaucoup de différentes salades, comme en France ailleurs.
1: Oui, c'est ce qui fait d'ailleurs la particularité de cette inscription au patrimoine immatériel de l'UNESCO, cette notion de bioculturel, d'un biodiversité des produits et de la manière dont on partage et dont on vit.

0: Barra de Yeko sur RFI, bienvenue si vous nous rejoignez, vous écoutez Le Goût du Monde en pleine cuisine italienne avec l'autrice et cuisinière Alba Pezzone en direct et en ligne de Naples et ici à Paris avec nous en studio la rédactrice en chef du magazine La Cucina Italiana, Maddalena Fossati, qui est aussi l'une de celles qui a porté le dossier de la cuisine italienne auprès de l'UNESCO pour que justement la cuisine italienne soit inscrite au patrimoine. Alors on parlait bien sûr de ces produits qui sont exceptionnels, mais Alba le disait en début d'émission, ce sont des produits que les gens connaissent, qu'ils cuisinent et qu'ils connaissent très très bien. Et c'est parce qu'on connaît ces produits qu'on sait les utiliser au mieux en réalité. Et c'est ce qui fait aussi la saveur. Et de peu, on peut faire beaucoup aussi. C'est cette fameuse, enfin, cucina povera aussi.
1: Alors, c'est vrai que beaucoup des Italiens, des Italiennes connaissent les produits. Il faut dire aussi qu'avec les jeunes générations, il faut faire un travail parce que il y a beaucoup de delivery en Italie aussi. C'est partout, c'est pas forcément qu'aux États-Unis. Donc, c'est vrai qu'on connaît pas mal les produits, surtout les générations un peu plus adultes, disons. Mais sur les jeunes, il faut faire quand même un peu de travail. C'est important parce que ça protège aussi notre paysage, notre identité. Parce que justement, l'UNESCO, c'est la cucina italiana entre biodiversité et différences bioculturelles. C'était un titre très compliqué à mettre ensemble parce qu'on voulait raconter la diversité. L'intéressant que je trouve dans ces projets, c'est le fait qu'on a trouvé une façon de raconter qu'on est tous complètement différents. On est vraiment en mosaïque des diversités, mais on est un seul pays. Et donc, j'aime bien l'idée aussi que dans cette diversité, tout le monde est invité. On est une cuisine d'assimilation, on est une cuisine des contaminations et des partages. Et donc, c'est important que ça reste cette valeur, parce que après, j'ai entendu aussi des polémiques autour de ce sujet, mais les trois communautés qui ont lancé l'initiative, c'est-à-dire la Cucina Italiana, le magazine, et après l'Accademia Italiana della Cucina, et aussi Casa Artusi, nous, on vient de gens, on est des gens qui voulaient absolument voir reconnu un élément autant identitaire pour notre pays.
0: Identitaire et puis vivant aussi. On peut noter complètement dans toutes les inscriptions. D'ailleurs, ce caractère vivant, mouvant, ça bouge et ça évolue. Et quand on regarde, on jette un œil à la cuisine italienne dans son histoire, on a vu qu'elle a déjà un passé, une histoire très végétale, très paysanne. Puis elle a bougé, il y a eu la guerre, et puis il y a eu aussi les dictateurs, il y a eu bien sûr toute cette période sombre, et puis il y a eu des années folles, les années 70-80. Et la force de cette cuisine, justement, c'est d'avoir embrassé ces années folles. Je vous propose d'écouter un extrait de Cucina Kitsch d'Alessandra Pierini.
2: J'ai compris que derrière les penne à la vodka, les farfales au saumon, le savarin de riz ou le gâteau à la noix de coco, se cachait un monde. Un monde familier, parfois désuet, en pleine transition. Un monde suspendu entre deux façons d'habiter la cuisine. D'un côté, celle de mes grands-parents, faite de patience, de saison, de sobriété et de savoirs anciens. De l'autre, celle qui s'imposait peu à peu, plus rapide, plus brillante, plus visuelle, fascinée par les promesses de la modernité, de la télévision, de la nouveauté à tout prix. Au cœur de cette bascule, il y avait ma mère, Rosetta. Témoin de son époque, elle en a épousé les élans, les contradictions, les audaces. Elle a traversé les décennies 60 à 80 avec une forme d'intuition tranquille, adaptant fidèlement les gestes appris auprès de sa mère aux injonctions d'un monde qui changeait, plus pressé, plus léger, plus stylisé. Chez nous, on achetait les premiers petits pois surgelés tout en laissant mijoter le ragoût pendant des heures. On servait une gelée de macédoine en conserve à côté d'un minestrone du potager. On testait la mayonnaise en tube, mais on faisait encore le brodo avec des os et des pelures d'oignons. C'est que la cuisine italienne moderne ne s'est pas construite en un jour. Elle est le fruit d'un long mouvement de balancier entre la naissance du pays, les périodes de restriction et le désir d'émancipation. Et c'est cette cuisine-là que je raconte, celle d'un pays en mouvement, d'une Italie qui, sans renier son passé, cherchait à se réinventer. Une cuisine domestique, quotidienne, pleine de contradictions mais aussi de vitalité. Une cuisine où cohabitaient souvent dans la même assiette les souvenirs d'un monde rural encore proche et les promesses colorées du progrès.
0: Cucina Peach aux éditions de l'Épure par Alessandra Pierini. Alba, vous qui nous écoutez de Naples, quand vous entendez justement ce récit des années qui sont un peu les nôtres à toutes les trois, qu'est-ce que ça vous évoque?
3: Effectivement, la cuisine moderne, mais je dirais que la cuisine italienne, elle est réellement contemporaine. C'est son côté informel aussi, parce qu'elle a été écrite plutôt récemment, qui lui donne cette souplesse, cette élasticité. Au fait, elle est capable d'intégrer ce qui se passe en termes d'histoire et même de mouvement géographique sans se dénaturer. Et puis, au fait, elle revient à l'essence de la cuisine italienne. Effectivement, on peut juxtaposer, comme le disait Alessandra, un ragoût qui mijote longtemps à l'utilisation de quelque chose qui serait en boîte. Les tomates pelées, par exemple. On ne fait peut-être plus des conserves en tomates, mais on continue, je continue, Madalena sans doute aussi, à faire mijoter notre ragoût du dimanche pendant 7 heures. Donc, le mouvement est encore actuel. Et c'est la force de la cuisine italienne. C'est ce qu'on disait tout à l'heure. Elle est vivace, elle est vivante. On ne peut pas en arrêter le mouvement. C'est ce qui la rend contemporaine. Encore plus que moderne.
1: Madalena. Oui, en fait, ça me plaît beaucoup écouter Alessandra Pierini, parce que avec la chance que j'ai étant que rédactrice en chef de la cuisine italienne, et que j'ai vu le changement des recettes pendant 1929, parce que le magazine était fondé à Milano in via Monte Napoleone, imaginez-vous. Donc super chic, mais à l'époque c'était pas chic que ça. Et en fait, j'ai vu l'évolution, le changement de notre cuisine. Mais c'est vrai que, comme disent Alba, nous on fait toujours le ragoût, peut-être pas 7 heures, Alba, franchement moi j'arrive pas à faire 7 heures de ragoût, mais je fais un ragoût, je rajoute parfois un peu, attendez, gingembre un petit peu, parce que ça donne de fraîcheur et parce que je pense que c'est important d'ouvrir la tête à des autres ingrédients.
0: On n'est pas obligé d'être coincé par la tradition, on peut tout à fait s'ouvrir et continuer justement à cette cuisine d'évoluer.
1: Non, mais justement la tradition c'est quelque chose qui nous couvre les épaules, mais après, il faut aller un peu plus loin, parce que c'est comme ça qu'on découvre, et là c'est intéressant. Mais, évidemment, comme dit Alba, on reste dans les ragoûts le dimanche, ça me fait sourire les penne avec vodka, parce que c'était ma première couverture à la cucina italiana. Évidemment, c'est passé très mal, parce que j'ai scandalisé tout le monde.
0: Donc, pour ceux qui nous écoutent, qui n'ont pas tout de suite le penne et la pâte
1: pardon,
0: en tête.
1: Oui, vous avez raison, penne à la vodka, c'est-à-dire des pâtes à la vodka qui est servie dans les boîtes de nuit à minuit à Milano pendant les années 80. C'était vraiment moi j'étais vraiment jeune à l'époque, heureusement, mais effectivement je me souviens de cette plat qui c'est toujours intéressant, mais aujourd'hui j'ai l'impression qu'on a fait des milliards de kilomètres, parce que on revient à la tradition, mais en même temps on a le valeur de la réchanger.
0: Ouais,
1: et aujourd'hui avec l'UNESCO on a encore plus que ça, parce qu'on est sûr d'être reconnu. Le problème des Italiens est toujours être reconnu. On a toujours ce problème, parce que comme on est un pays où tout le monde arrive, on a toujours un peu ce sentiment un peu d'insûreté. Comme ça, on ne fait pas les choses ensemble. Donc, depuis l'UNESCO, j'ai la sensation qu'on est plus sûr de nous.
0: Mais c'est ça aussi que raconte Alessandra, c'est ça que racontent aussi beaucoup d'auteurs. C'est qu'aujourd'hui, l'Italie, elle est passée par ces phases-là, et elle peut se retourner et assumer son attrait pour le végétal, pour la biodiversité, et justement toute cette culture dont elle est faite. Et c'est ça qui est important. Alba, d'ailleurs, souvent, vous nous le rappelez, combien c'est important de regarder ce qui compose nos assiettes et cette différence locale, micro-locale, qui font votre richesse aussi.
3: Oui, bien sûr. Mais même pour revenir, c'est-à-dire qu'on peut mettre dans l'assiette des penne à la vodka ou un ragoût qui a mijoté plus ou moins 7 heures. Mais ce qu'on n'a jamais arrêté de faire, je pense, en Italie, dans les cuisines italiennes, c'est d'accomplir ces gestes de préparation quotidienne. C'est-à-dire que ça, on n'a jamais arrêté de le faire. Même ce qu'on mettait dans l'assiette avait changé d'allure, avait changé de goût. Et autre chose qu'on n'a pas arrêté de faire, c'est effectivement de bien connaître les ingrédients, donc au niveau local, parce que ce qu'on trouve sur les marchés à Naples, ce n'est sans doute pas ce qu'on trouve à Milan, en Sicile ou dans les Pouilles ou en Vénétie, mais c'est aussi une sorte de transmission. C'est-à-dire que ça, par contre, même entre amis, hein, dans la même génération ou d'ami en ami, donc on continue de transmettre ça, quel que soit le contenu de l'assiette. Et ça, je pense que ça fait partie de la génétique de la cuisine italienne.
0: Et je sais pourquoi vous insistez sur les gestes, Alba, parce que vous avez eu la possibilité, et nous avons eu la chance, de suivre vos voyages dans les demeures italiennes, où vous avez cuisiné avec plusieurs personnes qui vous ont appris certaines formes de pâtes, justement ce geste, parce que ça reste un geste qui fait partie des maisons en Italie, pour faire des pâtes.
3: Oui,
1: mais vous savez, moi j'ai un beau-père de Calabria. Et je me souviens quand j'avais 4 ans, 5 ans, j'étais vraiment petite, je me souvenais réveiller le matin très tôt, quand tous les enfants ne dorment pas beaucoup. Donc j'étais dans la cuisine où il y avait les deux Pina. Pina, c'était la tante et l'autre tante qui faisait les pâtes. Et ils mettaient les tomates à sécher au soleil sur le toit de la maison. C'est un souvenir que je ne peux pas m'empêcher. Je sens même l'odeur, le parfum des tomates, le geste de faire les pâtes, la farine. Et c'est pas rhétorique tout ça. C'est vrai. C'est dans ma croissance depuis. Mmh. C'est incroyable.
0: Ça vous a construit.
1: Oui.
3: Ces gestes ne sont pas morts, restent vivants. C'est-à-dire que, effectivement, peut-être qu'une fois par semaine ou tous les 15 jours, moi, je continue de faire des pâtes fraîches. Hein. Je continue de le faire, hein. Même si j'en trouve au supermarché. Parce que c'est mon plaisir, parce que c'est quelque chose qui remonte à la surface, c'est parce que c'est quelque chose qui me relie à mon passé, qui me relie au lieu d'où je viens et qui m'amène vers quelque chose qui adviendra. Peut-être avec une sauce qui est une sauce un peu innovante, dans laquelle, effectivement, comme Madeleine, j'aurais pu le soin de mettre une pincée de curry dans mon ragoût du dimanche. Peut-être. Mais j'aurais fait mes pâtes fraîches. Exactement.
0: Ce qui me rassure, c'est que ce soit à la table de Madalena ou à la vôtre, Alba, je sais que de toute façon, ce sera une fête. Et que le moindre prétexte de se retrouver, si on a quelque chose en plus à se mettre sous la dent, c'est plus le fait d'être ensemble et de partager qui va faire la table en Italie telle qu'elle est aujourd'hui.
1: Et c'est vrai aussi que c'est pas de la nostalgie. C'est quelque chose de beaucoup plus profond. Vous savez, quand s'est passé le grand moment du dossier à l'UNESCO, franchement, j'ai commencé à pleurer parce que ça faisait presque 6 ans que je me battais beaucoup. Mais parce que aussi, je pense que c'est important, la cuisine est beaucoup attachée au rôle des femmes. Parce que c'est vrai que je pense à toutes les grands-mères qui sont fatiguées beaucoup dans cette cuisine, les mères, les femmes en général, et après, bien sûr, les hommes, mais surtout les femmes. C'est quelque chose qui a exclu. La cuisine a été comme un coin de ségrégation. Et là, maintenant, elle n'est plus. C'est ça, c'est le théâtre, c'est la scène, la grande scène. Et finalement, je pense que les femmes, en général, même notre grand-mère, ils ont retrouvé leurs espaces sur la scène.
0: Merci beaucoup Madalena, merci beaucoup Alba. Les liens pour vous suivre sont sur la page de l'émission. Vous lire aussi, ainsi que les sources des extraits et des lectures que vous aurez pu entendre pendant cette émission. Une recette aussi bien sûr de pâtes, peut-être avec du gingembre ou du curry, on ne sait pas encore, ou tout simplement un peu de citron, pour savoir les faire soi-même et à plusieurs mains. Merci beaucoup à Guillaume Munier pour la réalisation de ce Goût du Monde. Merci à vous tous de votre fidélité, de nous écouter et de nous partager la nuit comme le jour. Très bonne semaine à tous et bientôt à table avec les mains.
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8: En temps universel, minuit ici à Paris. Bienvenue à vous sur RFI.
9: Fanny Bay.
8: Un accord avec l'Iran a été largement négocié sous réserve d'être finalisé. Déclaration du président états-unien alors que les négociations se sont accélérées ces dernières heures. Coup de téléphone aussi entre Donald Trump et le premier ministre israélien. Téhéran de son côté parle d'une percée dans les négociations. Au sommaire également, le bilan s'alourdit après la frappe sur un lycée en Ukraine dans la région de Lugansk, région occupée par Moscou. Au moins 18 personnes tuées et 3 toujours portées disparues selon le Kremlin. Moscou pointe du doigt Kiev et dénonce une attaque terroriste. 10 pays africains risquent d'être touchés par l'épidémie d'Ebola. L'agence sanitaire de l'Union africaine met en garde ce samedi alors que le virus continue de se propager en République démocratique du Congo, foyer de l'épidémie. Et puis clap de fin du 79e Festival de Cannes en France. Et la Palme d'Or est décernée à Fjord. Le Roumain Christian Mundiu en est à son deuxième sacre dans cette catégorie. On vous résume tout le palmarès dans ce journal.
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8: Accélération des négociations entre Téhéran et Washington. Un accord avec l'Iran a été largement négocié sous réserve d'être finalisé, a déclaré samedi le président états-unien. Projet qui inclut la réouverture du détroit d'Ormuz, selon Donald Trump. Le dirigeant assure par ailleurs avoir parlé avec le premier ministre israélien de son projet d'accord avec l'Iran. L'Iran qui évoque de son côté une phase de finalisation d'un protocole d'accord en 14 points. À Téhéran, Siavosh Ghazi, un rapprochement est en tout cas évoqué avec Washington.
10: Selon le porte-parole de la délégation iranienne aux négociations avec les Américains, la position des deux parties se sont très rapprochées au cours des derniers jours. Il faudra encore 3 ou 4 jours, peut-être une semaine, pour finaliser un protocole d'accord, a affirmé donc Monsieur Barahi, qui est également porte-parole du ministère des Affaires étrangères. Il a dit qu'à ce stade, il y aura donc un délai de 30 jours et de 60 jours qui seront fixés. Pas question pour l'instant de parler du programme nucléaire, ni de la levée des sanctions dans le détail. Les deux parties se concentrent sur donc l'annonce de la fin des hostilités à la fois en Iran mais aussi sur le théâtre libanais. D'ailleurs, le ministre iranien des Affaires étrangères a appelé le chef du Hezbollah pour lui dire que l'Iran n'abandonnera jamais le Hezbollah libanais. Donc une manière de montrer sa solidarité avec les chiites au Liban. On parlera pas non plus de la levée des sanctions à ce stade. Ça viendra plus tard dans de nouvelles négociations. Mais ce qui est certain, c'est que désormais, on entre véritablement s'il y a finalisation de ce protocole dans un processus de négociation entre l'Iran et les États-Unis et une déclaration de fin des hostilités entre les deux parties.
8: Les précisions de notre correspondant à Téhéran, Siavosh Ghazi. C'est dans ce contexte que le président français s'est entretenu avec son homologue américain Donald Trump et avec les dirigeants des Émirats Arabes Unis, du Qatar, d'Arabie Saoudite et de Jordanie. Emmanuel Macron, selon son entourage, pousse pour une solution négociée. On parlait à l'instant avec notre correspondant du Liban, le Hezbollah pro-iranien souhaite que le cessez-le-feu entre l'Iran et les États-Unis soit élargi au pays du Cèdre, annonce faite alors que les hostilités se poursuivent dans le sud. Une frappe israélienne a ciblé samedi une caserne dans la région, un soldat blessé. L'armée israélienne par ailleurs a annoncé qu'un de ses soldats avait été tué la veille près de la frontière avec le Liban. Pourtant, un cessez-le-feu est en place depuis avril entre le groupe chiite et l'État hébreu. Alors que l'épidémie d'Ebola continue sa propagation en République démocratique du Congo, l'agence sanitaire de l'Union africaine a mis en garde 10 pays d'Afrique centrale risquent d'être touchés eux aussi par la maladie. Soudan du Sud, Rwanda, Kenya, Tanzanie, Éthiopie, Congo, Burundi, Angola, Centrafrique et Zambie sont concernés. Par ailleurs, 3 nouveaux cas ont été détectés en Ouganda ce samedi, un virus qui a provoqué plus de 200 décès sur 867 cas suspects en RDC. Selon un dernier bilan publié samedi soir par le ministre congolais de la Santé. Direction l'Ukraine où le bilan s'alourdit. Les autorités russes accusent l'Ukraine d'avoir frappé un établissement d'éducation publique dans la région de Lugansk dans la nuit de jeudi à vendredi. Lugansk, territoire ukrainien occupé par la Russie. Moscou dénonce une attaque terroriste alors que les autorités font état samedi de 18 morts et 60 blessés. À Moscou, les explications de Jean-Didier Revoin.
11: Moscou a dénoncé cette attaque de drones ukrainiens contre un lycée de la région de Lugansk. À l'heure de l'impact, 86 jeunes âgés de 14 à 18 ans, se trouvait dans le dortoir qui s'est effondré après avoir été touché. Devant le Conseil de sécurité des Nations Unies, le représentant permanent de la Russie a dénoncé un crime de guerre dans la mesure où, selon lui, ce raid sur la ville de Starobilsk ne pouvait être accidentel. L'occasion pour Vassili Nebenzia d'accuser les capitales occidentales. À ses yeux, ce sont elles qui fournissent des renseignements aux forces armées ukrainiennes et les aident à cibler leurs attaques. Un point de vue partagé par le Kremlin. Aucun site à vocation militaire, ni aucun site appartenant au services secrets ou à des services apparentés n'étaient situés à proximité, a précisé Vladimir Poutine, promettant une réponse de ses soldats. Autant de gesticulations qui permettent à la Russie de voir si l'Occident collectif, comme on l'appelle ici, va réagir, et à défaut de réaction, elle aura beau jeu de se poser en victime. Jean-Didier Revoin, Moscou. RFI.
8: L'Ukraine, elle, qui craint une attaque massive russe, le président Volodymyr Zelensky a mis en garde ce samedi contre une potentielle frappe d'ampleur imminente. Même son de cloche du côté de l'ambassade des États-Unis en Ukraine qui estime qu'il y a un risque de frappe au cours des prochaines 24 heures. Dans la nuit de vendredi à samedi, Moscou a attaqué Kiev avec 124 drones selon l'armée ukrainienne. La Russie, elle, a affirmé avoir intercepté 348 drones ukrainiens. Un carnage en Ukraine auquel Vladimir Poutine doit mettre fin. Appel lancé par le réalisateur russe exilé Andrei Zviagountsev ce samedi soir à Cannes, alors qu'il recevait le grand prix du festival. La seule personne qui puisse mettre fin à cette boucherie est le président de la Fédération de Russie, a-t-il déclaré. Direction Cannes, justement, fin du suspense au plus grand festival de cinéma du monde. La cérémonie a réuni quasiment tous les grands favoris de cette compétition 2026 ce samedi. Lisa Géraldini, vous revenez sur le palmarès de cette 79e édition.
9: Et de deux palmes d'or pour Christiane Mungiu, après une première pour 4 mois, 3 semaines, 2 jours, récompensée en 2007. En voici une deuxième pour son film Fjord, parmi les favoris du public cette année sur la croisette. Une famille roumaine évangélique s'installe en Norvège et se voit retirer la garde de ses 5 enfants pour suspicion de maltraitance. Ce film, tout en nuances, ne prend jamais parti ni pour les parents conservateurs, ni pour le travail très investi de l'aide sociale à l'enfance. Le grand prix a lui été remis à Minotaur du réalisateur russe Andrei Zviagintsev, un chef-d'œuvre de mise en scène plongé dans l'actualité du conflit entre la Russie et l'Ukraine, où les vies professionnelles et personnelles du personnage principal s'effondrent en même temps. Quant au prix de la mise en scène, cette récompense est décernée ex aequo à la Bola Negra de Javier Calvo et Javier Ambrosi, mais aussi à 1949 de Pavel Pavlikovski, un récit sur la guerre civile espagnole, l'autre sur les suites de la Seconde Guerre mondiale. Plusieurs prix ex aequo d'ailleurs pour cette édition, car le prix d'interprétation féminine a été remis à Virginie Efira et à l'actrice et mannequin japonaise Tao Okamoto pour le plus long film de la compétition, Soudain, de Ryosuke Hamaguchi, 3h16 au compteur.
8: Lisa Géraldini, envoyée spéciale à Cannes, notre prix décerné, celui de la caméra d'or qui revient au film Benimana de la réalisatrice rwandaise Marie-Clémentine Douza-Bejambo, un long métrage qui suit Vénéranda, survivante du génocide de 1994 contre les Tutsis, qui s'engage dans des initiatives communautaires en faveur de la justice et de la réconciliation. Et je vous parlais il y a quelques instants d'attaques potentielles imminentes en Ukraine. Les journalistes de l'AFP font état à l'instant de puissantes explosions à Kiev dans la capitale pendant une alerte aérienne. Le gouvernement vietnamien rétropédale sur ses mesures anti-pollution après avoir voulu interdire dès cet été les véhicules thermiques dans une partie de la capitale où circulent près de 7 millions de motos. La mesure est finalement revue à la baisse. En cause, le coût du passage à l'électrique, le manque d'infrastructures et les inquiétudes sociales. Jean-Pierre Fage.
12: Le projet d'interdire les motos à essence dans le centre-ville d'Hanoï a été revu à la baisse par les autorités vietnamiennes. Initialement envisagé dès le 1er juillet 2026, dans une zone d'environ 26 km², la mesure devrait finalement être appliquée de manière beaucoup plus progressive. Selon la presse vietnamienne, la première phase ne concernerait plus qu'un périmètre réduit d'environ 0,5 km² dans l'hypercentre historique. Les motos personnelles à essence ne seraient pas totalement bannies, mais seulement limitées à certains horaires du week-end, dans des rues déjà en partie fermées à la circulation. Cette révision intervient sur fond d'inquiétude liée au passage à l'électrique, au manque d'infrastructures de recharge et à l'impact social possible pour les livreurs, les mototaxis et les habitants dépendants de leurs deux roues. Jean-Pierre Fage, Hanoï, RFI.
8: Du football en bref, pour terminer cette défaite des Lyonnaises, l'OL Lyon s'est inclinée samedi en finale de la Ligue des Champions féminine face à Barcelone, score 4-0. Barcelone qui remporte donc à Olso son 4e sacre continental en 4 ans. Nous y reviendrons en détail dans la prochaine édition. C'est la fin de ce journal. 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
17: Bonjour à tous et merci d'être avec nous dans ce nouveau numéro du débat africain sur RFI. Une émission consacrée au regard des journalistes et éditorialistes africains. Comment ont-ils perçu l'actualité de Kinshasa à Cotonou en passant par N'Djamena? Nos consoeurs et confrères nous livrent leur point de vue. Dans la deuxième partie de ce débat africain, la Chine est-elle au centre du jeu diplomatique après les réceptions en grande pompe de Vladimir Poutine et Donald Trump?
18: Si les relations sino-russes ont progressé pas à pas pour atteindre leur niveau actuel, c'est précisément parce que nous avons su sans cesse renforcer notre confiance politique mutuelle et notre coordination stratégique, avec une résilience qui reste inébranlable malgré mille épreuves et tribulations.
17: En recevant le président russe cette semaine, quelques jours après avoir reçu le président américain Donald Trump, Pékin veut apparaître comme un passage obligé de la diplomatie mondiale, mais cette centralité est-elle le signe d'un nouvel équilibre mondial ou simplement d'une mise en scène du pouvoir chinois? Discussion à suivre, mais tout de suite l'actualité en Afrique avec la 17e épidémie d'Ebola en République démocratique du Congo. Comment en est-on arrivé là? Quelle est l'ampleur réelle de cette épidémie? Et comment y répondre dans une zone en guerre, sans traitement face à une nouvelle souche du virus? On en parle avec nos invités du jour. De Kinshasa en RDC, Jean-Marie Kassamba, directeur général de la chaîne télévisée Télé 50. De Cotonou au Bénin, Wuldat Mama, journaliste béninoise et spécialiste des questions internationales. Enfin de Bonn en Allemagne, Eric Topona, journaliste tchadien au sein de la rédaction Afrique francophone de la Deutsche Welle. Bonjour à tous les trois et merci d'être avec nous.
19: Bonjour.
20: Bonjour Namori.
19: Bonjour Namori.
21: Nous avons aussi des défis matériels importants parce que, contrairement à la souche Zaïre que nous connaissons très bien, eh ben, la souche Bunibudio n'a pas de vaccin et n'a pas de traitement spécifique. Je rappelle que avec cette souche, le taux de létalité est très important. On peut aller jusqu'à 50% de taux de létalité. Et donc, plus tôt vous prendrez en charge, plus tôt on pourra résoudre le problème.
17: La RDC a officiellement déclaré le 15 mai une nouvelle épidémie d'Ebola dans la province de l'Ituri, située dans l'est du pays. Il s'agit du virus Ebola Bundibugyo, contre lequel il n'existe pas de vaccin ni de traitement spécifique homologué selon l'OMS. Le contexte est particulièrement fragile. L'est de la RDC est déjà affecté par les conflits armés, les déplacements massifs de population et une défiance persistante envers les autorités sanitaires. Alors comment répondre efficacement à Ebola lorsque les structures de santé sont sous pression, lorsque les populations doutent parfois de la parole officielle? Cette nouvelle épidémie révèle-t-elle d'abord la vulnérabilité sanitaire de la RDC ou bien l'échec plus large de l'État, de la gouvernance et de la communauté internationale dans l'Est congolais? Jean-Marie Kassamba, vous êtes donc à Kinshasa. Est-ce que cette nouvelle crise Ebola est perçue en RDC comme une urgence sanitaire maîtrisable ou comme une crise de plus dans un pays déjà saturé par les urgences?
20: L'avantage que la RDC a en la matière, c'est que nous avons l'expertise avec les différentes crises que nous avons eues, notamment avec ce virus d'Ebola, avec ses variantes. Nous avons ici des spécialistes comme Dr Muyembe, reconnu mondialement, mais nous avons aussi le corps de santé qui, aujourd'hui, se sont déjà déployés sur site pour essayer d'endiguer cette situation. Mais la difficulté est que nous sommes quand même un pays en développement, la RDC, qui a connu, comme beaucoup de pays d'ailleurs, la suspension brutale de l'assistance internationale, notamment américaine, avec ce que Donald Trump a pris comme mesure d'arrêter ce qu'il y avait comme programme d'aide, notamment sur le plan sanitaire.
17: Alors attendez Jean-Marie, pour être tout à fait concret et précis, vous nous dites que la suspension, l'arrêt de l'aide américaine serait d'une certaine manière responsable de ce 17e virus d'Ebola?
20: Absolument, parce qu'il y avait des programmes installés, notamment dans toutes ces zones, pour anticiper sur ces genres de crises. Et qu'une fois que nous avons constaté une situation comme celle-ci, il y avait un redéploiement rapide et une prise en charge rapide de la zone. Maintenant, la RDC fonctionne pour le moment avec ses propres moyens, Donc, vous avez écouté le ministre de Kamba qui a montré combien c'est difficile à la RDC, qui n'a pas de vaccin pour le moment, qui a des problèmes, on va dire, logistiques. Et puis, c'est dans une zone, par exemple, les Sud-Kivu, qui n'est pas sous contrôle pour une partie. Et donc, il faut aujourd'hui alerter la communauté internationale que c'est de sa responsabilité d'assister la RDC dans cette situation, parce que ça y va aussi de sa sécurité, parce que Ebola est une maladie très dangereuse.
17: Alors nous reviendrons justement, Jean-Marie, sur cette problématique des frontières, mais je tiens quand même à préciser que Ebola continue de se propager selon les autorités. De premiers cas sont signalés depuis hier dans la province orientale du Sud Kivu. Mouroudat Mama, est-ce que Kinshasa est selon vous prête, et notamment a-t-elle les moyens de piloter une réponse efficace depuis la capitale, alors que l'épicentre du virus se situe totalement à l'est du pays, compte tenu également de la situation sécuritaire dans ces territoires?
2: Oui, effectivement, c'est un combo. Vous avez une espèce de cycle, de cercle vicieux, parce que effectivement, il y a une difficulté structurelle de l'État à se déployer à l'est. Des problèmes, des questions de l'articulation entre la gouvernance centralisée à Kinshasa, vous l'avez précisé, à 2000 km de l'est, et la gouvernance locale, d'autant plus que on a des territoires qui sont disputés à l'État congolais par plusieurs groupes rebelles, et aujourd'hui principalement l'AFC M23. Et on sait que, eh bien, ce groupe-là profite, se saisit de l'occasion de l'irruption de cette épidémie-là pour justement montrer ses ambitions et sa capacité à gouverner justement, eh bien, les provinces qu'elle s'est accaparées. Donc, vous avez un cercle vicieux. Et la question ici, c'est de sortir de la dictature aussi de l'urgence. La seule solution, c'est de se tourner vers les structures déjà existantes, les grands laboratoires qui sont majoritairement gérés, eh bien, par les puissances occidentales. Donc, vous avez cette dictature de l'urgence. Il faut encore demander de l'aide internationale. Il faut encore, eh bien, se tourner vers ces majors de Big Pharma. Mais il faut sortir de ça, justement, et anticiper désormais. Donner les moyens aux chercheurs locaux qui sont bien formés. On a des talents en Afrique qui sont capables, eh bien, de mobiliser des savoirs et de sortir des réponses lorsqu'on fait face à des épidémies de la sorte. Et puis, la question de l'aide internationale, la façon dont ça a été fait, on ne reproche pas aux acteurs internationaux, aux bailleurs, eh bien, d'en être sortis, mais c'est l'urgence, la brutalité avec laquelle ça a été fait qui a effectivement accentué des vulnérabilités.
17: Jean-Marie, le premier cas remonte au 24 avril, selon les informations disponibles. L'Organisation mondiale de la santé n'a alerté que le 5 mai. La 17e épidémie d'Ebola en RDC n'est officiellement déclarée que le 15 mai par les autorités de Kinshasa. 3 semaines de délai donc. Jean-Marie, comment expliquer ce retard de détection?
20: Bon, c'est d'abord la prudence, pour bien comprendre de quoi il s'agissait, parce que les quelques décès constatés durant cette période, que ce soit Butembo, que ce soit vers Ituri là-bas, c'était plus par rapport à la situation sanitaire générale. Et donc, c'était tout à fait compréhensible. Maintenant qu'on sait que c'est Ebola, avec une variante qui n'a pas de vaccin ni de protocole, il faut qu'il y ait une riposte rapide. Ce qui tarde encore à venir, je le rappelle, de la part à la fois de la communauté internationale qui profite en grande partie de la République démocratique du Congo. Et donc, comme a dit ma consoeur tout à l'heure, c'est de la responsabilité de tous ces laboratoires. Vous savez que durant les Covid, nous avons vécu l'injustice. On a commandé des vaccins qui sont jamais venus, on nous a livré des vaccins de mauvaise qualité, et ce qui nous a été livré, ça n'a jamais servi, et on a décrété la fin du Covid. Et donc, ce que nous connaissons aujourd'hui, si on ne prend pas garde, ça risque d'avoir de répercussions rapides, à la fois dans la sous-région et sur le plan international.
17: Alors j'aimerais quand même qu'on entende Eric Topona, notre confrère à Bonn en Allemagne pour la Deutsche Welle. Eric Topona, l'OMS parle d'urgence de portée internationale. Est-ce que le monde réagit assez vite, ou est-ce que la RDC paie encore le prix d'une forme de fatigue humanitaire?
3: Le fait que l'OMS ait décidé d'agir très vite est la preuve que l'épidémie a pris des proportions inquiétantes. Mais j'ai comme l'impression que les bailleurs internationaux traînent un peu les pieds. L'OMS, à elle seule, ne peut pas prendre la mesure de la situation. Donc, je m'attends à ce que les partenaires occidentaux, les États-Unis, mettent la main à la pâte pour aider justement la RDC, l'Ouganda et même le Soudan du Sud à contenir cette épidémie. par des méthodes de prévention. Et j'insiste là-dessus. On a parlé des incidents qui ont eu lieu dans un hôpital où des populations qui sont toujours incrédules, n'ayant toujours pas de vaccin, le gouvernement ou les gouvernements des pays concernés doivent plutôt se concentrer sur des campagnes de sensibilisation pour que les populations ne puissent pas demeurer incrédules et que les bailleurs de fonds internationaux puissent venir en aide à la RDC et aux autres pays touchés parce que c'est une épidémie qui va crescendo.
17: Alors justement, en parlant des populations congolaises, le virus est suspecté d'avoir déjà fait 160 morts sur près de 671 cas probables. C'est ce qu'indique le dernier bilan de l'Institut National de Santé Publique Congolais, publié ce jeudi. Mais juste à côté, une étude publiée le 18 mai par l'Imperial College de Londres, en collaboration avec l'OMS donc, estime que l'épidémie d'Ebola Bundibugyo en RDC est bien plus large que les chiffres officiels le montrent. Oulat Mama, est-ce que vous pensez ce scénario crédible?
2: Oui, c'est bien probable, Namouri, d'autant plus que l'on connaît la porosité des frontières, qui est une réalité en Afrique. Donc vous avez un mélange de populations, une certaine densité aussi de la population dans ces régions-là. Donc on a une région qui brasse énormément de populations différentes. Donc tout est réuni effectivement pour que le taux de propagation de l'épidémie soit très important et qui étaye effectivement les chiffres avancés par l'Imperial College.
17: Jean-Marie Kassamba, Kinshasa, cette analyse annoncée par l'Imperial College en collaboration avec l'OMS, selon vous, est-ce qu'ils sont crédibles? Est-ce que les chiffres qu'on nous communique côté congolais sont d'une certaine manière sujets à caution?
0: Ces chiffres sont estimés. Ce ne sont pas des chiffres concrètement, on va dire, recensés sur place à base des études. Ce sont des chiffres estimés. Et donc, aujourd'hui, il y a urgence, d'une part, de déployer le plus rapidement possible les moyens logistiques pour à la fois aller sur le terrain, notamment province orientale, Nord Kivu, Sud Kivu, qui sont en contact direct avec et le Burundi, et le Rwanda, et l'Ouganda, mais aussi il y a des Occidentaux là-bas. C'est que les gens ne comprennent pas. J'ai appris ce matin qu'il y avait un avion qui a été détourné aux États-Unis parce qu'il y avait un ressortissant qui venait de la RDC. Mais il y a des gens qui ne sont pas recensés par exemple, notre DGM, qui entre chez nous frauduleusement, qui sont dans l'exploitation des mines clandestines, dans nos forêts là-bas. Et ces gens-là voyagent avec les minerais sans le contrôle de la RDC. Qui dit que ces gens-là ne sont pas en contact avec les créseurs, avec ces Congolais qui viennent travailler dans ces mines sans contrôle et qu'eux-mêmes ils vont transporter ces virus en Occident?
17: Jean-Marie, vous posez une question intéressante à laquelle a peut-être répondu Jean Kaseya. Il s'agit de l'épidémiologiste et directeur général du Centre africain de contrôle et de prévention des maladies. Il s'exprimait ces dernières heures sur RFI. Écoutez.
1: C'est la recherche scientifique qui doit nous permettre d'avoir le vaccin. Vous savez, il y a énormément de virus pour lesquels il n'y a aucun vaccin parce que la recherche n'a pas permis de développer le vaccin pour l'instant. En tout cas, pour la souche Bundibugyo, nous n'avons pas malheureusement de vaccin. Vous savez que beaucoup de maladies virales, même simplement la grippe, vous voyez qu'on change de vaccin chaque année parce que il faut vraiment adapter. Et pour Bundibugyo, la recherche n'a pas encore permis d'identifier le vaccin que nous pouvons utiliser, ni le traitement. Moi, je suis presque certain que si le virus avait menacé certains pays occidentaux, la recherche serait plus financée et produirait plus de résultats parce que vous savez quand même que nous sommes assez limités en termes de recherche. Et donc, je crois que ce sont parce que le vaccin du variant Zaïre, c'est un vaccin Merck, c'est un vaccin américain. Vous comprenez que c'est vraiment les autres laboratoires occidentaux.
17: Le docteur Jean Kaseya sur l'antenne de RFI cette semaine. Eric Topona, la communauté internationale parle beaucoup de solidarité ces derniers temps, mais finance-t-elle réellement la prévention en amont selon vous?
3: Non, on l'a vu aussi pendant la Covid-19. Il y a eu beaucoup de promesses, mais très peu d'actions dans ce sens. Et on a toujours critiqué l'implication des pays occidentaux, des puissances dans le soutien à l'Ukraine. Mais lorsque des pays africains sont confrontés à ce genre de situation, on assiste à des déclarations d'intention, mais très peu d'actions. Et donc, il va falloir peut-être que cette épidémie ou la question de la prévention de cette épidémie l'épidémie puisse être prise très au sérieux, en aidant justement les chercheurs congolais et ceux d'autres pays pour justement parvenir peut-être à un vaccin. On l'a vu, la RDC compte beaucoup de spécialistes, beaucoup de virologues qui peuvent être utiles. Il va falloir que les pays occidentaux aident ces chercheurs africains, congolais précisément, à pouvoir prévenir. Et j'insiste encore une fois dans la prévention, dans la sensibilisation. Il va falloir vraiment que ces populations qui sont restées fidèles à certains rites, à certains us et coutumes, il faudrait les sensibiliser sur la nécessité de respecter et surtout plus ou moins respecter les mesures barrières pour éviter de se faire contaminer et surtout de propager cette épidémie qui continue de faire des victimes.
17: La difficulté majeure de cette 17e épidémie d'Ebola, c'est que cette crise se déroule dans l'est de la RDC, une région marquée par les violences, notamment autour de l'AFC M23 et d'autres groupes armés. Jean-Marie Kassamba, faut-il négocier avec ces groupes armés pour accéder de manière plus simple, de manière plus fluide aux malades, même si cela donne une forme de légitimité à ces groupes armés?
20: Devant une urgence, tous les moyens sont bons pour arriver à secourir ceux qui sont en détresse. Cela ne veut pas dire que c'est un quitus, c'est une légitimation automatique. Et il y avait d'ailleurs le président Macron qui avait demandé pour des raisons humanitaires. La MONUSCO elle-même est déjà en contact avec la M23. Le représentant ici, le secrétaire général des Nations Unies, est déjà allé à Goma. Je pense que la question ne se pose pas à ce niveau-là, la question se pose en termes de moyens déployés. Quand on voit ce qui s'est passé en Iran, ce qui se passe en ce moment au Moyen-Orient, avec autant de moyens déployés, chez nous, nous sommes en Afrique centrale, on peut facilement déployer des moyens assez rapidement pour secourir ces Congolais. Et je rappelle encore une fois, c'est une épidémie qui va avoir des conséquences sur le plan international. Les flux migratoires sont quasiment quotidiens. Et donc, il y a des gens qui peuvent partir du Rwanda, il y a des gens qui peuvent partir de l'Ouganda, il y a des gens qui peuvent partir du Soudan, qui peuvent partir même, je dirais, de certaines zones comme la Tanzanie qui est très fréquentée par les touristes. Et donc, il ne faut pas minimiser. Moi, je suis quand même, je veux dire, un peu choqué par une certaine hypocrisie de la communauté internationale. Quand il faut parler du cobalt, parler de matières premières, parler du côté RDC pays pivot, là, il y a beaucoup d'intérêt qui est manifesté. Mais quand il fallait couper l'assistance, on va dire, financière en matière d'aide dans le domaine médical, dans le domaine de la santé, eh ben, les Américains n'ont pas hésité une seule seconde de couper tout ceci. Et voilà que l'Union européenne qui était en réunion il n'y a pas longtemps, la France en particulier, au Kenya, avec le président Macron. Jusqu'à maintenant, nous n'avons pas encore de proposition d'intervention rapide pour aider nos compatriotes à régler ces problèmes.
17: Alors, Oudad Mama, vous êtes dans la même analyse que lui. Est-ce que selon vous, dans cette réponse face à cette 17e épidémie d'Ebola, il y a, comme souvent en ce qui concerne les pays africains, une réponse occidentale qui est d'une certaine manière un deux poids deux mesures?
4: Oui, effectivement, ça se confirme ici aussi. Cette épidémie ne fait pas exception à la règle. Et puis, c'est pas une tendance qui va en s'améliorant, étant donné le désengagement collectif en termes de coopération internationale, en tout cas sur les questions sanitaires, mais de façon générale les questions de développement. On a beaucoup incriminé nommément l'USAID et les Américains qui ont détruit.
17: Mais alors, pardonnez-moi de vous couper, Wouldat, mais est-ce que justement cette situation ne devrait pas pousser la RDC en particulier, mais plus généralement les pays africains, à se prendre en charge eux-mêmes en ce qui concerne leur souveraineté sanitaire?
4: Oui, absolument. Alors, je continue en disant que tous les autres

0: émergence du moins, eh bien la facilité de propagation de cette épidémie, en ce qu'elle a fragilisé la capacité bien des acteurs locaux, bien que compétents, formés et ayant une expertise en la matière, eh bien à y répondre.
1: L'actualité en République démocratique du Congo avec cette 17e épidémie d'Ebola. Bien évidemment, on continue d'en parler sur Radio France Internationale, notamment à travers la revue de presse Afrique, chaque matin à partir de 6h45, temps universel. C'est le moment de faire une courte pause dans le débat africain. Restez avec nous. Juste après le journal, la Chine est-elle devenue le centre du jeu mondial après les visites en grande pompe de Vladimir Poutine et Donald Trump?
2: 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Il est 1h30 à Kampala, minuit 30 à Paris et 22h30 en temps universel.
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2: Bonsoir à tous. La propagation de l'épidémie d'Ebola, 10 pays d'Afrique centrale pourraient être touchés selon l'agence sanitaire de l'Union africaine et selon le dernier bilan officiel, l'épidémie a fait en République démocratique du Congo plus de 200 morts sur 867 cas suspects. Le roi du Maroc gracie les 15 supporters sénégalais emprisonnés pour les violences qui ont émaillé la finale de la CAN. C'est le soulagement, nous l'entendrons, pour leur avocat. Des réactions au Sénégal après le limogeage hier soir du Premier ministre Ousmane Sonko par le président Bassirou Diomaye Faye. Et puis le festival de Cannes, le palmarès a été décerné ce soir. Et la caméra d'or revient à la réalisatrice Marie-Clémentine Doussa-Bejambo pour le film Ben Imana, un premier long métrage rwandais qui porte la voix des femmes de l'après-génocide. La course contre la montre pour enrayer l'épidémie du virus Ebola. Le dernier bilan officiel en RDC ce soir fait état de plus de 200 morts. 3 nouveaux cas ont été confirmés en Ouganda et 10 pays d'Afrique centrale voisins de la République démocratique du Congo risquent d'être touchés à leur tour. C'est dans ce contexte alarmant que les ministres de la Santé de l'Ouganda, de la RDC et du Soudan du Sud se sont réunis à Kampala ce samedi. Une réunion menée par l'Africa CDC. Ici, l'agence sanitaire de l'Union africaine, il s'agit de discuter d'une réponse coordonnée. La réunion a abouti à la signature d'une feuille de route. Lucie Mouillot.
4: Parmi les engagements retenus, le renforcement de la surveillance transfrontalière et des systèmes d'alerte, l'harmonisation des contrôles au point d'entrée et du suivi de la mobilité des personnes et la consolidation d'une coordination opérationnelle. Le docteur Jean Kaseya, président de l'Africa CDC.
5: Ce qui est essentiel, et nous nous sommes mis d'accord là-dessus aujourd'hui avec tous nos partenaires et États membres, nous mettons en place une seule équipe, un seul plan, un seul budget et un seul modèle de mise en œuvre. Et tout cela sera placé sous la supervision de l'équipe continentale d'assistance à la gestion des incidents. Et au niveau national, nous devons également veiller à ce que ce mécanisme soit activé.
4: Une réponse pour la RDC et l'Ouganda, mais aussi les pays à risque chiffrés à près de 319 millions de dollars par Africa CDC, avec déjà 230 millions de promesses de financement.
5: Cette flambée actuelle d'Ebola est la deuxième plus importante au monde en termes de nombre de cas après celle de l'Afrique de l'Ouest. Lorsque cette épidémie a été déclarée, nous comptions déjà plus de 200 cas suspects. Cela montre que l'ampleur de cette flambée est énorme.
4: Nous devons agir vite, a insisté le ministre congolais de la Santé, le docteur Samuel Roger Kamba, sur un problème qui nous concerne tous, a-t-il déclaré. Lucie Mouillot, Kigali, RFI.
2: Et les États-Unis, de leur côté, renforcent les contrôles sanitaires, interdisent l'entrée des ressortissants étrangers ayant voyagé en Ouganda, en RDC ou encore au Soudan du Sud au cours des 21 derniers jours. Et ces mesures ont des répercussions sur la préparation de l'équipe nationale de foot de RDC, les Léopards, pour la Coupe du Monde qui arrive très bientôt. Les autorités américaines exigent que la sélection congolaise respecte une bulle sanitaire de 21 jours avant d'arriver aux États-Unis à Houston, au Texas, le 11 juin. Mais du côté de Kinshasa, on ne l'entend pas de cette oreille. Olga Massangou.
6: Face à ces restrictions, la Fédération Congolaise de Football Association a immédiatement annulé l'étape congolaise. Le rassemblement initial de 3 jours prévu à Kinshasa pour communier avec le public est supprimé. Les Léopards iront directement en Europe, Joint par RFI, le ministre des Sports s'est montré catégorique. Ces mesures ne devraient pas s'appliquer aux internationaux congolais. Pour le patron des sports en RDC, la majorité des joueurs

0: Évoluant en Europe, leur imposer cette quarantaine n'a aucun sens. Si on applique cette règle à nos joueurs, alors il faut l'imposer aussi aux sélections françaises ou belges, car certains partagent les mêmes championnats et disputent leurs derniers matchs en même temps, a-t-il martelé. Pas question donc de bloquer la préparation, le programme est d'ailleurs intégralement maintenu. Le rassemblement débutera le 25 mai à Bruxelles. Deux matchs amicaux attendent les Léopards congolais face au Danemark le 3 juin à Liège, puis contre le Chili une semaine plus tard en Espagne. Olga Massango Kinshasa, RFI.
1: Et l'autre titre de l'actualité ce soir, c'est le roi Mohamed VI, le roi du Maroc, qui gracie les 15 supporters sénégalais qui étaient emprisonnés depuis les violences ayant marqué la finale de la CAN. À Rabat, la justice marocaine les avait condamnés pour hooliganisme. Et c'est un soulagement, une grande satisfaction pour l'avocat des supporters, maître Patrick Cabou.
2: Je pense aux familles des détenus, parce que après chaque audience, je me déplaçais au Sénégal, puis je faisais le point pour, avec l'ensemble des familles ainsi qu'aux autorités. Pour la fête de Tabaski, ceux qui vivent ou connaissent le Sénégal savent que c'est un moment où on attend beaucoup de bonnes nouvelles, de joie. Donc je crois que le roi du Maroc participe cette année-là à la joie dans les cœurs de beaucoup de Sénégalais, beaucoup de familles et beaucoup de proches de ses compatriotes qui étaient détenus au Maroc.
3: Et cette libération, on sait quand est-ce qu'elle aura lieu ?
2: Une fois que la grâce, vu qu'on a la bonne nouvelle de la grâce, donc je crois dans toute procédure, il y a quelques formalités à faire. Elles peuvent être accélérées ou prendre un peu de temps. Donc c'est cette question-là que je ne maîtrise pas. Pour les trois qui étaient sortis, les formalités ont eu à prendre un peu de temps. S'il y a possibilité de faire l'ensemble des formalités au niveau de l'aéroport, ça peut se faire et dès ce soir-là, que nos compatriotes puissent rentrer au pays. Mais tout dépend de comment les diplomates sénégalais comptent s'y prendre.
1: Maître Patrick Cabou répondait à Sidi Yansané et le président sénégalais Bassirou Diomaye Faye a remercié le roi du Maroc. Hier, on a pris le limogeage du premier ministre sénégalais Ousmane Sonko. C'est donc le président du Sénégal qui a mis fin à ses fonctions. Le PASTEF repasse dans l'opposition. Le président sénégalais lui mobilise sa propre coalition. Et au lendemain de ce limogeage, la décision est très commentée à Dakar. C'est un reportage de Juliette Dubois.
4: Ils étaient 54% de Sénégalais à avoir porté le tandem au premier tour de la présidentielle de 2024 avec de grands espoirs de changement. Mais les rumeurs d'une rupture se faisaient de plus en plus pressantes ces derniers mois. Awa est agent de nettoyage.
5: Non, c'est pas une surprise. On attendait de ça. Ça nous fait très mal parce qu'on a battu ça pour le projet. Si demain vient faire ça, ça nous fait très mal.
4: Un limogeage pressenti, des désaccords de plus en plus publics, mais beaucoup se demandent pourquoi maintenant. Bassirou, dans son pressing, pastéfien de la première heure, fait le lien avec la séance de questions à l'Assemblée nationale de vendredi, au cours de laquelle l'ex-premier ministre avait critiqué ouvertement la gestion des fonds politiques, ces enveloppes opaques que le président s'était engagé à supprimer.
6: C'était pas le bon timing, parce que politiquement, ce qu'il a fait là, ça lui rapporte rien du tout. Donc c'est comme si le fait que le premier ministre ait parlé des fonds politiques, qu'il a mis en rogne, alors que les fonds politiques, c'est pas une chose qui est acceptable dans un pays.
4: Désormais, chacun tracera sa route vers les prochaines échéances, les élections locales de 2027 et la présidentielle de 2029. Mais d'ici là, avec une Assemblée nationale à majorité PASTEF, une crise institutionnelle pourrait se profiler.
7: Tout ce que nous, on veut, c'est qu'il y ait un climat de paix dans notre pays. Que la lutte fratricide, ou en tout cas les luttes de pouvoir là, ne nous amène pas dans des difficultés, etc. Chacun a le droit de se présenter.
4: Un nouveau gouvernement devrait être nommé dans les prochains jours. De son côté, l'appareil du PASTEF se dit tourné vers l'avenir et vers son congrès, prévu le 6 juin. Juliette Dubois, Dakar, RFI.
1: Le festival de Cannes 79e édition s'est achevé ce samedi par le traditionnel palmarès et la caméra d'or est revenue à la réalisatrice Marie-Clémentine Doussabé-Jambeau. Elle remporte ce prix pour son film Benimana, un premier film rwandais qui porte la voix des femmes de l'après-génocide. Écoutez l'émotion de la lauréate lorsqu'elle a reçu son prix.
8: Je voulais faire ce film parce que je voulais rendre hommage aux femmes de mon pays, ces mères qui sont à la racine de la guérison de toute une nation. Ces mères qui, à travers l'horreur et l'indicible, ont trouvé la force de rester debout avec dignité. Et plus encore, qui ont trouvé dans leur cœur la capacité de donner, de se donner, de pardonner et d'avancer, même imparfaitement, même douloureusement, même parfois sans parvenir toutefois. Je dédie ce prix à ces mères du colline de Mouchoubati qui m'ont fait confiance pour porter leur voix, à toutes ces mères de mon pays, mais aussi du monde entier, à toutes les histoires qui attendent encore d'être racontées. Merci au Festival de Cannes de donner des ailes à nos premiers pas. Merci à mon pays, le Rwanda. Murakoze, merci beaucoup.
1: Avec toute l'émotion de la lauréate de la Caméra d'Or, Marie-Clémentine Doussabé-Jambeau, sachez encore que la Palme d'Or a été décernée à Fjord du réalisateur roumain Christian Munju. 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
10: Merci d'être avec nous dans la seconde partie du débat africain sur RFI. Ce samedi, place au regard des journalistes et éditorialistes du continent sur ce monde en perpétuel mouvement. Avec nous ce samedi, de Kinshasa en RDC, Jean-Marie Kassamba, directeur général de la chaîne télévisée Télé 50. De Cotonou au Bénin, Wuldat Mama, journaliste béninoise, spécialiste des questions internationales. Enfin de Bonn en Allemagne, Eric Topona, journaliste tchadien au sein de la rédaction Afrique francophone de la Deutsche Welle.
11: Nos relations sont aujourd'hui parvenues à un niveau sans précédent, offrant ainsi un modèle de partenariat véritablement global et de coopération stratégique. Même confronté à des facteurs extérieurs défavorables, notre coopération et plus particulièrement notre coopération économique affiche une dynamique forte et positive. Dans le contexte de la crise au Moyen-Orient, la Russie continue de jouer son rôle de fournisseur fiable de ressources, tandis que la Chine reste un consommateur responsable de ses ressources. Aux côtés de nos amis chinois, nous défendons la diversité culturelle et civilisationnelle, ainsi que le respect du droit des États à se développer en toute souveraineté, et nous nous efforçons de bâtir un ordre mondial plus juste et plus démocratique.
10: Vous venez d'entendre le président russe Vladimir Poutine. Pékin, cette semaine, en l'espace de quelques jours, deux visites symboliques et fastueuses. Donald Trump d'abord du 13 au 15 mai, puis Vladimir Poutine, le président russe cette semaine. Deux adversaires géopolitiques, géostratégiques, reçus successivement par le même hôte, le président chinois Xi Jinping. Pékin est donc devenu en quelques jours l'épicentre de la diplomatie mondiale. L'image de la semaine était saisissante. Xi Jinping a qualifié Poutine de « bon ami de longue date », une formule qu'il n'a pas employée à l'adresse de Donald Trump la semaine précédente. La Chine est capable donc de dialoguer successivement avec les États-Unis et la Russie. Et c'est précisément ce qui fait sa force et qui nous interroge aujourd'hui. La Chine est-elle au centre des enjeux du monde? Et qu'est-ce que cela change en ce qui concerne les pays africains? On en parle avec nos invités du jour. On débute avec vous, Eric Topona. Quand Pékin reçoit Donald Trump puis Vladimir Poutine à quelques jours d'intervalle, que veut montrer très précisément Xi Jinping, le président chinois?
12: Le président chinois Xi Jinping cherche d'abord à imposer l'image de la Chine comme étant un pôle de stabilité, hein, dans la tourmente actuelle du monde. On le sait, la Chine et la Russie sont opposées à un ordre global qui est dominé par les Occidentaux et les États-Unis. Et donc, Pékin cherche donc à montrer d'abord cette solidité des relations entre les deux pays qui ont une certaine convergence des affaires du monde. Et on parlera tout à l'heure certainement également des enjeux économiques et commerciaux entre les deux pays. Et il faut aussi rappeler que Pékin a essayé de jouer à l'équilibriste en recevant quelques jours plus tôt le président Trump. Et elle a également, la Chine, reçu Vladimir Poutine. Elle vise d'abord ses intérêts, au-delà des clivages hégémoniques, des clivages entre puissances. Donc Pékin cherche d'abord à préserver ses intérêts, à montrer que je m'entends avec tout le monde et j'essaie donc de gérer mes relations individuellement hors aux intérêts qui nous lient.
10: Alors vous le savez, dans cette émission, on parle beaucoup d'images et de communication en ce qui concerne la scène internationale. Lorsque la Chine reçoit de cette manière le président russe et le président américain, comment faut-il l'interpréter selon vous, à Wuldat Mama? Est-ce simplement de la communication ou y a-t-il de véritables enjeux géopolitiques derrière cette position chinoise?
13: Oui, c'est au-delà de la communication. Je pense qu'on va au-delà de l'image. C'est la preuve de la centralité globale de la Chine. Alors, vous avez parlé, certes, des États-Unis et de la Russie, mais commençons par le pôle que la Chine représente vis-à-vis du Sud global, étant donné qu'elle est le leader de facto des BRICS.
10: Et premier partenaire des pays africains en termes d'économie.
13: Premier partenaire, voilà, des pays africains, donc un pôle du Sud global. Ensuite, c'est la seule à pouvoir s'opposer aux États-Unis et à résister aux intimidations de la puissance américaine, que ce soit sur la question de droits de douane qu'elle a calmé quelque part en brandissant cet embargo sur les terres rares. Ensuite, les sanctions internationales qu'elle brave à l'égard des hydrocarbures russes et également de l'Iran. Et puis, c'est aussi aujourd'hui une alternative aux puissances moyennes.
10: Donc pour vous, Gouldat, il ne s'agit pas uniquement de communication. La Chine adopte une véritable position de pays alternatif face aux États-Unis. Donc.
13: Absolument. Je m'en réfère au discours très remarqué du Premier ministre canadien Mark Carney lors de Davos. Également, toutes les puissances européennes qui sont orphelines de l'alliance transatlantique se reportent sur la Chine comme un partenaire commercial. Donc je pense qu'il s'agit évidemment de bien plus qu'ici d'une mise en scène en termes d'image.
10: Jean-Marie Kassamba à Kinshasa, selon vous, la Chine est-elle dans une position d'arbitre du monde ou est-elle un acteur qui défend simplement et uniquement ses intérêts?
14: La Chine est sans conteste une grande puissance aujourd'hui. On a du mal à dire que c'est la première puissance économique, mais c'est le cas. Sur le plan militaire, la Chine a pris beaucoup d'avance. Regardez l'aide de la Chine à l'Iran qui a permis à identifier les cibles américaines. Et les États-Unis sont conscients du retard qu'ils viennent de prendre en matière de stocks. Et donc, pour par exemple le cas de Taïwan, les Américains vont réfléchir à deux fois pour affronter les Chinois.
10: Jean-Marie, j'entends ce que vous dites, mais peut-on parler de nouvel ordre mondial avec la Chine si les États-Unis restent, selon les chiffres, militairement, financièrement et technologiquement dominants?
14: Aujourd'hui, il faut comprendre que les dépenses militaires de la Chine sont largement, on va dire, sous-estimées. La marine chinoise est la première au monde aujourd'hui. La Chine, en termes des satellites, est largement en avance. Et puis, en termes de liquidité, les Chinois ont énormément des stocks. Les fonds souverains qu'ils ont sous leur contrôle, les terres rares qu'ils contrôlent, les matières premières, etc. Et donc, les Américains, pour récupérer, par exemple, le retard en République démocratique du Congo, sont obligés de revenir sur même de compagnies comme TFM ou GEMAS qui viennent de racheter pour rattraper les Chinois. Et donc, les Chinois ont compris que pour dévancer les Américains, il faut aller sur le plan technologique. C'est le cas aujourd'hui. Les Russes viennent de faire des essais nucléaires 3 jours durant pour montrer que ce qui s'est passé en Ukraine, c'était un entraînement. Et donc, les Américains ont compris que tout ceci, c'est la redéfinition du leadership mondial. Le nouvel ordre mondial dont on parlait, il y a sous peu, est en train de s'installer avec la superpuissance de la Chine. Et la Chine qui commence à installer des bases militaires quasiment partout, y compris ici en Afrique. Et
10: alors, justement, Jean-Marie, c'est la question que je souhaitais vous poser à tous les trois. En Afrique, comment cette séquence est-elle perçue? Est-ce que les pays africains voient en la Chine une alternative crédible face à l'Occident, Eric Topona?
12: C'est un peu l'air du temps, les Chinois, les Russes, les Occidentaux, Européens, Américains, chacun essaie de consolider sa position. Et ces dernières années, la Chine a justement consolidé sa position à travers justement des prêts bancaires qu'elle effectue et qu'elle octroie à des pays africains à des conditionnalités quasiment nulles. Donc du coup, beaucoup de pays africains aujourd'hui se sentent bien dans ces relations gagnant-gagnant, comme ça se dit dans les communications officielles, sans condition. Je pense par exemple à la construction du siège de l'Union africaine. Donc sur le continent, on estime que ce sont quand même des partenariats qui sont utiles aux pays africains. Mais dans le fond, il y a beaucoup d'opacité dans certains prêts, sinon dans la quasi-totalité des prêts octroyés à la Chine aux pays africains.
10: Gouldat Mama, la Chine alternative vraiment ou nouvelle dépendance économique, comme le souligne notre confrère Eric Topona?
13: Il ne faut pas regarder le partenariat avec la Chine qui est davantage économique, à l'instar du partenariat sécuritaire avec la Russie qui a déçu, on l'a vu au Mali, de façon avec romantisme. Il faut regarder ça avec réalisme et avec la brutalité qui suit aux relations internationales. Et puis, on parle souvent, effectivement, de l'opportunité que les fonds chinois représentent pour l'Afrique, mais il faut rappeler également que l'Afrique a été une opportunité pour la Chine. Et il faut se souvenir que c'est l'Afrique qui a été déterminante dans le passage de la reconnaissance à l'ONU reconnu de Taïwan à eh bien, la République populaire de Chine. Et Mao l'a reconnu ouvertement. L'Afrique et la Chine ont un lien qui va au-delà eh bien, d'une relation simplement vectorielle et dans un sens unique. Mais ce qui me frappe également, Anna Mouri, c'est la façon dont la Chine réinvente quelque part le rôle de puissance façon 21e siècle, à mon sens, parce qu'il contraste avec celui des États-Unis et celui que beaucoup s'attendaient à ce qu'elle prenne, c'est-à-dire une projection essentiellement, eh bien, une domination militaire sur le reste du monde. Eh bien non, la Chine préfère eh bien, une projection, pour l'instant en tout cas, eh bien, commerciale. Donc ça me frappe la façon dont, encore une fois, le Sud et la Chine eh bien, réinventent eh bien, un nouveau paradigme façon 21e siècle des relations internationales.
9: Namori Dosso.
15: Je reste en contact étroit avec Monsieur le Président et ensemble, nous orientons le partenariat stratégique et de coopération globale entre la Chine et la Russie, qui marque le début d'une nouvelle ère, en veillant à ce qu'il continue de s'approfondir et de se consolider. Nous cultivons des relations de bon voisinage et d'amitié profondément enracinées entre nos deux nations, au-delà des générations, et avons établi un nouveau modèle de relations entre grandes puissances, fondé sur le respect mutuel, l'équité, la justice et une coopération mutuellement avantageuse, apportant ainsi une stabilité et une certitude précieuse à un monde en proie aux troubles et à l'incertitude.
10: Le président chinois Xi Jinping, cette semaine à Pékin, lors de la réception du président russe en Chine. La relation entre Pékin et Moscou est souvent décrite comme une amitié sans limite, mais dans les faits, la Russie est affaiblie par sa guerre en Ukraine et dépend de plus en plus de la Chine. Jean-Marie Cassamba à Kinshasa, est-ce encore un partenariat équilibré?
14: Il faut sortir de ces discours de la Russie affaiblie. Est-ce que vous savez que pendant cette crise avec l'Iran, la Russie a vendu plus de pétrole que pendant toute la guerre avec l'Ukraine? En fait, la Russie est aujourd'hui un partenaire pragmatique de la Chine. Ils se sont divisés les tâches.
10: Un partenaire pragmatique, mais un partenaire isolé économiquement.
14: Non, parce que la Russie vend son pétrole à la Chine. La Russie vend son pétrole à l'Inde. Les Américains, par exemple, ont voulu empêcher ces commerces du pétrole russe, en passant par le Venezuela d'abord, ensuite aujourd'hui avec ce qui se passe en Iran. Ça ne fonctionne pas parce que la Russie est en train de vendre en même temps et le gaz et même le pétrole à l'Europe. Et il y a souvent beaucoup d'hypocrisie autour de la faiblesse de la Russie. La Russie est une grande puissance militaire, économique aussi, mais la Chine a pris beaucoup d'avance en termes de liquidité, en termes technologiques, en termes d'influence. Sur le continent africain, la Russie est en train de prendre beaucoup de place à Madagascar, toujours dans le Sahel. Mais n'oublions pas que la Russie a aussi des matières premières dont l'Occident a besoin, par exemple.
10: Éric Topona, Bonn en Allemagne, à la lumière de ce que nous dit notre confrère à Kinshasa, est-ce que vous partagez son analyse? Est-ce que, selon vous, la Russie n'est pas spécialement affaiblie depuis qu'elle est entrée en guerre en Ukraine il y a 4 ans maintenant?
12: Je ne suis pas totalement d'accord. Je vais nuancer un peu ces développements. On le sait tous, la Russie est affectée par la guerre en Ukraine, par 4 ans de guerre en Ukraine. Son économie ne se porte pas très bien et c'est pourquoi elle a besoin de déboucher. Et même si on sait que la Chine est le principal acheteur, Jean-Marie le rappelait, de pétrole brut et de charbon russe, mais la dépendance russe est beaucoup plus forte que l'inverse. Le président russe est obligé de se rapprocher donc de son homologue chinois pour essayer donc de raffermir les relations qui unissent les deux pays. Et on le sait, la Chine et les États-Unis restent engagés dans une intense rivalité stratégique. Or, la Chine n'a pas peur des Russes. Donc ce sont des relations qui permettront à la Chine d'obtenir les matières premières qu'elle souhaite et à la Russie également d'essayer de se faire un peu d'argent en vendant donc ces matières premières à Pékin.
10: Huldat Mama Kotonou, est-ce que Poutine est-il le véritable allié de Xi Jinping ou son partenaire junior?
13: Bon, je ne serai pas aussi catégorique que vous, mais je tendrai vers la deuxième option. La Russie et la Chine ne font pas pas exception. Le jeu des grandes puissances est un jeu d'intérêt. Il n'y a pas d'affect, il n'y a pas d'émotion.
3: Non, mais je veux dire par là, au-delà de que si demain le président chinois décide de cesser son partenariat ou son soutien à la Russie, est-ce que le pays de Vladimir Poutine pourrait tenir encore quelques mois, notamment dans sa guerre en Ukraine?
13: Ben, ce sera très difficile. Ce sera très difficile parce que la Russie s'est tournée vers la Chine. Eh bien, en termes de partenariat commercial, l'illustration est notamment au cours de cette deuxième visite, l'appui marqué du président russe en faveur, eh bien, de la signature de tous les documents nécessaires à la réalisation de ce second gazoduc qui devrait acheminer plus de 50 milliards de mètres cubes de gaz par an, eh bien, encore une fois, vers la Chine. Donc, aujourd'hui, l'économie russe est totalement adossée, eh bien, à celle chinoise. Sa dépendance est totalement accentuée. On a déjà vu le partenariat sino-russe au cours de la Seconde Guerre mondiale et on a vu ce que ça a donné. Eh bien, les États-Unis ont réussi à détourner ce partenariat en reconnaissant, eh bien, la République populaire de Chine et, quelque part, en cassant cette alliance-là. En arrimant, eh bien, la Chine, quelque part, à l'économie mondiale libérale. Donc, vous avez, ça relativise quelque part la solidité de cette alliance-là, qui fait du bien au monde, parce que c'est un autre pôle, ça crée de l'équilibre, eh bien, dans la géopolitique globale, mais je pense qu'il faut aussi avoir une perspective historique et arrêter de la romantiser, la regarder pour ce qu'elle est, avec ses forces et ses fragilités.
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16: Nous devons tout particulièrement nous opposer à tous les actes provocateurs qui nient les acquis de la victoire de la Seconde Guerre mondiale, ainsi qu'à ceux qui cherchent à réhabiliter et à raviver le fascisme et le militarisme. Nous devons conjointement promouvoir l'édification d'un système de gouvernance mondiale plus juste et plus raisonnable. La voie du progrès doit avancer avec son temps. La grande cause de l'amitié Chine-Russie, conforme aux grandes tendances de l'histoire et à l'esprit de notre époque, poursuivra assurément sa marche résolue, progressant avec une persévérance inébranlable et écrivant sans cesse de nouveaux chapitres brillants.
3: Le président chinois Xi Jinping, cette semaine, lors de la réception de Vladimir Poutine. Éric Topona, aujourd'hui, certains estiment que la Chine est devenue incontournable, notamment sur la scène internationale, parce que les autres puissances sont en difficulté. Est-ce que vous partagez cette analyse?
12: La Chine essaie de tirer son marron du feu. Dans le contexte international que l'on connaît, la Chine essaie donc de jouer à l'équilibriste. Hein. Et vous savez, dans la guerre actuelle en Iran, la Chine a de bons rapports avec les autorités de Téhéran, mais essaie de ne pas franchir le Rubicon. Elle essaie d'avoir de bons rapports avec les Américains, avec les Russes, mais c'est vraiment le tout dans un équilibrisme qui est peut-être critiquable. Donc, de façon globale, Pékin essaie de privilégier ses intérêts tout en se positionnant comme une puissance qui prend de la hauteur et qui essaie donc de mettre en garde, hein, et Xi Jinping l'a dit à l'issue de la rencontre avec Poutine, la Chine a mis en garde justement les Américains, elle a dénoncé les dangers de l'unilatéralisme et surtout de l'hégémonisme et surtout le risque d'un retour à la loi de la jungle. Donc sans être belliciste, Xi Jinping essaie de rappeler la position actuelle de son pays, en appelant au dialogue et en privilégiant ses relations avec les autres pays.
3: Enfin, une dernière question, et je vous la pose à vous, Eric et Wuldat. Hein. Les pays africains peuvent-ils tirer profit de cette rivalité, hein, entre grandes puissances, ou vont-ils simplement devenir un terrain de jeu?
13: Je pense qu'ils le font déjà, Namori. Ils font leur reproche quelque part. Du moins, c'est ce que les anciennes puissances coloniales et impérialistes leur reprochent de se jeter dans les bras de la Chine en termes de financement, de s'endetter, de brader leurs infrastructures, etc., etc. Bon, c'est un narratif auquel je ne souscris pas, même s'il faut faire attention, mais c'est globalement exagéré. De toute façon, c'est ce qu'on leur reproche déjà. Je pense qu'elles jouent pleinement le rôle des puissances, mais pas seulement la Chine d'ailleurs, hein, mais également les puissances moyennes, avec les puissances du Golfe, avec la Turquie et d'autres. Aujourd'hui, on a compris qu'il y a plusieurs pôles et clairement, on en joue bien pour favoriser ses intérêts nationaux.
3: Enfin, Jean-Marie Kassamba.
17: La Chine s'installe durablement dans ses leaderships qu'elle s'est elle-même construite durant des années. La Chine était dans l'attente de s'affirmer sur le plan à la fois militaire et économique. C'est le cas aujourd'hui. C'est sans discussion. Rappelez-vous que la Chine n'avait pas de bases militaires à travers le monde. C'est le cas. La Chine n'avait pas une marine militaire confortable. C'est le cas. La Chine et la Russie ont beaucoup aidé l'Iran à affaiblir notamment l'intervention américaine sur le territoire iranien. La Chine, sous le plan commercial, a fait reculer Donald Trump sur la menace des taxes, etc. Et la Chine avance toujours d'une manière stratégique. La Chine prend de la hauteur, prend de l'espace. Voilà.
3: Et c'est avec les mots de notre confrère Kinshasa que nous allons clore ce débat africain. Merci à tous d'y avoir participé. 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Merci à l'équipe grâce à laquelle nous vous proposons cette émission chaque semaine. Delphine Michaud à la coordination et Taguim Fatraoré à la réalisation. 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
1: Fanny Bay.
3: Mettez fin à ce carnage, le monde entier attend cela. Les mots d'Andrei Zviagintsev qui ont résonné ce samedi soir au Palais des Festivals de Cannes. En recevant le Grand Prix du jury, le réalisateur russe en exil a lancé cet appel au président Vladimir Poutine alors qu'une attaque massive russe s'abat à nouveau cette nuit sur Kiev. Un pas de plus vers une fin de guerre entre l'Iran et les États-Unis. Donald Trump a annoncé qu'un accord avec la République islamique avait été largement négocié ce samedi, mais sous réserve d'être finalisé. Téhéran parle d'une percée dans les négociations. On s'intéresse au rôle du Pakistan médiateur entre les deux pays dans ce journal. On parlera football également à la fin de cette édition. Victoire du FC Barcelone en Ligue des Champions féminines. Les Catalanes se sont imposées 4-0 face aux Lyonnaises d'OL Lyon ce samedi soir à Oslo.
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3: Mais tout d'abord, cette information de dernière minute, des tirs ont été entendus près de la Maison Blanche. Information donnée par des journalistes sur place et confirmée à l'instant par le FBI. D'importantes forces de police sont mobilisées ce samedi soir dans le quartier de la Maison Blanche à Washington. Accès fermé dans le quartier. On y reviendra dans nos prochaines éditions. Et à la une également, au moins 4 endroits de Kiev touchés cette nuit. De puissantes explosions ont été rapportées dans la capitale selon une journaliste de l'AFP sur place. Attaque qui s'est abattue sur Kiev après une alerte déclenchée par les autorités en raison d'une attaque massive de missiles balistiques russes. Un peu plus tôt, le président ukrainien Volodymyr Zelensky, tout comme l'ambassade des États-Unis en Ukraine, avait dit s'attendre à des frappes d'ampleur de la part de Moscou. Des frappes qui résonnent avec l'appel lancé à Cannes par Andrei Zviagintsev. Le Grand Prix lui a été décerné samedi soir pour son film Minotaure, un film qui explore la crise d'un couple et la déliquescence morale de la société russe face à l'invasion de l'Ukraine. Le réalisateur russe qui vit en France depuis 2022 s'est adressé dans son discours de remerciement au président russe Vladimir Poutine. Écoutez.
4: Il y a quelqu'un d'autre à qui je voudrais m'adresser en personne aujourd'hui, en mon nom propre. Il n'utilise pas de VPN pour suivre cette cérémonie en direct, mais je suis certain d'ailleurs qu'il a d'autres décisions à prendre bien plus importantes en ce moment. Il n'utilise pas non plus Internet pour entendre cette déclaration que je lui fais, mais je sais qu'il y a des personnes autour de lui, son entourage, qui les lui transmettront ces paroles. Et ces paroles, les voici. Des millions de gens de part et d'autre de la ligne de contact ne rêvent que d'une chose, que les massacres cessent enfin. Et la seule personne qui puisse mettre fin à cette boucherie est le président de la Fédération de Russie. Mettez fin à ce carnage, le monde entier attend cela. Merci beaucoup.
3: Et puis la cérémonie de fin de cette 79e édition du Festival de Cannes s'est achevée par le sacre de Fjord du Roumain Christian Mungiu qui remporte sa deuxième Palme d'Or. Coup d'accélérateur ces dernières heures entre l'Iran et les États-Unis. Un accord a été largement négocié sous réserve d'être finalisé. C'est ce qu'assure le président américain alors que Téhéran fait aussi état d'avancer dans les pourparlers. D'après Donald Trump, cet accord comprend la réouverture du détroit d'Hormuz. Et puis un responsable pakistanais évoque lui un protocole d'accord en cours de finalisation. Le Pakistan qui endosse un rôle de médiateur dans ce conflit, preuve qu'il y a un changement de donne diplomatique en cours. C'est en tout cas l'analyse de Christophe Jaffrelot, directeur de recherche au CNRS, enseignant à Sciences Po Paris et spécialiste de l'Asie du Sud.
5: L'inflexion durable, elle me paraît incontestable, au sens où on voit aujourd'hui le Pakistan devenir un garant de sécurité régionale grâce au soutien de l'Arabie Saoudite, avec laquelle le Pakistan a quand même signé l'an dernier un accord de défense sans précédent, impliquant le nucléaire. Et puis, au-delà, on voit la Turquie, l'Égypte, rejoindre ce duo pour former une sorte de quatuor, alors que, en parallèle, on voit un alignement très très différent entre les Émirats, Israël, l'Inde, les États-Unis. Donc on est en train de peut-être assister à travers le Moyen-Orient, à travers la nouvelle donne au Moyen-Orient, à une nouvelle bipolarité.
3: Christophe Jaffrelot, au micro d'Olivier Sherman. Autre tentative de médiation, le président français s'est entretenu avec son homologue américain Donald Trump et avec les dirigeants des Émirats Arabes Unis, du Qatar, d'Arabie Saoudite et de Jordanie. Emmanuel Macron, selon son entourage, pousse pour une solution négociée en Iran. Itamar Ben-Gvir n'est plus le bienvenu en France, annonce du chef de la diplomatie sur X ce samedi. Jean-Noël Barrot a dénoncé des agissements inqualifiables à l'égard de citoyens français et européens. Réaction aux images publiées par le ministre de la Sécurité nationale israélien qui ont provoqué un véritable tollé à l'international. Une vidéo sur laquelle on a vu cette semaine des membres de la flottille pour Gaza arrêtés par l'armée israélienne, agenouillés, front sur le sol, pieds et mains liés. Bilan toujours plus lourd en République démocratique du Congo. Plus de 200 décès recensés sur 867 cas suspects d'après le ministère congolais de la Santé. Et alors que l'épidémie d'Ebola se propage encore, l'agence sanitaire de l'Union africaine met en garde ce samedi 10 pays d'Afrique centrale risquent d'être touchés eux aussi par la maladie. Soudan du Sud, Rwanda, Kenya, Tanzanie, Éthiopie, Congo, Burundi, Angola, Centrafrique et Zambie sont concernés. Par ailleurs, 3 nouveaux cas ont été détectés en Ouganda ce samedi. Des dizaines de milliers de manifestants dans les rues de Belgrade. C'est l'un des plus grands rassemblements depuis des mois du mouvement anticorruption, le plus grand de l'année. C'était ce samedi la revendication principale, la démission du président Aleksandar Vučić et des élections anticipées. Des heurts ont éclaté entre des protestants et la police qui a fait usage de la force. Plus d'une vingtaine d'arrestations selon notre correspondant sur place. L'Inde, confrontée à une intense vague de chaleur ces derniers jours, un pic à 47 degrés Celsius enregistré dans le pays et des températures nocturnes élevées qui laissent peu de répit à la population d'1,4 milliard d'habitants. Une vague de chaleur qui s'accompagne d'une forte demande en électricité, notamment liée aux appareils de climatisation. Vendredi, le ministère indien de l'énergie est allé jusqu'à exhorter la population à, je cite, utiliser l'électricité avec discernement. Annonce faite après un record de consommation battu jeudi. Plus d'explications avec Juliette Pietraszewski.
6: Même si nous sommes prêts à fournir l'électricité nécessaire, efforçons-nous de l'utiliser de manière réfléchie et judicieuse. Ce sont les mots du ministère indien de l'énergie face à la chaleur extrême atteignant jusqu'à 47,6 degrés Celsius et avec elle des records battus en demande d'électricité. Records annoncés dans les médias nationaux comme par cette journaliste de la chaîne d'information indienne NDTV.
7: L'Inde a enregistré une forte demande d'électricité, dépassant les 270 gigawatts ce jeudi. Ce qui nous rappelle que cette vague de chaleur est en train de tester simultanément nos infrastructures, notre système énergétique et notre réponse sanitaire.
6: Avec la chaleur intense, les transformateurs et câbles électriques parfois usés et surchargés ont notamment provoqué des coupures de courant à certains endroits. L'Inde reste par ailleurs très dépendante du charbon et occupe la troisième place des pays les plus émetteurs de gaz à effet de serre. Ce jeudi, 62% de la demande en énergie du pays s'est donc appuyée sur l'énergie thermique, le charbon, 22% sur l'énergie solaire, 5% pour l'éolien, mais aussi l'hydroélectricité. Alors que le gouvernement indien a pour objectif d'atteindre la neutralité carbone d'ici 2070, cette vague de chaleur, tout comme les précédentes, sont de plus en plus fréquentes, intenses et présentes sur la durée. Elles interrogent le pays sur son adaptation au climat les plus extrêmes.
3: Une température élevée également en France. C'est une première pour un mois de mai. Météo France a placé le Finistère, département breton, dans l'ouest du pays, en vigilance jaune canicule dimanche. Place au football à présent. Le FC Barcelone a remporté ce samedi la Ligue des Champions féminine. La finale s'est déroulée à Oslo, en Norvège, et les Catalanes se sont largement imposées 4-0 face aux Lyonnaises d'OL Lyon. Les Barcelonaises succèdent à Arsenal et remportent leur quatrième sacre continental. Baptiste Leduc.
8: 4-0, c'est plus que sévère pour les Lyonnaises. Les Fenottes ont fait mieux que résister en première période. Elles ont dominé, pêchant seulement dans le dernier geste, dégoûtées aussi par le match immense de la gardienne espagnole espagnole du Barça, Kata Kol. Ada Egerberg, l'attaquante norvégienne d'OL Lyon, a raté plusieurs occasions devant son public à Oslo. La punition catalane est arrivée en seconde période, un doublé de la polonaise Eva Pajor sur les deux premiers tirs cadrés du Barça, ce qui a complètement éteint les Lyonnaises qui n'avaient alors pas les ressources physiques ni mentales pour retourner la situation. Efficacité maximale des catalanes et gestion parfaite ensuite avec un autre doublé splendide de Salma Paraluelo en fin de match pour sceller une victoire pleine d'autorité. Le Barça installe un peu plus sa dynastie sur le football européen. C'était sa 6e finale consécutive et même si les Barcelonaises avaient laissé le trophée à Arsenal la saison dernière, c'est la 4e fois qu'elles remportent la Ligue des Champions depuis 2021.
3: Et c'est ainsi que se referme cette édition. Merci d'être à l'écoute de RFI. Le prochain point sur l'information dans 50 minutes.
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12: Bonjour, bonjour à toutes et à tous. Ravi de vous retrouver pour un nouveau numéro d'Écho d'ici, Écho d'ailleurs, l'émission qui suit à la loupe les grands mouvements de l'économie dans le monde. Car cela n'aura échappé à personne depuis quelques mois, depuis le début du blocage du détroit d'Ormuz. Le pétrole accapare notre attention entre des cours qui augmentent, qui mettent en difficulté de nombreux consommateurs et de nombreuses entreprises et des réserves qui diminuent très rapidement, les fameux stocks stratégiques s'épuisent. Résultat, un marché chamboulé et un secteur majeur de l'économie, qu'on le veuille ou non, qui s'interroge. Comment trouver de la rentabilité, comment attirer des investisseurs, stabiliser la production, la structurer, trouver un environnement juridique, comment transformer la rente pétrolière en moteur de diversification. Ce sont des questions qui se posent, en particulier pour les pays africains qui ont des ambitions en la matière et elles étaient au cœur d'un événement où nous nous trouvons avec un très riche plateau d'invités qui vont se succéder à notre micro, les Journées Pétrole, 4e édition organisée par un cabinet d'audit et de conseil, 3M Partners et conseil représenté ici par Gatien Mouelli. Bonjour.
13: Bonjour.
12: Merci pour votre accueil. Cet événement qui devait initialement avoir lieu aux Émirats Arabes Unis, à Dubaï, mais guerre oblige, c'est à Casablanca, au Maroc, que nous avons atterri. Quels sont les objectifs de ces journées pétrole?
13: Merci. J'aimerais juste rappeler que les journées pétrole, c'est une plateforme créée par et pour les Africains, une plateforme de référence pour une réflexion stratégique autour des ressources naturelles, de manière à emmener les États africains à une meilleure prise en main des contrats pétroliers et, comme vous l'avez si bien dit, faire en sorte que les ressources pétrolières deviennent un levier stratégique pour assurer la diversification des économies.
12: Donc croiser les regards, partager les expériences entre les décideurs politiques, les entreprises.
13: C'est exactement ça. Ce que nous voulons, c'est réunir les acteurs autour d'un sujet commun. La gestion des hydrocarbures. L'une des problématiques aujourd'hui de ce thème, c'est l'attractivité, comme vous l'avez dit. L'Afrique a une géologie, l'Afrique a un potentiel. Cependant, les investisseurs deviennent de plus en plus rares. Il y a qu'à regarder les chiffres.
12: Oui, les chiffres de la Chambre africaine de l'énergie. L'Afrique qui devrait représenter 11% de la production mondiale à l'horizon 2025-2030. Mais pour le moment, le continent ne capte qu'à peu près 7% des investissements pour l'exploration.
13: C'est exactement ça.
12: Il y a un problème.
13: Et la problématique, c'est ça. Malgré le potentiel, malgré la géologie qui est présente, l'Afrique n'attire pas. Et on se dit, si l'Afrique n'attire pas, c'est qu'il y a un problème. Et c'est quoi ce problème? C'est de voir que les pétroliers ne s'intéressent plus, les investisseurs ne s'intéressent plus qu'à la géologie. Ils regardent quoi? Le cadre juridique, ils regardent la fiscalité, ils regardent la gouvernance, ils regardent la gestion. Ce sont tous ces éléments que prennent en compte les investisseurs pour prendre la décision de venir en Afrique. Donc il est important pour nous, Africains, se dire... que devons-nous faire face à cette situation que vous venez de décrire? Tous les enjeux des journées pétrole.
12: Toutes ces thématiques sont évoquées, y compris d'ailleurs la transition énergétique.
13: Complètement. L'Afrique ne doit pas être en reste. Aujourd'hui, à travers ces journées pétrole, ce que nous voulons par rapport à la transition énergétique, c'est de dire comment est-ce que les revenus des hydrocarbures puissent aider à financer la transition énergétique.
12: Et donc penser à l'après-pétrole.
13: Penser à l'après-pétrole. Et il faut commencer à penser maintenant. La réflexion doit être menée maintenant de manière à pouvoir avoir des actions structurées, constructives, de manière à atteindre cet objectif.
12: Gassia Mouelli, vous restez avec nous. On va maintenant faire un point très précis et même chiffré sur ce marché des hydrocarbures sur le continent africain. Et pour cela, nous sommes avec Cyril Ruchonnet, qui est directeur associé chez S&P Global, une société basée aux États-Unis, bien connue, et qui surveille les marchés partout dans le monde, en particulier celui de l'énergie et du pétrole. Bonjour.
14: Bonjour, merci de me recevoir.
12: Première question très simple, où en est la demande mondiale avec tout ce qui se passe en ce moment au Moyen-Orient? On commence à parler de pénurie.
14: Alors, la demande en énergie à l'échelle globale est toujours, enfin, les hydrocarbures domine en fait cette demande à hauteur d'à peu près entre 78 et 80%. On s'aperçoit qu'en fait, malgré cette transition énergétique vers laquelle beaucoup d'États aspirent, beaucoup d'individus aspirent, on voit que les hydrocarbures quand même dominent très largement cette demande en fait, et que malheureusement, je dirais ces fameuses énergies renouvelables qu'on souhaite voir développer rapidement en fait, ne le sont pas si rapidement en fait.
12: Est-ce que la demande baisse tout de même depuis quelques mois, depuis le blocage du détroit d'Hormuz? Est-ce que le monde consomme moins de pétrole?
14: J'ai pas les chiffres pour 2026. Ce que je peux vous dire, c'est que pour 2025, on observe une légère contraction de la demande en huile, en fait, qui se fait essentiellement à l'avantage des énergies renouvelables et du gaz, en fait, qui est aujourd'hui considéré comme une énergie de transition.
12: Alors, si l'on parle du pétrole et du gaz, mais surtout du pétrole, où se trouvent les nouveaux gisements à l'échelle mondiale d'abord?
14: Alors, on aime bien utiliser une fenêtre de temps en fait pour voir quels sont les trends, si vous me permettez l'expression anglo-saxonne. Si vous regardez sur les 15 dernières années, les 25 plus grands bassins sédimentaires dans lesquels on a fait des découvertes majeures ont vraiment une distribution mondiale. Ce que je trouve intéressant, c'est que quand bien même le Moyen-Orient dispose de réserves absolument gigantesques par rapport aux autres, continue à être le moteur et à fournir de nouvelles réserves.
12: Le sous-sol iranien, voilà, en particulier.
14: En particulier, absolument. Il y a toujours l'Arabie Saoudite également. Donc c'est un trend qu'on voit se poursuivre.
12: Ailleurs dans le monde, le Brésil?
14: Alors le Brésil, évidemment, vient en troisième position dans la partie offshore du Brésil, dans les sédiments qui sont sous salifère. Là, on a fait des découvertes extrêmement importantes. Maintenant, pour la région qui nous intéresse plus aujourd'hui, savoir l'Afrique, on a 7 grands bassins sédimentaires qui apparaissent sur la carte. Le premier étant le bassin du Rovuma qui se trouve offshore du Mozambique. Et vous avez ensuite, c'est essentiellement des bassins sédimentaires qui se situent sur la côte ouest africaine.
12: Mm-hmm. Donc Sénégal, Mauritanie.
14: Voilà, Sénégal, Mauritanie.
12: Gros gisement découvert il y a quelques années.
14: Voilà, et puis je dirais maintenant, la zone très très active à l'heure actuelle, c'est la zone qui se trouve offshore Namibie, dans le fameux bassin de Orange, on appelle ça Orange Sub-Basin, dans laquelle, en fait, toute une série de découvertes ont été faites ces dernières années.
12: Cyril Ruchonnet, si on s'intéresse aux investissements, est-ce qu'ils sont repartis à la hausse dans ce secteur du pétrole après les années un peu difficiles du Covid, puis de la guerre en Ukraine?
14: Alors, on aime bien regarder ce que font les majors, en fait. Les majors, donc, ce sont les 7 grandes compagnies internationales qui opèrent dans le secteur, pour essayer de déterminer ce que fait le reste, en fait, du secteur. Et on s'aperçoit que le montant des investissements, en fait, n'augmente pas tant que ça. Beaucoup de compagnies ont adopté une feuille de route assez exigeante en matière de rémunération du capital. Donc, pour celles qui sont cotées en bourse, on va privilégier les revenus aux actionnaires. Et cette stratégie, en fait, complique, en fait, la recherche de nouveaux hydrocarbures. Donc, à l'heure actuelle, je dirais, ce qui est très intéressant, c'est qu'on voit une tendance, beaucoup d'opérateurs, de grands opérateurs, de par ces contraintes financières, budgétaires, se tournent vers une exploration beaucoup plus risquée, mais aussi beaucoup plus sujette à faire de grandes découvertes, et tendent à délaisser en fait des vieux actifs qui sont souvent coûteux à exploiter et coûteux aussi en termes d'émissions carbone. Donc voilà, c'est un peu la tendance qu'on observe. Maintenant, je dirais, cette tendance en fait, elle permet à des plus petits acteurs d'entrer sur le marché, de prendre possession de ces vieux actifs et de les développer, mais avec des contraintes financières, avec des exigences de rendement qui sont bien inférieures, mais qui permettent néanmoins de faire des affaires, entre guillemets.
12: Justement, ça sera ma dernière question pour vous, Cyril Ruchonnet. Est-ce que la situation au Moyen-Orient va changer la donne pour les producteurs africains? Est-ce que ça ouvre de nouvelles opportunités?
14: Oui.
12: Il y a un effet de vase communicant.
14: Oui, dans la mesure où aujourd'hui vous voyez que les coûts de production sont les plus faibles au Moyen-Orient. En fait, ce sont vraiment les pays du Golfe qui produisent avec les plus faibles coûts. Mais évidemment, avec la situation dans le détroit d'Ormuz, on s'attend à ce que
12: rééquilibrer
14: tout l'outil
12: de l'Afrique.
14: Exactement, tout l'outil de production va être bouleversé avec certainement une augmentation des coûts, et du coup, un rééquilibrage va se faire par rapport au reste des pays producteurs, y compris les pays africains.
12: Merci Cyril Ruchonnet. Nous avons à vos côtés l'une de vos collègues chez S&P Global, c'est Laura Sima. Bonjour.
15: Bonjour.
12: Vous êtes directrice de la recherche sur les solutions en amont. Expliquez-nous en quelques mots en quoi ça consiste.
15: Nous regardons le secteur vraiment sur plusieurs terrains. On va regarder la géologie des pays, on va la comparer. On va regarder les termes fiscaux, les contrats. On va regarder la stratégie des sociétés pétrolières, où elles sont présentes, comment elles construisent leur portefeuille. Donc on regarde vraiment tous ces aspects et on regarde aussi tout ce qui est supply chain, les coûts dans l'industrie qui ont un rôle important, notamment maintenant dans ces périodes de géopolitique où il y a beaucoup d'impact sur la stabilité avec laquelle je pense qu'on était habitué dans l'industrie dans le passé.
12: Alors justement, la stratégie de ces grandes compagnies pétrolières mondiales, celles qu'on appelle les majors, comment ont évolué leurs investissements ces dernières années, si l'on prend le cas du continent sur lequel on se trouve, à l'Afrique?
15: Les plus grandes dans tous les cas, c'est qu'elles s'adaptent toujours. Elles trouvent des solutions, elles sont innovantes, elles ont des départements de recherche et développement qui leur permettent de s'adapter. Elles ont des portefeuilles et un bilan qui est très puissant, qui leur permet cette adaptation. Si on regarde l'industrie il y a 15 ans, être dans 25-35 pays dans le monde, c'était le mantra pour la majorité de ces sociétés pétrolières. Cumuler les 7 grandes sociétés, elles produisent entre 10 et 12% de la consommation actuelle, donc elles sont vraiment un baromètre de l'industrie. Aujourd'hui, en passant par 5 ans de transition énergétique, de soucis sur le futur du secteur, des soucis ou de manque de visibilité sur la consommation des hydrocarbures, on voit que ces sociétés ont réduit leur présence géographique. Certains sont à 15 à 17 pays.
12: Donc elles
15: se sont retirées de certains pays. Et globalement, c'est pas une préférence pour un pays ou un autre. Différents éléments ont pu influencer leur stratégie. Ça a pu être des actifs qui voient leur production en déclin, des coopérationnels qui s'agrandissent, du sabotage, notamment sur l'infrastructure. Quand on pense aux infrastructures en terre, des difficultés à produire des profits qui leur correspondent. Et donc toujours cette recherche de gisements plus importants pour qu'ils puissent attendre leur marge, leur retour qui leur correspond.
12: Alors ça, il y a des choses assez conjoncturelles, et puis il y a un cadre global qui ne convient pas toujours à ces investissements. On en a parlé. Qu'est-ce qui retarde ces investissements? Est-ce que c'est parfois un manque de transparence, un manque de gouvernance dans certains pays?
15: Ça peut être un mélange de tout ça. S'il n'y a pas une stabilité des clauses, les sociétés pétrolières n'aiment pas ça. Les sociétés pétrolières aiment la stabilité. Comme tous les investisseurs, ça leur permet d'avoir une vision à long terme. Et puis, n'oublions pas un aspect qui est important. Cette industrie, c'est une industrie sur des décennies. Un projet pétrolier est envisagé pour 30-40 ans. Donc, un pétrolier voit par cette optique son projet. Il ne pense pas, le mandat d'un président dure 4 ans. Il faut que je fasse tout pour extirper le plus de valeur d'un projet pendant 4 ans. C'est impossible. Donc, il y a aussi cette appréciation que le politique et le cadre doivent être découplés d'une manière pour permettre à ces projets de se développer et d'avoir cette stabilité pour l'investisseur.
14: Et ne pas trop dépendre d'un pouvoir politique. C'est une question
15: d'un pouvoir politique qui peut impacter effectivement le contexte. Donc ne pas avoir cette stabilité ou voir la monnaie du pays se dévaluer ou fluctuer trop. N'oublions pas que parfois les pétroliers peuvent être payés dans la monnaie du pays où le projet se déroule, mais eux, tous leurs coûts sont en dollars parce qu'ils vont payer pour les équipements, les câbles, les turbines, les pipes, tout est payé en dollars. Donc ça amène beaucoup de flexibilité, d'inconnu pour le pétrolier.
14: Et en même temps, quand les cours du pétrole évoluent à une grande vitesse comme en ce moment, est-ce que ces grandes compagnies pétrolières ont aussi besoin tout de même de flexibilité ?
15: Bien entendu, n'oublions pas qu'au moment où les prix sont élevés, il y a aussi des taxes qui vont se rajouter et qu'en fait le pétrolier va pas spécialement bénéficier. C'est une image qu'on a, le prix est à 140, 180, ils vont se faire énormément d'argent. Il y a énormément de taxes qui peuvent s'appliquer, donc le problème est plus complexe. Mais pour revenir à votre question sur cette présence géographique, on voit quand même un retour des sociétés pétrolières, même avant le conflit au Moyen-Orient, de étudier de nouveau un peu plus de pays. Mmh. On est dans un état où on voit ces pétroliers re-signer des contrats, retourner dans des pays qu'ils ont quittés il y a 15-20 ans. On ne voit pas encore ces conversations se matérialiser dans des budgets investis, dans des découvertes qui sont faites. Mais le bruit dans l'industrie est prometteur et on espère voir un retour, en fait, un peu plus important que ces derniers 5 ans, je dirais.
14: Merci à vous, Laura Sima de S&P Global, pour ce tour d'horizon très précis dans Éco d'ici, Éco d'ailleurs. Oui, voilà, à présent le décor planté. On va maintenant voir ce que peut être la stratégie des pays pétroliers en Afrique. Et pour cela, en marge de cette 4e journée pétrole à Casablanca, nous avons rencontré l'un des promoteurs des investissements dans un des principaux pays producteurs sur le continent.
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14: Et pour parler de l'attractivité du secteur pétrolier dans les pays africains, on va prendre un exemple, celui du Gabon. Nous sommes avec le directeur général adjoint de l'Agence nationale de promotion des investissements du Gabon, Achir Mabignatsal. Bonjour.
17: Bonjour.
14: L'attractivité du secteur pétrolier au Gabon, comment a-t-elle évolué depuis la transition, depuis ces dernières années, depuis la transition politique? Qu'est-ce que vous avez fait concrètement pour renforcer cette attractivité?
17: Merci beaucoup. Ce qui est important de retenir, c'est que de façon générale, depuis la transition et surtout l'arrivée au pouvoir de son Excellence Monsieur Brice Clotaire Oligui Nguema, nous avons gagné en crédibilité, nous avons gagné en confiance de la part des investisseurs, parce que nous avons, durant toute la phase de transition, tenu tous nos engagements. Et donc cela a eu pour intérêt et avantage de favoriser l'arrivée de nouveaux investisseurs et de redonner confiance aux investisseurs qui étaient déjà en production dans notre pays. Nous avons eu un certain nombre de volontés de souveraineté, donc de réappropriation de notre production nationale, avec un investissement fait dans le rachat d'un certain nombre de structures pétrolières. Nous avons revu un peu le cadre institutionnel pour revoir tous les aspects d'incitation, mais tous les sujets aussi de fiscalité pétrolière, pour permettre véritablement à ces investisseurs-là de venir de nouveau, de poursuivre les efforts d'exploration afin de découvrir de nouvelles potentialités. Et on voit bien que au-delà du bassin sédimentaire et du potentiel d'un pays, il y a le cadre institutionnel, il y a la confiance, il y a la crédibilité qui doivent être de mise pour que les investisseurs puissent de nouveau choisir la destination de Gabon.
12: Changer le cadre fiscal, ça veut dire quoi concrètement? Ce sont des exonérations. Qu'est-ce que vous avez fait?
17: C'est-à-dire qu'il faut que nous puissions nous inscrire dans un dialogue avec nos partenaires, les investisseurs, dans le domaine pétrolier notamment. Et donc sur les aspects de fiscalité pétrolière, il y a un certain nombre d'efforts à faire pour favoriser l'investissement, pour ne pas que les taxations soient excessives. Et donc il y a des négociations très avancées qui vont permettre in fine de modifier le code pétrolier et d'intégrer plus de souplesse, plus de flexibilité dans l'intérêt bien compris de l'État gabonais naturellement,
12: donc,
17: mais aussi...
12: Donc ça veut dire parfois au cas par cas, selon tel ou tel contrat.
17: Tout à fait.
12: Le but aussi c'est de diversifier les investisseurs, d'attirer de nouveaux investisseurs. Il y a des investisseurs historiques, les majors étrangères, les producteurs gabonais, les exploitants gabonais.

0: cadre de tous ses déplacements à l'étranger, échange notamment avec des majors dans le secteur pétrolier, et nous avons bon espoir que certaines d'entre elles vont concrétiser un certain nombre de deals. Ce qui est important, c'est d'arriver à réduire les temps entre les signatures des contrats et le début de l'exploration tel que souhaité par les majors. Et nous, au niveau de l'Agence nationale de promotion des investissements, nous sommes en train de travailler pour créer ce cadre-là, cette flexibilité-là, et cela va certainement attirer encore plus d'investisseurs.
1: Surtout vu la conjoncture internationale, cette crise, cette guerre au Moyen-Orient, est-ce que ça peut réellement ouvrir de nouvelles opportunités pour un pays producteur comme le Gabon, selon vous?
0: Nous croyons que c'est une opportunité pour nous de forer davantage, de faire de nouvelles découvertes, d'attirer davantage vers notre pays, parce que au-delà de la visibilité et de la lisibilité, il y a besoin de stabilité politique, il y a besoin de stabilité économique, et après, derrière, il y a aussi la question des données. Nous allons certainement continuer d'investir dans les données afin que nous puissions avoir un peu plus de matière pour favoriser les investissements et orienter la recherche vers, en tout cas favoriser le potentiel de réussite en termes de recherche grâce à la mise à la disposition d'un certain nombre de données. Mais effectivement, nous allons continuer d'explorer, nous allons continuer d'investir dans le secteur qui est un secteur qui est structurant et stratégique pour le Gabon, et il n'y a aucune raison qu'il en soit autrement.
1: Merci à vous, Bachir Abniatsal, le directeur général adjoint de l'Agence gabonaise de promotion des investissements. Et pour illustrer justement cette démarche de diversification énergétique au Gabon, direction le Cap Lopez, c'est dans la banlieue de Port-Gentil, un projet de GNL, le gaz naturel liquéfié que le pays veut exporter à partir de 2028. Il est conduit et financé par le groupe franco-britannique Perenco. C'est un reportage de notre correspondant Yves Laurent Gomin.
2: On prépare la zone pour recevoir le LNG.
3: 69 ans après sa construction par Total Gabon, le terminal pétrolier du Cap Lopez, dédié à l'expédition du pétrole brut gabonais sur le marché international, connaît actuellement des grands travaux d'extension pour en faire un hub gazier. Rita Yayaoui, directeur du projet.
4: Vous êtes ici dans la zone qui va accueillir au Cap Lopez le projet LNG. On aura la partie process, liquéfaction et stockage ici, et toute la partie traitement de gaz et arrivée de gaz sur la droite.
3: Pour réaliser ce projet, Perenco a prévu une enveloppe très lourde, affirme Nestor Aouré, directeur général adjoint de l'entreprise.
5: C'est 2 milliards de dollars pour le projet GNL, donc c'est un gros investissement. C'est un projet qui absorbe énormément de fonds, et Perenco est heureux de pouvoir porter un tel projet qui va permettre à notre pays de devenir exportateur de gaz naturel.
3: Une partie de la future usine est en cours de montage dans le Moyen-Orient. Au Gabon, Perenco construit un réseau de 500 km de pipeline pour collecter le gaz produit à divers endroits du sud du pays. Christophe Blanc, directeur général de Perenco Gabon, est fier d'attaquer le marché international du gaz dès 2028.
6: Pour l'export, nous visons les meilleurs marchés comme pour l'huile. Ce sont des marchés qui sont ouverts aujourd'hui avec un bon nombre de compétiteurs, et nous mettrons en compétition bien évidemment tous ces acheteurs potentiels, et nous vendrons plus offrant pour le bien à la fois de Perenco mais aussi de l'État gabonais qui a ses ressources associées, ses revenus associés à ses réserves de gaz.
3: Plus d'un siècle après le coup d'envoi de sa production pétrolière, le Gabon n'a jamais valorisé son gaz. Celui-ci a toujours été brûlé par torchage. Perenco, souvent accusé d'être un grand pollueur, est devenu numéro un de la réduction du gaz torché et producteur depuis 2006 d'un tiers du gaz butane consommé dans le pays.
1: Reportage d'Yves Laurent Goma, le correspondant de RFI au Gabon.
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1: Nous poursuivons notre réflexion sur ce secteur du pétrole en Afrique avec d'autres invités, juste après une respiration dans cet écho d'ici, écho d'ailleurs, plein d'énergie. Voici un duo issu du Gabon et du Nigeria, Vicky Air et Oxlade, ce titre, Fala.

0: Voilà, c'était Vicky R et Oxlade sur RFI. Écho d'ici, écho d'ailleurs, est à Casablanca pour les 4e journée pétrole, un événement qui réunit les décideurs et les observateurs du secteur des hydrocarbures en Afrique. Nous sommes toujours avec Gatien Mouelli, associé gérant chez 3M Partners et Conseil. Nous sommes à présent avec Michel Prudhomme Nzouba, basé aussi au Gabon. Bonjour.
1: Bonjour.
0: Vous êtes à la tête d'Eco Partners.
1: Oui, tout à fait.
0: Vous avez une longue expérience dans ce secteur pétrolier. Je crois que vous avez travaillé pour Assala Energy, l'un des grands acteurs au Gabon, et pour l'anglo-néerlandais Shell.
1: Absolument, oui. Et aussi pour une société française, Morel & Prom.
0: Qu'est-ce que vous tirez de cette expérience dans ces grandes entreprises dont on a parlé tout à l'heure? Qu'est-ce que vous en tirez par rapport à la situation du moment?
1: Eh bien déjà, premièrement, je dirais, par rapport au thème qui nous réunit ici aujourd'hui dans les journées du pétrole à l'attractivité, c'est une combinaison de plusieurs choses et ça commence par la géologie. Je pense que tous les intervenants ici l'ont dit clairement, la géologie ne suffit pas à assurer l'attractivité, mais c'est quand même le point de départ parce que si un pays a d'énormes volumes, tout de suite, les majors, comme Shell et comme d'autres, s'en intéressent. Mmh. C'est le cas, par exemple, dans le bassin Orange en Namibie, où des découvertes très importantes ont été faites. Et on voit bien qu'il y a énormément d'engouement pour entrer dans ce bassin-là. C'est aussi le cas par rapport aux dernières découvertes qui ont été faites dans la région dite MSGBC, donc sur les bassins côtiers de l'Afrique de l'Ouest. Et donc, la géologie est extrêmement importante. Il faut en ce moment-là que les pays d'Afrique sachent comment mettre en valeur leur géologie pour attirer le plus grand nombre d'acteurs dans l'industrie.
0: Donc la géologie en premier, ça concerne aussi le Gabon d'ailleurs. La géologie, c'est votre métier. Mahamat Togoy, bonjour.
2: Bonjour Lucie.
0: Dans votre pays, le Tchad.
2: Le Tchad.
0: Où vous êtes ingénieur, géologue, ancien assistant conseiller à la présidence du Tchad et aujourd'hui enseignant-chercheur à l'INSPEM, l'Institut National Supérieur du Pétrole à Mao, dans l'ouest du Tchad. Mahamat Togoy, est-ce que vous diriez que, vu le contexte international et vu le potentiel géologique de votre pays, il y a une fenêtre qui s'ouvre aujourd'hui?
2: La réponse est évidemment affirmative. Du moment où le potentiel géologique est avéré et confirmé, faut-il le rappeler, le Tchad est entré dans ce cercle restreint des pays producteurs à partir de 2003 exactement, mais avec des travaux de recherche géologique qui ont commencé depuis les années 60-70. Et donc, faut-il le dire, le Tchad est assis sur géologiquement sur ce qu'on appelle le système des failles d'Afrique centrale, qui commence du bassin des Sirte jusqu'au bassin de Noué de Benoué du Nigeria, en passant par tout le reste, le Cameroun, le Gabon, tout ça. Et donc, le Tchad du nord au sud est potentiellement très riche, avec deux grands bassins. Et au nord, le bassin d'Erdi, où ils ont permis de découvrir les premières recherches, les premiers résultats. Mais pour des raisons stratégiques, c'est celui du sud qu'on a essayé d'approfondir. Et historiquement, c'est effectivement des majors qui ont commencé, notamment ExxonMobil. Et partant de là, nous sommes rassurés, non pas juste parce que le potentiel géologique est là, mais on vient de le dire, ça ne suffit pas. Puisque ça ne suffit pas, le Tchad a au moins les infrastructures de base. Depuis 20 ans, on a su au moins mettre en place un ensemble de cadres qui permettaient de profiter de ce man.
0: C'est cette stratégie qui manquait
2: Oui, je peux le dire. Maintenant, malheureusement pour le cas du Tchad, oui, le Tchad a connu le départ d'Exxon, qui c'est que moi j'appelle au sein de l'Institut, on appelle la reconfiguration des cartes pétrolières du Tchad.
0: Ça c'était en 2022, c'est ça?
2: 22 exactement. Et le major le plus grand, ce sont Exxon, d'accord, mais il y a aussi Glencore. Vous pourriez me dire qu'ils sont que des traders, mais non, chez nous, ils sont des producteurs, ils détiennent des bassins. Donc ils sont partis et la carte s'est redessinée. Et on nous a mis dans cette situation de bassin mature, voilà, qu'on est en second plan. Maintenant, effectivement, cette brèche qu'il existe, cet ensemble de potentiel, nous l'avons matérialisé à travers des travaux rattachés à un plan national de développement en 2025-2030 qu'on avait l'année dernière débattu largement à Abu Dhabi. Donc c'est ce plan-là aujourd'hui qui fait qu'on avait les grands traits ils y sont, et on a mis l'accent effectivement sur le cadre juridique qui pouvait accompagner tout investisseur qui serait intéressé par le théâtre.
0: C'est ça qui manquait, le cadre juridique et aussi des mesures fiscales.
2: Le manque n'est pas le mot, mais c'est plutôt l'adaptation. Le contexte évolue à grands pas et ça change. Le cycle doit se restreindre. Mais nous sommes encore dans ce cycle ancien qui consiste à dire que Exxon a fait 20 ans. Donc, est-ce que les autres ne feront pas 20 ans, 30 ans? Non. Aujourd'hui, le retour sur investissement est raccourci. Donc, les compagnies veulent s'adapter à ça. Malheureusement, pour le cas du Tchad, les différentes lois qu'on avait déjà, disons, mises en circuit ne sont pas encore adopté malheureusement. Donc là, il y a une reconfiguration gouvernementale qui est là. Je crois que c'est le défi prochain qu'ils auront en main pour essayer de reconfigurer afin que nous soyons plus adaptés au contexte actuel.
0: Pour illustrer ces enjeux de financement de l'exploitation pétrolière, on va se rendre dans un autre pays du continent, tout en bas, tout à droite, Madagascar. L'unique champ pétrolier de la Grande Île a relancé son activité. C'était au début du mois de mars 2026, après 10 années d'interruption. Madagascar Oil, qui est la société exploitante, tente d'attirer les investisseurs et donc de pérenniser cette activité. C'est un reportage de l'un de nos correspondants à Madagascar, Guilhem Fabry.
3: Le site de Timorour n'est resté actif que quelques mois en 2016 avant que la production ne soit stoppée officiellement à cause des faibles prix du pétrole puis de la pandémie de Covid-19. Depuis début mars, les 25 puits existants sont remis en service et jusqu'à 150 puits supplémentaires seront forés d'ici fin 2027 selon Yonto Sianipar, nouvel administrateur général de Madagascar Oil, société exploitante détenue par le groupe américano-indonésien Benchmark.
4: This asset is a very potential.
5: Ce gisement présente un fort potentiel avec environ 1,6 milliard de barils enfouis. Nous espérons qu'il permettra de répondre aux besoins nationaux, notamment ceux de la Jirama pour ses centrales électriques. Nous prévoyons de faire passer notre production d'environ 300 barils par jour aujourd'hui à 3000 barils par jour d'ici 2 ans.
3: Un volume de production assez proche à terme des besoins en carburant de la Société Nationale d'Eau et d'Électricité, estimé à 3500 barils par jour. Mais Honoré Anjantaoul, directeur général de l'OMNIS, l'Office des Mines Nationales et des Industries Stratégiques, se montre prudent.
6: Je pense que la question demande une réflexion très sérieuse. Nous disons que Timorour pourrait résoudre une partie de notre problème de dépendance extérieure, mais non pas tous les besoins énergétiques de Madagascar. Cela dépend de la compagnie productrice, de sa capacité technique et financière.
3: Pour réduire cette dépendance énergétique, les autorités de transition veulent relancer l'exploration pétrolière.
6: Le potentiel pour les grandes compagnies existe ici à Madagascar. Donc, nous disposons 577 blocs offshore et 166 blocs onshore libres.
3: Des zones délimitées en mer, dans les eaux territoriales malgaches et sur terre, où des systèmes pétroliers actifs ont été découverts. Mais la Grande Île n'est pas encore assez attractive, estime Marcel Danet, présidente de l'association professionnelle du secteur pétrolier amont à Madagascar.
7: Il y a beaucoup de données qui existent, on ne part pas de zéro. Le seul problème jusqu'à présent qui a un peu arrêté les investisseurs, c'est pour ça qu'ils sont partis, c'est la TVA qui est à 20% pour les sous-traitants.
3: En février, les autorités malgaches ont résilié 21 permis d'exploration, un assainissement qui doit précéder l'adoption prochaine d'un nouveau code pétrolier.
0: On va revenir sur cette question des codes pétroliers et des réformes à mener. Michel Prudhomme Nzouba, ce cas malgache, c'est très intéressant, ça fait réfléchir. Hein. On a un pays qui veut aller plus loin, mais on sent que il y a des choses qui l'en empêchent, et notamment ces questions d'attractivité des investisseurs.
1: Et il y a un certain nombre de facteurs, si j'ai bien compris, dans l'Europe. Non seulement technique, mais aussi évidemment des aspects fiscaux, notamment le problème de la TVA. C'est typiquement le problème qui se pose pour un certain nombre de pays africains. Il va falloir certainement pour Madagascar, comme d'autres pays, réfléchir à une refonte en profondeur. C'est très bien qu'ils pensent à un nouveau code, mais le code doit évidemment adresser des problèmes non seulement de fiscalité, de stabilité économique, de stabilité des contrats et aussi de l'environnement global des affaires à Madagascar qui fait que dans le contexte actuel, ils peuvent exploiter de façon économique cette ressource. Parce que malheureusement, quand le prix est aussi élevé qu'il est aujourd'hui à cause du contexte géopolitique, la fourniture de différents éléments, de la logistique, ainsi de suite, pour mettre en valeur les gisements pétroliers, coûte aussi cher. Parce que les services, oui, le prix des services suit.
0: Il ne s'agit pas que de creuser.
1: Exactement, il ne s'agit pas que de creuser. Mais ce qui me fait plaisir dans le reportage que vous avez fait passer, c'est que Madagascar dit qu'ils ne partent pas de zéro. Ils ont un historique, ils ont des données, et nous avons énormément d'exemples dans le reste de l'Afrique de pays qui se sont appuyés sur leur historique, sur leurs données à la fois techniques, économiques, ainsi de suite, pour faire une refonte de leurs champs pétroliers et qui ont réussi à redémarrer certains champs et qui ont réussi à mettre en production des champs qui étaient considérés encore il y a quelques années comme étant marginaux parce que les technologies ont évolué, les coûts ont évolué, les techniques ont évolué aussi. Donc je dirais courage à Madagascar, il y en a d'autres qui ont réussi ce pari avant.
0: Mahamat Togoy, est-ce que vous vous retrouvez au Tchad dans certains aspects en tout cas de ce cas de Madagascar?
2: Oui, bien évidemment. Vous savez, on aurait longtemps voulu parler de réglementation, de réformes, de gouvernance, de tout ce que vous voulez. Mais tant que vous ne tenez pas compte d'un élément majeur, ça te posera toujours un problème. C'est-à-dire, qu'est-ce que vous avez comme interlocuteur? Autrement dit, comment ces compagnies réfléchissent? Il faut le savoir. Vous aurez beau vouloir faire du marketing, mais tant que vous n'avez pas des éléments concrets, vous n'aurez pas toujours tissé ce lien naturel qui vous lie dans cette affaire. Par exemple, pour nos États, que aussi bien dans le cadre de Madagascar qu'au Tchad, ce qu'on aurait dû censé faire, ou bien dans quelques pays d'Afrique, parce qu'ailleurs ça se fait correctement, il y a ce qu'on appelle le due diligence. C'est-à-dire, il fallait que les États mettent en place. Je ne sais pas comment on le traduit en français, mais en anglais, le mot idéal, c'est... Voilà. Donc, ici, il faut...
0: La mise en audit, si vous voulez.
2: Cet ensemble de réglementations, de cadres qui se met en place, c'est ça qui intéresse les compagnies. Donc, je crois que c'est aussi valable au Tchad, Madagascar ou un peu en Afrique.
0: On va vous remercier, Mahamat Togoy, ingénieur géologue et donc enseignant-chercheur à l'INSPEM, l'Institut National Supérieur du Pétrole à Mao, dans l'ouest du Tchad. Je crois que vous avez un avion à prendre. On va vous libérer. Merci à vous.
2: Merci, c'est très gentil et je suis très, très ému d'avoir participé parce que cette émission, je l'ai écoutée depuis sa création.
0: C'est très gentil.
2: Voilà, merci et bien des choses à votre équipe.
0: Voilà. Et donc, je sais que vous nous écoutez même du temps de mon prédécesseur Jean-Pierre.
2: Exactement.
0: Maurice, je crois.
2: Merci.
0: Merci à vous.
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0: Gatien Mouelli, je ne vous ai pas oublié, vous êtes encore là. Je voudrais que l'on revienne sur ces codes pétroliers, sur cette réforme des codes pétroliers que beaucoup appellent de leur vœu ici en Afrique. Qu'est-ce que c'est d'abord qu'un code pétrolier, en quelques mots?
10: Alors moi, avant d'arriver sur le code pétrolier, j'aimerais quand même revenir sur quelque chose d'important. C'est-à-dire, lorsqu'on parle aujourd'hui d'attractivité, il ne faut pas le voir comme seulement mettre en place un certain nombre de textes ou d'actions. Avant ça, la stratégie, il faut, pour définir une stratégie, comprendre d'abord les adaptations. Comprendre aujourd'hui ce que veulent les investisseurs. Il faut savoir aujourd'hui, il y a un changement de paradigme. Aujourd'hui, les investisseurs ne veulent plus seulement la géologie. Un des éléments qui est fondamental aujourd'hui, c'est le retour sur investissement, mais aussi la rémunération des actionnaires, qui sont aujourd'hui de plus en plus exigeants, et donc qui ne veulent plus attendre très longtemps. Donc, il est important, lorsque l'on veut même mettre un code, ce que j'en venais, il faut déjà connaître les attentes des investisseurs avant de pouvoir mettre un code.
0: On ne peut pas le faire sans eux.
10: Exactement, parce que n'oublions pas une chose, c'est eux qui financent l'exploration, c'est eux qui financent l'exploitation.
0: Et donc ça ressemble à quoi un code pétrolier? C'est un cahier des charges.
10: C'est une très bonne question. Qu'est-ce que c'est qu'un code pétrolier? C'est tout simplement un document qui va pouvoir définir et encadrer l'exploitation pétrolière dans un pays. Ça va reprendre les aspects fiscaux, ça va reprendre les aspects administratifs, ça va reprendre les aspects environnementaux et ça va reprendre aussi les aspects liés à tout ce qui est accompagnement tel que le transfert de compétences, transfert de technologie. Et donc, il est important lorsqu'on rédige ces documents, comme je le disais en amont, de comprendre la stratégie en face. Et nous, c'est l'objectif de ces journées pétrole, c'est de dire, lorsque nous définissons une stratégie, c'est pas seulement pour le secteur des hydrocarbures, c'est une stratégie globale. Un, le cadre institutionnel et juridique. Est-ce que vous êtes un pays où les formalités, par exemple, pour l'ouverture d'une société, sont faciles ou pas? Si moi, dans un pays, je peux ouvrir une entreprise en une heure, et chez une autre en 3 mois, le choix est vite fait. Mmh. Même si vous avez du potentiel, ça ne m'intéresse pas.
0: Est-ce que je vais pouvoir faire venir mes salariés ou mes dirigeants facilement? La question des visas.
10: Exactement. Donc vous voyez
0: que Calico Dangote.
10: Exact. Donc vous voyez que ça va au-delà du code. Le code n'est qu'un outil, mais avant le code, il faut définir des préalables qui sont très importants et qui permettent aussi à côté de ça, de créer un climat serein pour les investisseurs.
0: Michel Prudenzuba, cette question des codes pétroliers, est-ce que vous diriez qu'ils sont trop figés, trop peu flexibles aujourd'hui dans la majorité des pays africains? Est-ce que c'est ça qui décourage les investisseurs?
1: En fait, moi j'ai une vue un tout petit peu différente sur la question. Je pense que beaucoup de pays ont fait du chemin par rapport à leurs codes. Quand je regarde notamment le code du Gabon aujourd'hui ou même de ceux de certains pays avoisinants, ils sont plutôt bons. Ils sont plutôt bons. À mon avis, l'un des problèmes qui reste à régler où les États africains ont besoin de s'améliorer de façon significative, c'est plutôt dans la mise en application de ces codes-là. Évidemment, on peut toujours améliorer les codes.
0: Gouvernance, finalement.
1: C'est un problème de gouvernance. On peut toujours améliorer les codes. Et je pense que c'est ce que le Gabon a décidé de faire cette année. Il y avait évidemment quelques limites au code précédent qui avaient été identifiées, qui avaient été dénoncées par un certain nombre des acteurs privés dans le secteur. Le Gabon a décidé d'améliorer pour simplement rendre les choses plus fluides parce qu'il faut que les choses soient écrites et que les règles soient connues de tous. Donc c'est louable. Mais à mon avis, là où on peut faire de plus gros efforts et de grosses améliorations, c'est dans la mise en route de ces codes, dans comment on applique ces codes au quotidien, de l'expression d'intérêt pour un opérateur qui rentre dans un pays à la signature du contrat et à l'exécution du contrat et la mise en place des opérations dans un certain pays. C'est là où, à mon avis, le bât blesse.
0: Il y a une question intéressante, c'est celle du partage des tâches et du partage des revenus entre les sociétés locales et les sociétés étrangères. Voilà, comment créer cette émulation et comment faire en sorte que tout le monde ait à y gagner. Et c'est un sujet qu'a évoqué le milliardaire nigérian Aliko Dangote récemment lors du sommet Africa Forward à Nairobi au Kenya.
11: Nous avons commis beaucoup d'erreurs par le passé en comptant sur les étrangers pour venir et pour développer notre continent. Mais ça n'a pas fonctionné. Nous devons prendre les devants. Ce qui attire les investissements étrangers, ce sont les investissements nationaux. Nous devons fournir nous-mêmes ce dont l'Afrique a besoin et je suis sûr que les étrangers suivent.
0: Gassien Mouedi, comment vous réagissez à ces propos d'Aliko Dangote? Il y a une responsabilité d'abord du milieu des entreprises locales?
10: Je pense que ce que je disais préalablement, le code n'est qu'un élément dans la chaîne. Il y a en amont le cadre général des affaires. Et nos États doivent pouvoir créer les conditions permettant de pouvoir susciter de l'intérêt pour nos différents environnements.
0: Et donc, il n'y a pas de problème à ce que la production et l'exploitation soient réparties entre des entreprises étrangères et des entreprises locales. Pas besoin d'avoir un opérateur unique.
10: Non, je pense que la problématique qu'il y a aussi dans le secteur des hydrocarbures, n'oublions pas, c'est le financement. Et donc, si on veut avoir de la production, il faut en amont la financer. Et donc, si une entreprise décide d'investir, que ce soit privé ou international, derrière, il faut bien qu'elle puisse, premièrement, rembourser les capitaux, et deuxièmement, rémunérer ses actionnaires.
0: Donc il faut lui laisser de la place.
10: Il faut lui laisser de la place, forcément.
0: Alors il y a encore beaucoup de sujets qu'on aurait pu évoquer, notamment ceux de l'innovation, de la data, de la digitalisation de ce secteur pétrolier. Je voudrais quand même que l'on termine cette émission en parlant aussi des obligations environnementales pour les investisseurs. C'est quand même ça aussi qui est relativement nouveau dans l'histoire du secteur pétrolier, Michel Prudenzuba, c'est que les investisseurs n'ont pas le choix. Ils sont obligés de respecter ces obligations environnementales et donc de penser à cet après-pétrole.
1: Absolument. Et les yeux du monde entier sont sur non seulement les opérateurs économiques, mais même sur les États, hein, d'ailleurs. On parle d'attractivité et les pays qui sont cow-boys dans leur approche à l'exploitation pétrolière par rapport à l'environnement n'attireront pas les majors, par exemple, parce que les majors, ils sont cotés en bourse, ils sont regardés, ils doivent rendre un rapport chaque année sur leur performance sociale et environnementale. Et évidemment, ces pays-là vont favoriser des pays où la performance sociale et la performance environnementale, et les standards sont élevés, parce que leurs propres standards à eux sont aussi élevés. Donc c'est quand même un facteur qui devient de plus en plus important et auquel non seulement les États ont tout intérêt à prêter attention, mais aussi les compagnies elles-mêmes.
0: Encore faut-il trouver des effets de levier économiques, Ghassem Ouali. C'est bien de dire qu'on veut une énergie plus propre, une énergie plus diversifiée. Encore faut-il que ça soit rentable. Est-ce qu'on va vers ça?
10: C'est ce que je disais tout à l'heure. Quelles sont les attentes des investisseurs? Et ça, c'est important. Qu'est-ce qu'on dit aujourd'hui? Quelle est la problématique aujourd'hui des investisseurs? C'est d'avoir le risque le plus court possible. C'est-à-dire des investissements à rentabilité courte avec des projets importants. Et donc, ce qu'on retient...
0: Donc, le gaz, ça commence là à intéresser de plus en plus d'investisseurs.
10: Le gaz peut intéresser les investisseurs, mais n'oublions pas que la production de gaz est complexe. Mmh. Un autre élément également, les prix du gaz à l'international sont moins importants que le pétrole. Mmh. Et donc, aujourd'hui, pour une société qui veut développer le gaz, elle devra s'assurer de la rentabilité de son projet. Mmh. Et surtout, ce qu'elle voudra voir, c'est quel est le potentiel géologique, premièrement, et deuxièmement, comment est-ce qu'elle, elle pourra assurer la rentabilité, sachant que les coûts sont onéreux et les marges très faibles.
0: Merci à vous tous. Merci à tous nos invités, Ghassem Ouali, le cabinet 3M Partners et Conseil. Merci à vous, Michel Prudhomme Zouba, Eco Partners. Merci à notre réalisateur aujourd'hui à Casablanca, Adrien Toureau, qui m'a accompagné pour cet écho d'ici, écho d'ailleurs, à la semaine prochaine. Et dans un tout petit instant, c'est le journal sur RFI.
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12: Lolo Zouaï et This Is.